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2: 6h20, c'est votre rendez-vous les gens d'ici. Tous les jours, nous mettons en lumière une personnalité qui fait briller notre région. Elle se confie au micro de Romain Bruneau sur votre radio locale ici Paris-Île-de-France. Et aujourd'hui, retrouvons Romain en Seine-et-Marne avec son invité dans une garderie pas comme les autres, n'est-ce pas Romain ?
3: Oui, je suis dans une garderie très spéciale, car elle n'est pas pour les enfants, non, mais pour les animaux et surtout pour les chiens. Et j'ai Fanny. Bonjour Fanny.
4: Bonjour Romain. Ici, c'est chez Duck Decker. C'est la garderie pour chiens que j'ai créée et ouverte il y a un an à Cerise.
3: Alors, pour celles et ceux qui ne connaissaient pas et qui n'ont pas entendu l'interview d'il y a ça un an, on rappelle ce qu'est Duck Decker.
4: Duck Decker, c'est une garderie pour chiens à la journée. Vous pouvez y laisser votre chien pendant que vous travaillez ou si vous avez un déplacement. Mais c'est aussi une boutique avec des friandises et des accessoires, des dog wash en libre service pour laver son chien et un espace bien-être pour prendre soin de lui avec des professionnels du monde animalier qui se relaient chaque mois pour prendre soin de votre toutou.
3: Est venue d'où cette idée de créer comme ça ce petit endroit magique pour les chiens?
4: Cette idée, elle m'est venue il y a 6 ans lors d'un voyage à New York. Je suis passée devant une garderie canine et là, je me suis dit, c'est le paradis pour chiens, pour mon chien, Snow, parce que je cherchais une solution de garde à l'époque. Je n'en trouvais pas et en tombant devant cette garderie, je me suis dit, c'est le lieu où je veux l'emmener.
3: Qui vient ici exactement ?
4: Je vais avoir la clientèle locale qui souhaite laisser son chien pendant qu'il travaille. Ils n'ont pas forcément le temps de s'en occuper. Mais j'ai aussi une clientèle qui va à Disneyland Paris, qui n'a pas la possibilité de laisser son chien dans la chambre d'hôtel et qui veut offrir une journée magique à son chien. Donc ils choisissent Duck Decker. Parce que Disneyland Paris, c'est juste à côté, à 5 minutes.
3: C'est quoi la journée type d'un chien ici ?
4: Une fois qu'on a déposé son chien, il va être accueilli, on va jouer avec lui, lui proposer des activités, que ce soit de l'agilité d'intérieur ou de la stimulation mentale. C'est parfait pour l'enrichissement personnel. Et ensuite, on va les emmener se promener puisque les chiens ont besoin d'aller explorer et de renifler. Et on a plein d'espaces verts autour de nous.
3: Vous avez un super métier, Fanny.
4: Ah, je l'adore, mon métier.
3: Il y a combien de chiens d'inscrits ?
4: Alors, je peux vous donner ce chiffre-là. En un an d'ouverture, j'ai accueilli plus de 250 chiens au sein de ma garderie, avec des chiens venus à la fois du Terry de Foix, Val d'Europe, où je suis implantée, mais aussi depuis l'étranger. Le chien le plus loin, il vient d'Australie. Et il y a 3 jours, il venait du Panama, les toutous. Donc, on arrive à me trouver partout dans le monde.
3: Et d'ailleurs, si on veut prendre rendez-vous, si on veut laisser tranquillement et sereinement notre chien...
4: Oui, je suis située au 7 boulevard Michael Faraday à Cerise. 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
3: Merci Fanny, voilà, c'était un petit rendez-vous au paradis des chiens.
2: Et c'était très mignon. Merci Romain Bruneau et merci à votre invitée Fanny, jeune entrepreneuse et créatrice de Dog Taker en Seine-et-Marne. Une interview à retrouver en intégralité, même en vidéo, hein, avec tous les petits chiens sur notre page Instagram et sur notre site ici.fr.
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1: Circuit court aujourd'hui au cœur du village de Roiffieux où l'on va se régaler avec Noémie Marron de l'atelier du Père Marron.
2: Nous sommes donc dans un vieux bâtiment qui date d'après une pierre gravée sur la façade de 1612. C'était en fait l'ancien entrepôt du boulanger du village puisque mon papa est natif de Roiffieux. Donc ici nous sommes un atelier de transformation de fruits. Notre objectif c'est de décliner le fruit sous plusieurs formes. Donc, on a commencé avec la confiture, on fait maintenant des pâtes de fruits et on aimerait faire à terme encore plus de déclinaisons. Ça peut être de la compote, des coulis, des sorbets, enfin voilà. Avec un cahier des charges extrêmement exigeant et qui ne bougera pas, qui correspond en fait tout simplement à nos valeurs, que des fruits français qu'on va chercher en direct chez les producteurs, des variétés dites, dans le monde du fruit on dit premium, donc ça veut dire très qualitative, très gustative, et le tout très peu cuit et peu sucré. L'idée c'est à chaque fois à travers nos produits d'avoir l'impression de manger le fruit cru, c'est un substitut en fait lorsque le fruit n'est pas de saison.
1: Et ici on est confiturier de père en fille, Christian le papa et Noémie sa fille, associés dans cette belle aventure gourmande depuis 2024 dans l'atelier du Père Marron, mais depuis toujours à la maison pour régaler les épicurieux avec une vingtaine de parfums de confiture extra.
2: Donc la gamme Corse, ce sont la clémentine de Corse, le pommelot de Corse et le citron Corse, une confiture d'ailleurs très rare à trouver. Une gamme réunionnaise avec l'ananas Victoria et la mangue José. Et ensuite, on a les classiques et en plus original, on va dire, mais extra local. On va avoir tout ce qui est poire, qui est vraiment une belle découverte parce que c'est un fruit extrêmement classique, mais rarement transformé. La pêche de vigne, les fruits sauvages, donc mûre, myrtille ainsi que cynorhodon. Et j'y tiens, c'est très important, on ne fait pas de crème de marron, on fait de la confiture de châtaigne. La différence, elle est majeure à notre sens. On fait des choses très haut de gamme, mais on veut quand même rester sur de l'abordable. Nous, on va vraiment être sur de la retranscription du fruit. Ce qui fait qu'on n'aura jamais d'assemblage de plusieurs fruits ou d'épices. Et dans la crème de marron ou confiture de châtaigne, nous, on va se différencier parce qu'on ne met pas de vanille, on met moins de sucre. Ce qui fait que ça fait beaucoup plus châtaigne à tartiner. En fait, nous, notre principe, c'est de se dire, quand un fruit est excellemment bon, il se suffit à lui-même et il n'a pas besoin de rajout, d'exhausteur de goût, que sais-je, pour être savoureux.
1: Et alors, avec ce même savoir-faire, Noémie et Christian confectionnent également des pâtes de fruits savoureuses.
2: Alors, les pâtes de fruits, c'est vrai que ça a été un grand enjeu, puisqu'en fait, ce qui se faisait sur le marché, attention, je ne mets pas tout le monde dans le même sac, mais on était quand même sur des produits extrêmement sucrés qui n'avaient de fruits que le nom dans pâtes de fruits. Et donc là, c'était un vrai challenge parce qu'il fallait que la texture suive. Donc ça nous a mis vraiment des mois et des mois pour trouver le juste équilibre. Mais on est extrêmement fiers de ce produit-là. On voit qu'il a beaucoup de succès parce qu'effectivement, on fait une pâte de fruits, plus de 50% de fruits, avec cette espèce de trompe-l'œil qui fait qu'on a l'impression de manger le fruit. Et certains, d'ailleurs, clients pensaient que c'était un fruit confit tellement qu'il ressemblait à la clémentine, par exemple.
1: Donc vous l'avez compris, dans l'atelier du Père Marron, on fait vraiment tout artisanal et le plus souvent possible donc en circuit court.
2: On essaye vraiment toujours d'être extrêmement local. Après, il s'avère qu'on est dans une région très limitrophe avec la Drôme et l'Isère, donc des fois il est plus local d'aller en Drôme et l'Isère que dans le sud de l'Ardèche par exemple. On travaille avec une bonne vingtaine de producteurs et aussi des cueilleurs. Les cueilleurs, c'est quand vous voulez, où vous voulez, il n'y a aucun problème. On est vraiment à la recherche de ce savoir-faire. Donc on le fait pour la mûre sauvage et le cynorhodon. On a la chance d'être dans une région où il y en a plein. Il n'y a pas de mal à les trouver, par contre, un peu plus de mal à les cueillir.
1: Donc l'appel est lancé, si ça vous intéresse, rapprochez-vous de Noémie et de l'atelier du Père Marron à Roiffieux. Vous retrouvez leurs confitures et pâtes de fruits dans certaines épiceries fines, chez certains restaurateurs également, notamment les maisons Marcon, ou directement ici à l'atelier boutique à Roiffieux, où Noémie se fera un grand plaisir de vous faire déguster ses douceurs.
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3: Bonjour, c'est Christophe Mouton, donc le spécialiste à Brandade sur Nîmes. Je voulais parler d'une petite passion que j'ai, qui me tient à cœur depuis ma plus tendre enfance sur nos côtes languedociennes, c'est la pêche à mer. Voilà, je suis un passionné de pêche à mer, de toutes les pêches.
4: Alors, contrairement à votre métier, puisque vous pratiquez et vous fabriquez la brandade qui est à la base de morue, on n'en trouve pas en Méditerranée, donc vous ne pêchez pas de la morue.
3: Non, mon grand malheur, il est là, quoi. Donc, j'ai essayé avec les carpes du jardin de la Fontaine, ça n'a pas fonctionné parce qu'elles devenaient roses et c'était pas terrible quoi pour notre brandade. Et donc je me suis rabattu sur le poisson de Méditerranée, bien sûr. Mais je vais y venir aller pêcher mes morues bientôt en Norvège, dans les pays froids.
4: C'est prévu.
3: Ah, c'est la finalité.
4: Ok. Alors, une pêche en Méditerranée, ça se fait comment? Sur le bateau?
3: Y a beaucoup de pratiques, quoi. Hein. Alors, bon, c'est pas une pêche statique, comme on peut le voir, avec sa canne à pêche, son bob et en attente, quoi. Hein. Y a différentes pêches. En plus, on a les poissons actuellement qui sont en train de changer. On a des nouvelles espèces qui sont en train de regagner le rivage.
4: Et le pêcheur est de plus en plus malin. Et on vous a offert un beau cadeau il n'y a pas longtemps. Racontez-nous.
3: Il était au courant, Olivier, ouais, effectivement. Mon cadeau de Noël, j'ai eu la chance de trouver au pied du sapin un drone. Donc, dès que je parle de cet appareil, tout le monde rigole. Me dit, mais qu'est-ce que tu fais avec un drone?
4: Un drone de pêche.
3: C'est vraiment un drone de pêche. Elles m'ont fait venir ça des États-Unis. C'est un drone qui peut tomber à la mer et qui se relève automatiquement. Et qui est surtout étanche, quoi, à tous les embruns, à toutes les conditions un peu dures. C'est vrai qu'à ces périodes un peu d'hiver, j'aime bien aller affronter les éléments avec mes grandes cannes. Et donc, j'utilise ce drone pour pouvoir aller déposer mes appâts où je le souhaite, parce que il y a énormément de vent, il y a énormément de vagues, donc il faut braver quand la mer est déchaînée. Et maintenant, j'ai plus la force pour jeter très loin et je n'arrive pas à atteindre le poisson. Et avec ce drone, ça me permet de pouvoir positionner mes appâts où je le souhaite.
4: Qu'est-ce que vous mettez comme appât?
3: Ah ben là, en ce moment, c'est le bibi, c'est le couteau, c'est la coque rouge. Voilà, là, c'est.
4: Donc il y a une petite pince sur le drone.
3: C'est exactement ça. Il y a la pince, ça prend l'appât et ça va le déposer où je le souhaite. Alors les gens, quand ils me voient faire ça, ils me disent, mais c'est pas possible, mais qu'est-ce que c'est cette pêche? C'est vraiment pour passer un moment et d'être au cœur de la nature. Moi, c'est ce qui me ressource.
0: 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Wikizef, petit guide à l'usage des étrangers du sud du péage d'Arras en vacances dans notre belle région.
5: Dimanche matin, levé avant le soleil, vers 9h, vous descendez prendre un café que vous pensez amplement mérité. 8 heures de sommeil, franchement, on mérite une pause café. Et devant la cafetière, votre cousin regarde attentivement le café couler. Ça s'appelle une sentinelle de cafetière. Et là, il se retourne et dit « Bon, t'es déjà debout? Il fait corps noir, t'as qu'est ta lit ou quoi ?» Ne paniquez pas, Wikizef est là pour vous aider. Taquet un lit. C'est une réflexion semi-désagréable, parce qu'il y a plusieurs niveaux de réflexion désagréable. Ça dépend de l'heure qu'il est, du temps qu'il fait. Admettons, il fait 27 degrés à l'ombre, et ben c'est l'heure de « fais pas chier ». Ou alors, il y a 3 grammes à quart. Et ben c'est pas la peine de se demander pourquoi il est désagréable d'un seul coup, c'est parce qu'il n'y a plus de canette.
0: Exemple.
5: Vous avez la réflexion désagréable qui serait « t'es déjà debout ? Ah, retourne te coucher, c'est pas le jour à me faire quiller du côté de la cafetière, hein ?» La réflexion pas désagréable, t'es déjà debout. Oh bah alors, j'ai fait du café pour un régiment de soldats, t'inquiète, assis-toi, je te ramène un jet. Réflexion semi-désagréable, bah t'inquiète, t'as lié ou quoi? Petite phrase qui présuppose que pour que vous parvinciez à vous lever tôt, il faille forcément que vous fûtes tombé du lit. Vu que vous n'êtes pas totalement du nord, que forcément tout ce qui est au sud du péage d'Arras possède un degré de fainéantise qui augmente au fur et à mesure qu'on s'approche de la Côte d'Azur. Ou là-bas, pour se lever tôt, bah faut pas qu'ils quittent leur lit, hein, mais qu'ils descendent en rappel. Allez, au revoir, hein, et un baisse à ma reine.
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1: Et aujourd'hui, dans les histoires insolites, on va découvrir le parcours d'une femme exceptionnelle du forêt, une historienne résistante, pionnière, Marguerite Gonon. Bonjour Jessica Vial.
2: Bonjour.
1: De l'Office du tourisme Forêt Est. Qui était-elle, cette Marguerite Gonon?
2: Alors, Marguerite Gonon, c'est vraiment une figure incontournable du forêt. Elle naît en 1914 à Saint-Étienne, d'un père, Joanny, issu d'une famille de chapeliers de Chazelles-sur-Lyon, et d'une mère, Marguerite, de famille de Meunier à Poncin. Elle grandit dans cette commune, une enfance plutôt simple, mais qui annonçait ses futurs intérêts.
1: Oui, car elle ne va pas rester très longtemps dans l'ombre des moulins.
2: Non, pas du tout. Elle devient institutrice à Artin, et là, elle rencontre le comte de Neubourg, qui l'encourage dans sa passion pour l'histoire médiévale. Elle entre alors à la Diana, la grande société historique du forêt, et rejoint l'équipe des chartes du forêt. Un travail titanesque qui a consisté à lire, traduire et publier plus d'un millier de textes datant d'avant 1300.
1: Ce qui frappe surtout, c'est qu'elle ne s'est pas contentée de fouiller les archives. Elle a aussi pris part à l'histoire qui était en train de s'écrire.
2: Exactement. Quand son frère est tué en 1940, elle entre dans la résistance. Elle organise une filière d'évasion pour des officiers de la France libre. Et en 1943, elle devient même l'une des responsables de l'armée secrète du secteur de Feur. Une femme vraiment de courage.
1: Et après la guerre, elle poursuit sa carrière d'érudite et devient même la première femme à être nommée au sein du CNRS.
2: En effet, elle devient donc docteur en lettres, ingénieure dans cette institution. Elle passe même un doctorat au sujet de la vie familiale en forêt au XIVe siècle et sera récompensée par le Grand Prix Gobert de l'Académie française.
1: Ouais, c'est une résistante, une historienne, une pionnière. On n'en a pas beaucoup parlé de cette Marguerite Gonon.
2: Non, c'est vrai. Elle meurt en 1996 à Feur et elle nous laisse en fait une connaissance immense de l'histoire et de la langue du forêt. Marguerite Gonon, c'est un peu la mémoire vive de notre territoire.
1: Merci beaucoup Jessica Vial. À bientôt.
2: À bientôt.
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3: Chaque année, près de 800 000 personnes montent sur un bateau à Strasbourg, soit plus de la population entière de Marseille qui ferait la queue pour voir la petite France. Aujourd'hui, je teste pour vous les coulisses de Batorama. On est bien évidemment à Strasbourg, embarcadère du Palais Rohan. Et il est tôt, il est très tôt. Hein. La ville s'éveille tout doucement et je monte à bord d'une navette Batorama avec Dylan et les capitaines. Autour de nous, l'île est particulièrement silencieuse et on entend juste les clapotis de l'eau contre la coque. Pendant que les premiers touristes dorment encore, eh bien, l'équipage lui prépare déjà la journée. J'ai comme l'impression que je vais prendre part au spectacle que je vois défiler tous les jours devant les fenêtres des studios d'Ici Alsace. Et une fois à bord de la navette, direction le port du Rhin, dans les locaux techniques de Batorama. Avant même qu'un touriste monte à bord, les bateaux passent par une vérification technique complète. Et Dylan m'explique que chaque navette est contrôlée.

les autres embarcations, hein, dans un espace, il faut le dire, relativement petit. Et ça prend pas mal d'entraînement pour réussir à passer un aussi long bateau sous les ponts de Strasbourg. Et moi, je me fais trimballer et je dois avouer que depuis l'avant du bateau, la ville est encore plus belle. On voit les rues et les façades des bâtiments complètement autrement. Ah, j'ai adoré ça. Aujourd'hui, la flotte compte une dizaine de bateaux. Parce que oui, hein, y a du monde. Et pour gérer l'afflux des visiteurs, j'ai rencontré Lucie. Lucie, elle est agent de quai. Et elle m'explique que ce sont plusieurs centaines de personnes par heure qui montent et descendent des navettes en haute saison. Et le timing est super précis. Parce qu'un bateau part environ toutes les 30 minutes. Alors moi, pour montrer ma bonne volonté, j'ai tenté d'aider à amarrer le bateau. C'était une mauvaise idée. J'ai tiré la corde, mais dans le mauvais sens. Bref, le bateau ne bougeait absolument pas. Mais ça a eu le mérite quand même de lancer un fou rire général. Bon, le capitaine m'a même dit que ça arrivait aussi aux marins. Bon, je me dis qu'à travers ça, je viens d'être officiellement adopté par la marine alsacienne. Youhou ! En tout cas, je réalise que derrière l'image romantique des bateaux qui défilent tranquillement le long de l'île, se cache surtout une organisation quasi aéronautique. Car finalement, Strasbourg, vu d'en haut, c'est sûr, c'est beau. Mais vu d'en bas, depuis l'eau, c'est encore plus beau.

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1: Je vous emmène dans les locaux d'un transporteur mayennais, ceux de Brégé, entreprise de plus de 1000 collaborateurs. Il y a 12 agences en France, une présence également en Espagne et au Portugal. Le siège est à Saint-Berthevin, où il y a les bureaux, des entrepôts et aussi un garage, un atelier de réparation et d'entretien des véhicules. Je démarre la visite avec Sébastien Bluteau, c'est le chef d'atelier, dans une partie de ce garage que je trouve un peu trop calme.
2: Oui, en effet, là on se situe dans le magasin, donc le magasin des pièces détachées dans lesquelles on va retrouver les composants nécessaires soit pour la carrosserie, soit pour les entretiens des véhicules.
1: Bon, moi je veux entendre du bruit et voir du monde. Je pense qu'il faut s'avancer par là.
2: Oui, en effet, en allant par ici, je pense qu'on va trouver plus d'activité.
1: Voilà, on rentre dans l'atelier où il y a plein de pneus. Alors des pneus de camion, évidemment. Là, on est sur du format, du volume XXL.
2: Ouais, tout à fait. Donc là, on va retrouver les pneus à la fois pour les remorques et pour les tracteurs, les véhicules moteurs. On travaille tous nos pneumatiques ici en local, sauf bien sûr les véhicules qui crèvent sur la route pour lesquels on fait des dépannages à l'extérieur.
1: Vous êtes combien à travailler dans cet atelier en tout, Sébastien ?
2: Les pneumatiques, c'est 2 personnes. Et si on élargit à l'ensemble de l'atelier des activités de l'atelier, on est en tout 20 personnes. On va inclure dans ces 20 personnes toute la partie aussi administrative qui fait le planning et qui contribue aussi à piloter les activités, qu'elles soient ici en interne ou qu'elles soient en externe.
1: Et justement, on se rapproche de vos mécaniciens. Oh là là, il y a de l'étincelle là devant nous.
2: Ouais, donc là on est sur des opérations de carrosserie, donc qui vont consister à remettre et maintenir en état les remorques pour que les opérations de chargement puissent se faire en sécurité pour le conducteur et puissent se faire de façon efficace au moment des passages chez les clients.
1: Alors au sein de l'entreprise, un camion va faire jusqu'à 800 000 km. Pendant notre conversation avec Sébastien, nous sommes interrompus par un gros bruit.
2: Donc là, on est sur le démontage de roues sur un véhicule moteur, donc justement pour pouvoir effectuer les opérations sur les pneumatiques.
1: Alors, il y a environ 350 véhicules moteurs, donc les cabines. Pour le nombre de remorques, c'est le double. Alors, il y a des diesels, une partie qui roule au gaz, une nouvelle génération de véhicules électriques. Dans l'atelier, je rejoins Steven, c'est l'un des salariés mécaniciens chez Brégé. Il est en train d'intervenir sur l'un des poids lourds.
3: Mon collègue est en train de démonter la face avant parce qu'il a tapé un sanglier.
1: C'est pas votre collègue qui a tapé, c'est le camion,
3: non,
1: le poids lourd.
3: Oui, oui. Quand même, on fait aussi des entretiens. On va basculer pour voir s'il n'y a pas une fuite. On va faire un peu de tout ça, un peu de préventif.
1: Et vous, apparemment, vous êtes le chef d'équipe, Steven, vous confirmez ?
3: Oui, je gère 2 gars avec moi. On est soit de matin, soit d'après-midi. Le garage, il est ouvert de 5h30 à 21h.
1: Et donc là, aujourd'hui, vous êtes de l'équipe du matin, ce qui veut dire que vous êtes réveillé à quelle heure ? Hyper tôt ?
3: Eh bien, 4h30, on est debout pour être là à 5h30.
1: Qu'est-ce qui vous plaît dans votre métier ?
3: On aime bien travailler sur la mécanique, on aime bien avoir un peu les mains sales, un peu toucher à tout.
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4: À la base, le chemin de Saint-Jacques, c'est vrai que ça, c'est plus ou moins spirituel, quand même. Il ne faut pas se leurrer.
5: Spirituel, parce que spirituel.
4: Oui, spirituel, pardon. Excusez-moi, spirituel. Spirituel, excusez-moi. Vous n'avez pas enregistré, c'est bon.
6: Virginie et vous.
7: Virginie, on vous attend à 13h ce dimanche, Ville-la-Plaisance, dans le centre-ville de l'Odève. Signé Bruno et Lily. Le couple héberge des marcheurs du chemin de Saint-Jacques-de-Compostelle. Et ce dimanche, ils ont invité une trentaine d'hébergeurs héroltais à une journée de rencontre. Avec Théo, le technicien du son, on arrive pendant l'apéro. Dans la cour de leur maison vide, des tables hautes ont été installées. Tout le monde se parle avec le sourire, un verre ou un toast à la main. Quand je suis partie faire ce reportage, je pensais aborder l'hébergement des marcheurs. Pourquoi on héberge, comment ? Mais très vite, un autre sujet s'est imposé. La marche. Car s'ils sont devenus hébergeurs, c'est parce qu'ils ont été hébergés et que cette rencontre a changé quelque chose en eux pour toujours. Exemple avec Miguel, qui accueille les gens sur Lunas depuis 2016.
4: J'étais marcheur avant d'être hébergeur. Je fais les deux parce que je continue de marcher. C'est un manque qu'on a dans le cœur que à un moment donné, ça me manque, c'est un besoin qu'il nous faut combler.
7: C'est-à-dire que tous les ans, vous partez pour marcher?
4: Oui, moi, tous les ans, je fais un chemin ou l'autre. Cette année, j'ai fait le chemin de Saint-Guyen. J'ai fait une partie du chemin de Saint-Guy.
7: Ouais.
4: Et bon, l'an dernier, il y a deux ans, j'ai fait le Camino Primitivo en Espagne.
7: Ah ouais,
4: aussi, qui était magnifique, qui est très beau.
7: Qu'est-ce qui fait qu'à un moment donné, vous vous dites, Miguel, je vais accueillir des gens?
4: Grâce à une pèlerine. Et qui avait eu un souci et qui était tombée. Et je n'avais pas encore le gîte ouvert. Et que grâce à elle, par rapport à ce qu'elle a vécu, ce qu'elle était tombée, tout ça, elle est sortie d'une séparation, d'une maladie. Et je l'ai accueillie, on l'a accueillie ce jour-là. Et donc, ça fait que le déclenchement de pouvoir entamer le gîte.
5: Il n'y a pas de hasard, en fait.
7: Albine, marcheuse et accompagnatrice sur le chemin.
5: Le chemin vient nous chercher et ne nous lâche pas, en fait. Et donc après, ben même après avoir cheminé, il va encore créer des choses pour nous. Et...
7: C'est drôle, vous dites, c'est le chemin qui vient nous chercher.
5: Vraiment.
7: C'est-à-dire que quand on a l'idée, parce que moi, ça m'a déjà traversé l'esprit, de me dire, tiens, je vais faire un bout du chemin de Saint-Jacques de Compostelle. Pour vous, c'est pas moi qui décide, c'est le chemin qui vient m'appeler.
5: Totalement.
7: Ça, c'est hyper religieux et mystique, votre truc.
5: Pas du tout, non.
7: Non,
4: pas spécialement.
5: Vraiment...
4: Non, pas spécialement pour moi. Comme on dit, chacun trouve midi à sa porte.
7: Oui,
5: c'est la foi. Et la foi n'est pas forcément religieuse.
7: Mm-hmm. Si après tu deviens toi-même hébergeur, c'est parce que tu n'as pas envie de quitter ce truc-là, tu as envie de continuer.
4: C'est un peu ça, c'est-à-dire retracer la convivialité, tout l'accueil que j'ai eu.
7: Alors voilà. Ça veut dire que vous transformez votre maison à ce moment-là? Comment ça
4: pas
7: se passe?
4: Pas spécialement. Mais moi j'ai la chance que je suis dans une villa et que j'ai le rez-de-chaussée à disposition.
7: Et est-ce que c'est payant ou pas?
5: Oui, mais alors oui. C'est
7: dérisoire.
4: Oui, c'est-à-dire on fait des sommes en s'adaptant au pèlerin.
5: De toute façon, c'est ça le chemin. C'est vraiment l'idée, je pense, comme tu le disais tout à l'heure, c'est de rendre ce qu'on a reçu. C'est de continuer en fait le chemin d'une autre façon.
7: Miguel me dit qu'il y a une grande différence entre randonnée et marcher. Quand je lui demande laquelle, il me répond « il faut le vivre pour le comprendre ». 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
6: L'auteur du livre que je vous présente aujourd'hui dans Toujours à la page les a tous interrogés. Ce père de famille qui, après avoir tué femme et enfant, s'inquiète du sort de sa chienne. Ce japonais cannibale interpellé au bois de Boulogne ou encore ce membre de la Société de protection des oiseaux soupçonné d'être un tueur en série. Jacques Poinaz fut commissaire de police, chef adjoint de la brigade criminelle de la police judiciaire de Paris, également chef de l'unité de coordination de lutte antiterroriste. Cet Ardéchois de naissance témoigne de sa carrière dans « Le temps des aveux », « Le réfrigérateur du japonais cannibale » et autres récits de la brigade criminelle. Un livre paru chez Mareuil Éditions. Le retour sur 13 des enquêtes les plus marquantes de sa carrière avec, en ligne de mire, à une époque où l'ADN n'était pas encore la reine des preuves, l'obtention des sacro-saints aveux. Des aveux qui viennent ou non, et qui dissimule parfois une partie de la réalité, qui laisse aussi souvent l'enquêteur avec un sentiment de frustration. Jacques Poinaz.
8: Oui, de la frustration, parce que les aveux ne sont pas toujours totalement sincères, ou complets, ou indiscutables. Il y a souvent une fragilité de l'aveu, puisque lorsqu'on a des aveux, on se projette déjà dans le procès et la preuve devant les assises pour les homicides. Mais c'est l'histoire, c'est aussi ce basculement de la personne qui avoue, et souvent, même si le policier avant tout est content d'avoir résolu une affaire, parce qu'une affaire criminelle est toujours un poids pour les policiers, mais il y a également parfois un peu de, sinon de pitié, du moins de tristesse de voir un homme qui parfois avait une vie jusque-là normale et qui bascule dans le monde de la prison pour une longue peine.
6: Mais quelle perception vous avez de ça quand vous êtes face à quelqu'un qui n'est pas un criminel aguerri et qui bascule pour des raisons qui paraissent en fait futiles, si on y pense bien?
8: Alors, je crois que ça reste un mystère de l'homme, un mystère de l'humanité. Comment comprendre que quelqu'un qui a jusque-là eu une vie parfaitement banale, d'un seul coup, pour des raisons difficiles à imaginer, passe à des actes terribles?
6: On voit la grande diversité des affaires que vous avez traitées. C'est d'autant plus agréable à lire qu'effectivement, on ne sait jamais où vous allez nous emmener à chacune des histoires. Comment vous avez fait la sélection ?
8: J'ai pris celles qui sont restées dans ma mémoire, je dirais, qui m'ont laissé un sentiment, soit de satisfaction, soit d'échec, ou comme celles qui se passent en Ardèche, où je reviens pratiquement dans mon village natal pour enquêter sur une affaire d'explosifs dans la communauté de l'ex-tueur de l'Ardèche, Pierre Conti. Et souvent aussi parce que ce sont des affaires qui ont quelque chose de particulier, parfois de presque burlesque, parfois de troublant, comme ces adolescents qui, pour donner un alibi à leur ami, inventent un stratagème un peu diabolique. J'ai essayé de montrer que la réalité est souvent plus surprenante que la fiction même.
6: Et c'est sans doute ce qui est le plus fascinant dans chacune des histoires que nous confie Jacques Poinas. Et ce qui est captivant, c'est ce récit au plus proche du travail de l'enquête et les impressions, les réflexions que partage l'auteur avec nous au fil de chacune. Alors si vous êtes fan de faits divers, jetez-vous sur Le Temps des aveux de Jacques Poinas, paru aux éditions Mareuil.
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9: Bonjour Serge Papagali.
10: Ah monsieur Thomas, bonjour et cher Dauphinois, cher Dauphinois, bonjour également bien sûr.
9: On est samedi pour le Dauphiné Tour aujourd'hui, où est-ce qu'on part ?
10: Ah vous allez voir, hommage aux Grésivaudins, aux Grésivaudins et aux Chalassiennes et Chalassiens au pied de la montagne de Bramfarine. Donc, je suis désolé mais c'est le vrai nom de la montagne, pas de ma faute. Hein. Donc on est où ?
9: Au Chalard ?
10: Au Chalard, bravo, ça farine Bram, au Chalard c'est pas... La Brame Farine. Elle en a marre d'être broyée, je sais pas quoi. Bref, une précision, en dauphinois, Chala, ça se prononce Sala, en fait. Sala. Ce qui veut dire faire un chemin dans la neige. J'ai appris ça, dis donc. Ah oui. D'où le nom du Chela, qui est un lieu de passage pour aller à l'étranger.
9: Ah.
10: À Chambéry, par exemple.
9: Ah, l'étranger, Chambéry.
10: Ah ouais, carrément. Ouais, donc, toi, t'es les autres étrangers, quoi. Bon. Le Chela, porte du Grésivaudan. Je précise également que le Chela n'est pas le village de naissance de la fameuse chanteuse Aquette, bien évidemment.
9: Oh,
10: oh bah attends. Bien sûr, ah bah tu peux, ouais. on confond souvent le Chela et la Chela, qui n'ont bien évidemment rien à voir. Le Chela n'est pas le mari de la Chela. Enfin, en gros, quoi. Voilà, ça veut dire. Chela, qui depuis a coupé ses couettes d'ailleurs, et a été retendu. Entièrement. Alors que les habitants du Chela, eux, sont détendus, on va dire ça. Et ils n'ont pas de couette, bien évidemment. Entre Mortel de Maille et Pontcharra, le Chela est ici chez lui. Alors c'est dur à dire ça. Le Chela est ici chez lui. Allez-y, bien
9: le
10: sûr.
9: Le Chela est ici chez lui.
10: Oui, mais vous êtes un jeune professionnel, des talents, plein d'avenir. Bref, c'est normal. Chela ou chez ici, comme vous voulez. Ça n'empêchera pas le manoir de la Tour de prendre garde au village. C'est peut-être de là que vient l'expression la Tour. Prends garde au toit, pas à toi, au toit, car les toits coûtent cher, j'ai lu ça quelque part, entretenir, surtout dans un château du 16e siècle qui est au Chela. Alors vous allez penser, le Papa Gali, la picolée de la Chartreuse, parce qu'il part un peu à tous les sens, mais même pas, hein, vous confirmez.
9: Non, je suis témoin.
10: Voilà, je ne bois jamais en studio.
9: Jamais.
10: Voilà, toujours
9: en dehors.
10: Dans les toilettes. Une autre précision, si au Chela vous entendez parler de la Rolande, il ne s'agit pas de la péripatéticienne du coin, péripatéticienne, c'est dur à dire, en dauphinant de la pute, de la péripatéticienne du coin, non, mais d'un espace naturel sensible. C'est vrai, c'est un peu comme ça, la péripatéticienne du coin s'appelle Josiane, ce que vous m'avez dit, mon cher Thomas.
9: Oh, bah oui,
10: m'a dit, vous la connaissez très bien, donc voilà. Alors, la Rolande, en fait, un espace naturel, mais qu'est-ce qu'un espace naturel sensible ? J'ai l'impression que la planète entière, actuellement, est un espace naturel plutôt sensible.
9: C'est vrai.
10: J'ai l'impression,
9: c'est
10: voilà.
9: Assez vrai.
10: N'empêche que dans la Rolande du Chela, vit, écoutez-moi bien, la Rainette arboricole.
9: Oh.
10: Ça vous embouche un coin, comme dit l'autre. Ben c'est son dernier îlot isérois en dehors de l'île Crémieux. Alors si certains d'entre vous s'en moquent, ben ils ont bien tort. Je vais vous dire pourquoi. Les Rainettes valent parfois bien mieux que les petites reines et les roitelets de cette terre. Protégeons-les, elles surtout. Les autres, on s'en tape. Alors, tous ensemble, ce que je veux dire, allez, on n'est pas des quand même.
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11: Nous sommes à Brun, près de Nantes. Voici Johan, c'est un passionné qui a beaucoup donné, jusqu'à en être limite dégoûté. Il a su se recentrer sans jamais perdre l'essentiel, l'envie de transmettre. Parce que s'engager pour les autres, c'est dans son ADN.
12: Pas un déclic, mais plutôt un sens de la responsabilité. Dans le sens où, pour moi, si on veut continuer à vivre le sport, il faut que des gens expérimentés, des gens qui ont vu des choses, prennent le relais de gens qui l'ont déjà fait et puis qui veulent le faire après à suivre.
11: Comment votre engagement a évolué au fil des années, Johan ?
12: Au début, beaucoup d'idées, beaucoup d'énergie, forcément. Après, j'ai aussi mon métier qui m'a pris de plus en plus d'énergie. Donc du coup, je pense que c'est l'attitude des gens qui, tout doucement, alors surtout avec le Covid, où là, il y a vraiment eu un fossé qui s'est creusé, ou en termes de comportement, où les gens... c'est ce que je disais à la fin, c'est que j'avais plus de négatif que de positif. Même si le positif était très beau, était très bien, et j'arrivais pas à passer le truc, quoi.
11: Ça fait une sorte de burn-out associatif. Qu'est-ce qui s'est passé dans votre tête à ce moment-là ?
12: Les demandes des gens. Les demandes des gens qui comprennent pas que c'est pas notre travail, déjà. C'est quelque chose qu'on fait en plus de notre travail, qu'il y a des choses qui nous demandent, qui prennent beaucoup de temps. Qu'il n'y a pas d'effort de leur part, parce que nous, on a donné l'information par mail, par SMS, sur notre site internet, mais les gens n'ont pas envie de chercher, ils se laissent porter. Alors même si on est plusieurs dans le bureau, et c'est vrai que bon, on n'a pas tous le même rôle, mais on a quand même essayé de répondre à beaucoup de demandes. Il y a un moment où une boîte à mail, c'est pas une personne. Et ça fait trop. Je pense que les gens se laissent trop porter, ne s'engagent pas assez. On va dire au moins une journée à deux journées dans l'année, bénévolement auprès de l'association pour les aider, peu importe la mission. Tenir un bar, ça peut être aider les gens, tout simplement.
11: Qu'est-ce que vous avez envie de peut-être faire passer comme message pour encourager les gens à s'engager, à donner un coup de main, même quelques minutes de leur temps chaque semaine?
12: Je vais être un peu dur, je vais dire lâchez vos smartphones et puis vos écrans, et puis allez plutôt passer 2-3 heures avec une association.
11: Qu'est-ce que vous gardez de positif de cette expérience?
12: J'ai énormément de positif, hein. J'ai quand même, on a renoué avec le niveau national. Donc ça, moi j'en suis très content. On a des jeunes qui ont été en championnat de France. Donc ça faisait des années qu'on n'avait pas réussi à ça. Il y en a même certains qui ont fait des podiums. Mais voilà. Après, le positif, c'est vraiment la réussite, moi, de mes adhérents. C'est ça qui me plaît. J'ai vu les enfants tout petits, à 5 ans, 4 ans. Et aujourd'hui, je les vois à 16, 18 ans passer leur ceinture noire avec moi. Je serais prêt à continuer à former les gens, parce que bon, avec 44 ans de judo dans les pattes, forcément, on a des choses à dire. On a encore des choses à apprendre aussi, hein.
11: Qu'est-ce qui vous rend fier, Johan, aujourd'hui ?
12: Pour moi, c'est tous ces jeunes. C'est tous ces jeunes qui ont compris ce qu'était le judo et qui ont été au bout de la démarche. Et je pense qu'ils vont continuer à aller au bout de la démarche.
11: Johan, un parcours sincère et une passion intacte pour accompagner les jeunes à grandir sur le tatami, comme dans la vie.
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13: Tous les jeudis, vous partagez avec nous un lieu de Provence. Et ce matin, vous allez nous faire découvrir une source.
14: Eh ben non.
13: Ah bon ?
14: Non.
13: Mais qu'est-ce que vous m'avez écrit alors ?
14: C'est faux ce que vous... Sur le coup, je voulais, puis après je me suis dit non, une source, ça se dit pas.
13: Vous faites un peu comme vous voulez.
14: Exactement. Non, ça se dit pas une source. Alors c'est pas moi qui le dis, c'est l'île des Bellons dans le château de ma mère.
13: Oui.
14: Voilà. Mais je vais quand même vous parler de source à travers
13: ces gens de
14: Manon. Oui. Hier, vous vous rappelez, je vous ai parlé d'expression patin couffin,
13: oui,
14: hein, qu'on emploie dans le sens de etc. Et j'ai mentionné l'expression et le con de Manon, et pour n'offenser personne, j'ai dit ne le prenez pas pour vous les Manon, c'est juste une expression, et j'ai ajouté on vous aime d'amour. OK. Problème, c'est qu'à peine ma chronique finie, ma chérie m'a demandé c'est qui cette Manon que tu aimes d'amour?
13: C'est vrai.
14: Alors je lui ai dit mais personne, c'est une expression. Et elle me dit mais pourquoi tu me dis que tu l'aimes d'amour? J'ai dit mais non, mais tu as pas la ref, c'est Pagnol, c'est Manon des Sources, c'est Hugolin, hein. Vous savez, Manon, je t'aime d'amour.
13: Oui. En fait, c'est non, Eric.
14: Manon, je t'aime d'amour.
13: Je t'aime Manon.
14: Voilà, on est d'accord là. Voilà. Mais désolé, on va quitter la poésie bucolique et romantique de Manon des Sources et les collines pour que je vous explique cette expression, le conte de Manon. Alors pour tout vous dire, on ne sait pas trop d'où elle vient, elle ne semble pas typiquement provençale, en tout cas on la connaît dans le sud-ouest, jusqu'à chez Francis Cabrel, même si elle est très attachée à la Provence, notamment à travers l'œuvre de Pagnol, bien sûr. Comme je vous l'ai dit, on l'emploie pour exprimer là aussi une suite que l'on n'énumérera pas, comme pour dire etc. Exemple dans un roman de Jean-Paul Delfino, et tout le con de Manon et tout le tremblement. Ou encore chez Maurice Gouirand, il regrettait la prospérité de Marseille, mais aussi le respect de la religion, de la morale, de la discipline, du patin couffin, et du comte de Manon. Oui, le comte de Manon, c'est l'équivalent de Patin Couffin et Tutti Quanti. Autre subtilité décrite par Rivonora dans son dictionnaire des parlers régionaux, l'expression serait utilisée pour couper court aux exigences de son interlocuteur. Exemple, et le comte de Manon, non, pendant que tu es, leur dire, allez, c'est bon, hein, arrête-toi, tu m'as gonflé. Dans la lignée des fâcheux de, fan de chichoulo, fan de pute, ou même, autre expression avec d'autres prénoms, je suis désolé, la putain d'Adèle ou la putain de la Caroline, c'est, on va avoir des problèmes.
15: Je pense, oui.
14: Cette interjection est aussi utilisée pour marquer la surprise. En voici un exemple sous la plume de Maurice Gouiran, cette fois dans le théorème de Langambi, le con de Manon, mais c'est mon riri. Et on la trouve aussi chez Gilles Del Papas, sous la variante la con de Manon. Selon Robert Bouvier, dans le Parler Marseillais, l'expression exprime aussi le dépit ou l'irritation, hein, et il donnait cet exemple, le con de Manon, ça a encore foiré. On trouve aussi des variantes avec le con de Madon, et on vous aime aussi d'amour, les Madons. Non, je vais rien dire, parce que je vais avoir des problèmes avec Magaté. Magaté, c'est toi que j'aime d'amour. En tout cas, tous les auteurs s'accordent à dire que Manon est sûrement là juste pour la rime, sans aucun lien avec une quelconque Manon qui aurait existé.
15: Bien sûr.
14: Et je vous le confirme parce que j'ai vérifié toutes mes sources.
15: Parfait. Un petit bonjour à votre gâté qui nous écoute ce matin.
16: Il avait Manon des sources.
15: Oui, non, mais c'est pardon.
16: Il avait Manon des sources.
14: Non, j'ai vérifié mes sources. Maintenant, je ne sais pas s'il l'a vérifié.
15: Oui, non, mais bien sûr. Bien sûr. Non, mais vous me prenez.
14: On vérifie. Hein, on vérifie.
15: C'est possible, ça.
14: C'est comme ça.
15: Non, mais si vous voulez, je vous laisse.
14: Mais non, thème d'amour, Eric.
15: Bon, donc un petit bonjour à votre gâté. Oui. Je le confirme. Mais Eric est sage comme une image.
14: Mais exactement. Enfin, chérie.

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4: Salut à toutes, salut à tous et bienvenue dans Décibel. Ravie de vous retrouver en direct jusqu'à 21h pour faire ensemble un tour joyeux et complet de l'actualité musicale. L'anniversaire du jour est celui de la chanteuse anglaise Adele. Le coup de cœur, la découverte, c'est Metro Verlaine, un groupe de rock français que vous allez aimer. Le blind test de ce soir s'intéresse aux chansons qui vous ont fait vibrer il y a tout pile 30 ans. Oui, blind test spécial 1996. C'est-à-dire que ça nous fera plaisir, mais ça nous mettra quand même un bon coup de pelle, ces chansons qui ont 30 ans. 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Le standard est ouvert et Alexandra vous y attend. Le numéro du standard, 0810 055 056 0810 055 056. À gagner ce soir, ça fait drôlement plaisir, le nouveau roman de Éric Emmanuel Schmitt, Après Dieu, il y a Papa. C'est un bouquin magnifique qui raconte l'histoire d'amour entre le père et le fils Mozart. Bah oui, tout le monde connaît Wolfgang Amadeus, mais Léopold, le papa, eh ben, il n'y est pas pour rien dans l'histoire de Mozart. Alors c'est ce livre qui est à gagner ce soir au Blind Test. Éric Emmanuel Schmitt qui sera d'ailleurs bientôt notre invité pour les chansons préférées le samedi dans Décibel. Voilà, vous avez le programme. Un petit coup de Laurent Voulzy aussi, c'est prévu puisque il vient de sortir son autobiographie. Je file retrouver mon invité maintenant. C'est Kid Sophie. Mais bonsoir, belle enfant.
5: Hello.
4: Hello. Alors, je t'appelais Line à l'époque de Hyphen Hyphen. J'adore ce pseudo Kid Sophie, ce nom de scène qui n'est pas tout nouveau, contrairement à tes chansons solo là, qui viennent de sortir. Kid Sophie, ça arrive quand
5: Ça arrive avec Hyphen, en fait. On a toujours écrit tous les trois, mais moi, j'aimais bien écrire tard le soir. Et je pense que je suis arrivée à un moment où j'écrivais des choses qui étaient très intimes et reliées un peu à un journal intime, j'imagine.
4: Ouais.
5: Et ça prenait du sens que ça passe par ma voix. J'ai mis beaucoup de temps, du coup, à ce que ça prenne forme, parce que j'ai commencé à écrire peut-être en 2022.
4: Ah ouais. Oui, quand même. Et nous sommes 4 ans plus tard, voilà. En 2026. Alors juste pour se rappeler, Hyphen Hyphen, si vous les aviez vus en concert, eh bien Kid Sophie, elle était sur la scène derrière une basse.

0: Je le disais, c'est pas rien, hein. iPhone, c'est quand même 3 albums, énormément de concerts, des victoires, de la musique, des choses comme ça. C'était entre 2015 et 2023. Mm-hmm. C'est ton groupe d'ado qui est devenu le groupe du début de ta carrière, en fait.
1: Bah, c'est la fondation de ma vie, hein. Je pense que je peux le dire. J'ai rencontré Santa et Adam à 15 ans dans la cour de récré. J'étais une ado très timide. Un peu loner.
0: Et t'étais déjà musicienne?
1: Oui, je faisais de la basse. J'ai commencé à 14 ans et j'ai rencontré Santa dans la cour de récré. Du coup, il cherchait une bassiste. J'ai fait une audition et tout. Et j'ai été prise.
0: Sérieux? Mais c'est en faisant les choses sérieusement qu'on arrive à faire des grandes choses.
1: Parce que c'était sérieux tout de suite. Je crois que quand je suis rentrée dans le groupe, on s'est dit, ok, par contre, on fait ça de notre vie. On avait cette ambition de jeunesse aussi, je pense, et de liberté où on se mettait pas trop de limites. Et je pense que ça m'a beaucoup aidée. Avoir confiance en moi.
0: Oui, tu parles de timidité. C'est vrai que vu les scènes que vous avez faites avec iPhone, hein, des plus petites, des débuts aux plus grandes. Enfin, vous avez joué dans des zéniths, vous avez joué vraiment dans des lieux énormes. Ça t'a guéri ta timidité ou juste t'as appris à bosser avec?
1: Je pense que j'ai appris à bosser avec. Mais après, je trouve qu'il y a cette chose formidable dans la scène et je pense que c'est pour ça que je m'y retrouve. J'ai l'impression de me dépasser aussi, ou à partir du moment où on met le pied sur la scène, il y a quelque chose qui se passe, ou je sais pas si c'est une sorte de dissociation, parce que je pense être quand même présente, mais il y a quelque chose assez d'inouï qui arrive, et là j'ai confiance en moi, ce qui m'arrive rarement.
0: Et quand tu fabriques de la musique, quand t'es en studio, quand t'es derrière des machines ou derrière des instruments, j'imagine que tu bosses aussi sur des ordi, enfin voilà, quand t'as cet environnement-là, est-ce que là aussi tu es timide ou bien est-ce que ta timidité est réservée aux humains et
1: Justement, elle est réservée aux humains. Ah. Et moi, j'aime bien bosser, pas vraiment dans des grands studios, j'adore travailler chez moi. Je suis un peu une geek, j'aime bien faire de la prod toute seule, c'est quelque chose qui m'apaise énormément. Et c'est vrai que ça devient plus compliqué quand il faut parler.
0: Alors, cette carrière à toi, solo, Kid Sophie, elle commence, tu le disais, quand t'es encore avec iPhone. Tu commences à te dire qu'il y a des choses qui arrivent, mais qui sont pas pour le groupe, qui sont pour toi. C'est un peu le même process que Santa nous a
1: exactement,
0: raconté.
1: Exactement, ça m'a justement, ça m'a donné envie, en fait, quand je l'ai vu faire, et que je voyais qu'elle se sentait très bien par rapport à ça.
0: Ouais.
1: Je me suis dit, mais pourquoi pas, parce que je suis dans ce processus et je voyais qu'il y avait quelque chose qui se passait en elle, qui lui faisait du bien. Et je me suis dit, ok, ça me tente aussi.
0: Et en plus, ça fait du bien à celles et ceux qui écoutent. Kid Sophie, pour le moment, a sorti 2 chansons. Il y en a une des deux qui s'appelle Love Again.

0: Mais tu chantes comme un petit oiseau. On le savait pas. Non mais c'est fou ça. Toi tu le sais depuis quand que t'as cette voix?
1: Bah franchement j'ai toujours été très gênée avec ma voix. Et ça, enfin ma voix en général, je pense le fait de m'exprimer et le fait d'accepter de chanter, ça m'allait très bien de faire des chœurs.
0: Ouais.
1: Avant. Et je pense que c'est vrai quand je suis rentrée dans un processus où j'ai commencé à écrire, c'était différent qu'avec iPhone parce que je commençais avec une mélodie de voix, ce que je faisais jamais. Et en fait, en commençant par une mélodie de voix, ce que je faisais, c'est que je commençais à chanter en yaourt.
0: Ouais.
1: Et il y a des thèmes qui s'abordent. Je pense que tout passe principalement par l'émotion. Et à partir de là, je me suis dit, ah, bah, ma voix, elle sort, en fait. C'est étrange. Qu'est-ce qui se passe? J'imagine que c'est en grandissant, en ayant plus confiance en moi. Et bah, en fait, je la découvre un peu en même temps que je sors mes morceaux.
0: Ouais.
1: Donc, c'est un peu ça.
0: T'as commencé les concerts aussi.
1: Oui.
0: Comment ça se passe?
1: C'est trop chouette. C'est que la première fois que j'ai joué sur scène, j'étais en tournée avec Santa, parce que je jouais avec elle aussi sur scène. On avait joué au Lézard Festival, qui est un festival queer lesbien. Et Santa, pendant les balances, elle m'a dit, bon, c'est un peu ton festival. Fais ton morceau, s'il te plaît. Et moi, au début, je fais, mais non, t'es folle et tout, je vais jamais faire ça, j'ai trop peur.
0: Si, laisse sortir l'arc-en-ciel qui est dans toi.
1: Et elle m'a un peu poussée. Et du coup, pendant son set, j'ai joué un de mes morceaux, bah, qui est pas sorti encore d'ailleurs.
0: Ouais.
1: Et je me suis dit, c'est un peu kiffant quand même. Et grande chance, je me suis fait reprogrammer au Lézard Festival en tant que Kid Sophie l'année d'après.
0: Donc, c'est que t'as laissé quand même un bon souvenir. Voilà.
1: Ouais, et le concert s'est trop bien passé. J'ai pu faire un remix de Tattoo qui était super d'ailleurs.
0: Bravo.
1: Donc, trop chouette.
0: Bravo. Voilà une histoire qui est au tout début, mais d'une artiste qu'on suit depuis déjà pas mal d'années. Ça fait, tu te rends compte, 10 ans, plus de 10 ans maintenant. Le premier album d'iPhone, ouais. C'est 2015. Donc, ouais, ça fait un bail. Alors, écoutez, Kid Sophie, la chanson s'appelle Closer to You. C'est le début d'une grande aventure. En solo donc.

0: fille de Kim Wilde et Charlotte Gainsbourg. Mais non, mais pardon, mais j'adore. Closer to you, Kid Sophie. Ben voilà, c'est lancé, c'est parti cette histoire. Ouais. Donc t'as déjà sorti deux chansons, on écoutera la deuxième tout à l'heure, qui s'appelle Love Again. Il y a des concerts, je vais vous donner les dates si vous voulez aller applaudir Kid Sophie, les amis.
1: Oui, venez.
0: Mais oui, le 13 juin à Périgueux, au Sans Réserve.
1: C'est la pierre de la Pride en plus, ça va être fun.
0: Ah, ça c'est bon ça. Le mois de juin au festival Cabourg, mon amour. Et festival Les Nuits Guitares à Beaulieu-sur-Mer, ça c'est au mois de juillet. On reviendra tout à l'heure sur la nouvelle chanson Love Again. Là maintenant j'aimerais que tu me parles d'une autre partie de ton travail. Mm-hmm. Après iPhone iPhone, il y a donc cet album solo de Santa. Qui est devenu un énorme succès.
1: Oui, c'est fou.
0: Tournée dingue, Bercy, enfin bon, tous les plateaux télé, toutes les radios, c'est vraiment un gros truc. Et j'aimerais savoir, tiens, par exemple, sur Popcorn Salé, qui est une des premières chansons que les gens ont découvert, quel était ton job ? Allez, viens !

0: réalisatrice artistique et arrangeuse, qu'est-ce que ça veut dire?
1: Ça veut dire pas mal de choses. Après, on travaille toutes les deux avec Santa, donc c'est vraiment une co-réalisation. Santa, c'est une super productrice aussi. Et je pense que le fait qu'on se connaisse depuis qu'on est 15 ans, enfin, on se comprend énormément au niveau des juste textures de son et des visions, j'imagine. Et c'est arrivé assez simplement. Il y avait Santa avait déjà fait son EP et elle bloquait un peu sur des titres et elle m'a dit tu veux pas essayer quelque chose? Et je me suis dit ok, parce que bah c'est ma meilleure amie, je l'aime, et puis j'aimais bien les morceaux, et je sais que j'ai commencé par travailler sur Où va le temps qui s'en va.
0: Ouais.
1: Et j'ai pris son projet Ableton, parce qu'on travaille sur Ableton, c'est un logiciel pour faire de la musique. Et j'ai commencé à m'amuser dessus, en fait, à mettre ce que moi je ressentais par rapport à ce qu'elle avait écrit, par exemple. Et ça me faisait penser à quoi, à quelle texture de son. C'est quelque chose qui me plaît de faire des textures. Je pense que c'est un des seuls moments où j'ai pas de syndrome de l'impostrice, où je sais que je sais le faire.
0: Ouais. Oui, donc ça veut dire ajouter, par exemple, des instruments,
1: c'est
0: des choses.
1: Ça peut être des synthés, ça peut être plein de choses. Ça peut être aussi écrire des guitares, écrire des lignes de basse. Et en fait, on voulait vraiment que la voix soit le sujet principal, parce qu'elle a quand même une voix qui est incroyable. Et tout ça, c'était un peu un jeu qui était assez drôle pour moi, parce qu'en plus, j'avais plein de références que j'avais pas, parce que je connais pas très bien la musique française. Et je pense que c'était un peu le fun qu'on avait en écrivant cet album. Bah, c'était que ça soit un peu hybride, en fait. Ouais. Et je crois que ça nous plaisait à toutes les deux, et on a pris beaucoup, beaucoup de fun à le faire, et je suis trop, trop fière, je suis trop fière d'elle. C'est trop bien.
0: Voilà, et il y a évidemment ce tube imparable. Alors, avec pour le coup énormément de clins d'œil à la variété française et spécialement à Céline Dion.
1: Oui, absolument. Voilà. Mais pour moi, dans ma tête, c'était les Talking Heads un peu.
0: C'est ça, voilà. Et ben, c'est exactement là que je voulais t'emmener. C'est que je suis sûre qu'il y a de ça aussi. C'est qu'on dit, OK, on fait une chanson Céline Dion. Alors, en plus, c'était rigolo, parce que je crois que c'est le même studio, la même console.
1: Ah oui, elle voulait absolument le même micro. Donc, on a trouvé le bon micro dans le bon studio, et avec des personnes incroyables en plus. Enfin, c'était génial de faire ça. Super expérience.
0: Et toi, quand elle te dit qu'elle veut faire une chanson, donc Céline Dion, étant donné que Céline Dion n'est pas dans tes références musicales.
1: Pas quand même, Céline. Quand même.
0: On la connaît, mais je veux dire, en tout cas, c'est pas ton inspiration.
1: Oui.
0: Comment tu tords ça?
1: Je dis, ok. En fait, je crois que j'aime bien suivre aussi des personnes qui ont une vision et les accompagner là-dedans et essayer. J'adore les Lego, tu vois. Enfin, je sais pas, genre suivre des instructions et essayer de trouver des chemins.
0: Tu veux pas monter une commode Ikea? Parce que moi, j'en ai une dans un carton. Punaise, c'est ça ton kiff?
1: Un peu.
0: Mais on va t'amuser. Ok, ouais, donc suivre comme ça,
1: d'avoir un peu des directives, mais genre de rester très dans une énergie créative en fait là-dedans, et trouver des solutions ou des biais parfois de transformer quelque chose. Où je sais que Santa, il y a eu des moments où elle était contente parce que j'ai bougé des morceaux où elle pensait pas que ça allait être comme ça, et ça lui créait une surprise aussi qui était superbe, et on repartait de ça et on finissait ça ensemble, et c'est vraiment des moments que je chéris, et j'ai hâte qu'on fasse la suite aussi.
0: Oui, et puis c'est la preuve éclatante aussi que finalement des carrières solo, ça veut pas dire laisser tomber les copains.
1: Non, jamais de la vie,
0: parce qu'en fait vous êtes restés très groupés iPhone autour du projet de Santa.
1: Regarde, même juste sur mon projet, la personne qui enregistre mes voix, c'est Santa, c'est elle qui me coach, elle m'aide à finir mes paroles. Quand je lui fais toujours écouter mes morceaux et les sortir, elle me dit mais il manque un pont, ou genre t'as pas fait ça. Et Adam, il m'aide à faire les visuels. Enfin, on reste en fait, on reste ensemble parce qu'on s'aime, et je pense qu'on se comprend artistiquement aussi.
0: Et puis c'est beau de pouvoir se réjouir aussi du succès des autres quand on a partagé. Alors certes, le succès que vous avez connu avec iPhone, mais aussi les galères qui étaient affiliées à ça.
1: Bien sûr.
0: Parce que vous étiez super jeune et vous étiez lancé sur les routes tout seul, sans chaperon. J'ai bien essayé, moi, de m'incruster de temps en temps pour les surveiller, mais il y avait rien à faire. Non, mais c'est quand même particulier ce que vous avez vécu, tous les trois.
1: Oui, je pense qu'on a eu beaucoup de chance de vivre à une époque où c'était aussi plus simple d'être un groupe. Il y avait encore des subventions. Je pense qu'il y avait plein de choses qui se passaient où c'était possible. C'était plus simple, en tout cas, je trouve. Il y avait quand même un réseau de nouvelles scènes qui était chouette. On croisait les mêmes personnes. Il y avait des salles dans lesquelles on pouvait jouer plus facilement. Et surtout, en tout cas, de découvrir ça en sortant du lycée, de pouvoir gagner nos vies, en fait, même comme ça, c'était une chance inouïe, je trouve.
0: Et ils sont donc encore ensemble aujourd'hui avec la dernière fois qu'on vous a vu sur la scène des Victoires de la Musique. Du coup, c'était pour la victoire de Santa. Et ça, c'était chouette. On va écouter Recommence-moi pour se souvenir de cet excellent moment. Embrasser Santa aussi, toujours. Et puis ensuite, on découvrira une autre chanson à toi, Kid Sophie, qui s'appelle Love Again.
1: Oui.

0: tournée de Santa qui vient de s'achever après 500 000 billets vendus, 50 zéniths, 25 festivals, etc. Ça, c'est la folie. Vous pourrez le voir au cinéma, ce concert, le 4 juin prochain. Et alors, c'est très facile pour réserver vos places. Il faut écrire sur un moteur de recherche, Santa au cinéma. J'aime bien quand c'est simple, comme ça. Ça me va très bien. Santa au cinéma, donc le 4 juin. Toi, c'est une tournée voilà, que tu as suivie sur toutes les dates, aussi en tant que directrice musicale.
1: Oui.
0: Ça aussi, c'est encore un job essentiel.
1: Après, je le faisais déjà sur iPhone. En fait, j'aime bien écrire les shows. J'aime bien écrire ce qui se passe entre les morceaux. Et l'album de Santa, par exemple, dure 40 minutes, mais on jouait 1h40. Donc, qu'est-ce qu'on fait de tout ça? Et comment on rend le moment le plus cool pour les gens qui vont voir le concert, en fait? Et Santa, bien sûr, faisait partie du processus aussi. Mais c'est quelqu'un qui adore un peu Disney, ce genre de trucs. Et il fallait trouver des sons qui faisaient peur, mais pas trop, parce qu'il y a plein d'enfants en fait aussi qui vont voir le concert. Enfin, c'était vraiment monter un spectacle, c'était une super expérience, j'ai adoré le faire.
0: En fait, c'est ce qui est la différence entre le concert et le spectacle.
1: Ouais, c'est ça.
0: Ça, j'en ai parlé souvent avec Julien Doré aussi, qui fait hyper attention à ça. C'est ok, bien sûr, il y a les chansons, etc., mais l'artiste, il reste sur scène pendant tout le concert, et donc il faut qu'il se passe des choses, et des choses que même nous, le public, on réalise pas. Des sons, des choses, mais voilà, il faut que quelqu'un
1: écrive. Même moi, sur scène, je suis à gauche sur mon praticable, et en fait, je passais mon temps parfois à redécouvrir des choses, parce que Santa, elle volait de partout, il y avait du feu à ma gauche, à ma droite, j'étais waouh, je dois être concentrée sur ma guitare.
0: Mais en tout cas, bravo, parce que ce job de réalisatrice artiste, d'arrangeuse ou de directrice musicale de la tournée, ça dit aussi beaucoup de choses de ta personnalité, c'est-à-dire que tu sais être dans l'ombre et te réjouir que le fruit de ton travail voilà soit apprécié par tout le monde, et c'est pas tout le monde qui est comme ça.
1: Oui, mais je sais pas, moi j'aime bien aussi me faire discrète et c'est nouveau de vouloir monter mon projet et d'être seule sur scène aussi, c'est très différent, mais je sais que j'aime bien les deux. Et c'est quelque chose que je veux garder dans ma vie parce que je crois que c'est mon équilibre.
0: Et elle sait faire les deux. Kid Sophie, vous avez entendu Closer to You. Vous allez découvrir Love Again. À tout de suite.
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0: Et l'actu de ce mardi 5 mai, c'est l'anniversaire d'Adèle, la découverte de Métro Verlaine, un vrai coup de cœur. Un blind test autour des chansons qui ont marqué l'année 1996. Et puis la biographie de Laurent Voulzy. Vous avez le programme, on est ensemble jusqu'à 21h. Et je file retrouver mon invité, Kid Sophie. On a entendu, cher Kid Sophie, tout à l'heure, ta chanson Close to You.

0: Comme j'ai des rêves de personnes âgées, étant âgée, j'ai dit tout à l'heure la fille de Kim Wilde et Charlotte Gainsbourg, mais t'as peut-être d'autres références un peu plus dans ta génération.
1: Pas forcément. En fait, j'ai eu de la chance de grandir aussi avec des parents qui écoutaient beaucoup de musique, donc ouais. Je suis tombée très rapidement dans Tears for Fears, ce genre de choses.
0: Oui.
1: Qui est une énorme référence d'ailleurs pour ce morceau. Parce que j'adore les pianos avec plein de réverb.
0: Ouais, ça c'est beau.
1: Et ouais, je pense qu'il y a ça. Il y a aussi beaucoup de Kate Bush. Je pense que sur le couplet, il y a du M83.
0: Oui.
1: Il y a plein de trucs. De toute façon, j'écoute beaucoup de musique depuis longtemps et j'ai plein de tiroirs. En fait, je vois un peu ça. J'adore mélanger en fait plein de choses. Ça part d'une émotion et après, comment j'ai envie de l'habiller. Et ça me dit, ça me fait penser à ce morceau. Et je m'amuse avec ça.
0: Je vois que tu t'amuses parce qu'elle nous le dit. Alors, vous ne la voyez pas car c'est de la radio et pas de la télé. Mais je vous décris Kit Sophie a non seulement la bouche qui sourit, mais les yeux qui sourient aussi en nous parlant de ça. Et ça, c'est, je pense que c'est très très bon signe. On entend des chœurs là sur Closer to You. Tu fais tes propres chœurs aussi?
1: Oui, mais il y a un peu Santa en fond sur ce morceau.
0: On l'entend un peu à la fin, il me semblait bien. Je me demandais, comme ça. Ouais, elle avait un peu l'oreille. Bon, en tout cas, il faut aller voir Kit Sophie en concert à Périgueux, sans réserve, le 13 juin, au festival Cabourg, Mon Amour, et au festival Les Nuits Guitares de Beaulieu-sur-Mer au mois de juillet, début juillet. Comment ça se présente sur scène? T'es toute seule, toute seule?
1: Ouais, je suis toute seule. C'est très nouveau pour moi. Je pense que j'essaie un peu de découvrir déjà ce que j'aime faire et de m'amuser. Ce que j'ai compris, c'est que j'aimais bien le faire. Parce que ça me faisait peur, je ne savais pas. Le premier concert que j'ai fait, je me suis vraiment posé la question de est-ce que ça va me plaire?
0: Est-ce que je vais aimer chanter seule?
1: Être en lead, devoir parler aux gens.
0: Eh oui, c'est
1: entre
0: vrai.
1: Les morceaux.
0: Ah mais oui.
1: Parce que moi, je ne le faisais pas sur iPhone, je n'avais pas envie. Hein.
0: Tu t'es entraînée?
1: Ça me faisait peur.
0: Bonsoir Cabourg.
1: Santa, elle m'a coachée, elle m'avait écrit des trucs au début. Ouais. Elle me dit, tu dis ça si tu bloques et tout. Et en fait, c'est assez naturel et en fait, je me sens bien. Et ça m'amuse et j'ai trop hâte là, de remonter sur scène parce que les concerts qui se sont passés, y avait une énergie qui était vraiment folle et ça m'a fait du bien. Et je pense que ce projet, je le fais pour me faire du bien aussi essentiellement.
0: Est-ce qu'il sera intégralement en anglais ou est-ce qu'il y a du français qui te vient aussi?
1: Y a un titre qui est en français qui est arrivé tout seul dans la nuit, un soir, qui s'appelle « Mes nuits ».
0: Mais c'est vrai, ça, c'est pas une légende.
1: Non,
0: alors. Il y a des chansons
1: vraiment
0: qui viennent toutes seules.
1: Ça m'a hyper surprise. Je m'en souviens, j'étais rentrée et j'étais dans mon... J'ai un endroit où je travaille dans ma chambre, quoi. Et j'avais mis une petite lumière orange.
0: Ouais.
1: Je me rappelle vraiment bien. Et j'ai pris ma guitare électrique qui était complètement désaccordée. Et j'ai commencé à chanter avec. Je pense que j'étais un peu triste. Et il y a ça qui est sorti. Je me suis dit, waouh, je suis en train de chanter en français, c'est trop bizarre. Mais je l'ai enregistré sur mon dictaphone et je l'ai pas réécouté parce que ça me faisait peur. Et après, je l'ai réécouté, je me suis dit, mais je crois que c'est pas mal. Et ça a été un peu une lutte interne de me dire, qu'est-ce que je fais de ce morceau? Mais en même temps, je trouvais ça beau.
0: Ouais.
1: Et je l'ai fini. Et je suis trop fière et je vais le sortir le 22 mai.
0: Oh,
1: donc, trop bien.
0: Eh ben, on l'écoutera dans Décibels.
1: J'espère.
0: Oui, faites-moi confiance. On va rester sur ce dossier de Sophie et on va le suivre de près. Love Again, la chanson qu'on va écouter maintenant, qu'est-ce que tu peux nous en dire? Pourquoi est-ce que cette chanson-là, par exemple, quand elle est venue, tu t'es dit, mais oui, clairement, ça, c'est ma chanson, je peux pas l'imaginer chantée par quelqu'un d'autre, même si j'ai du mal, tu avais peut-être du mal à l'époque à t'imaginer en tant que chanteuse au milieu d'une scène, c'était encore plus dur d'imaginer que quelqu'un d'autre la chantait.
1: Oui, je pense que c'était des choses que je vivais... Là, c'était plutôt dans un délire de rupture amoureuse, on va dire.
0: Ça fait des très bonnes chansons.
1: Oui, exactement.
0: Beaucoup plus que les mariages.
1: Je dis maintenant.
0: Oui.
1: Mais je pense que j'étais un peu coincée dans un état où j'arrivais plus à ressentir des choses parce que j'avais trop peur de me réouvrir, parce que j'avais peur d'avoir mal, je pense. Et j'étais complètement fermée à tout. Et c'était pas un moment où j'étais très bien, mais j'ai écrit ce morceau et je me suis dit que j'analysais mes émotions et que j'étais, qu'est-ce qui se passe avec mes émotions, justement. Et c'est comme ça que ce morceau est sorti. Et depuis que je l'ai sorti là, ça va beaucoup mieux, d'ailleurs. Donc c'est chouette.
0: Alors ça, c'est une très bonne nouvelle et on te souhaite encore plein d'histoires d'amour, quand même un peu foireuses pour faire des bonnes chansons, mais pas trop pour briser ton petit cœur, ça marche?
1: Oui.
0: Allez, Love Again, Kit Sophie, c'est un projet, vous l'avez compris, à suivre de très près.

0: Kid Sophie, vous l'aviez découverte dans iPhone. Elle était bassiste. Ensuite, elle a travaillé sur l'album solo et la tournée de Santa, elle aussi, issue de iPhone. Et la voici donc désormais en solo. Kid Sophie, Love Again, que vous venez d'écouter. Le prochain concert de Kid Sophie, ce sera le 27 mai au Darius Club de Lons-le-Saunier.
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0: Alors, il ne les fait pas, mais Laurent Voulzy a quand même 77 ans. Il était temps de raconter sa vie. Il a sorti ses mémoires, écrites en collaboration avec Isor Le Faou. C'est un bon choix. Elle connaît bien le dossier Voulzy, puisque c'est sa compagne. Donc forcément, ça fait sens. Il parle de son enfance, pleine de rêves, mais aussi de blessures. Il parle de sa rencontre avec Alain Souchon, qui allait changer leur vie, pour le coup, à tous les deux. Que ce soit les doutes ou les moments de grâce. Le cancer aussi qu'il a frappé en 2014, il n'en avait pas parlé à l'époque, Laurent Voulzy. Il s'est fait soigner en Angleterre. Il avait peur qu'en fait, les journalistes en France se mêlent un petit peu trop de sa vie et notamment de sa santé. Donc, il a préféré être discret. Il raconte tout ça donc dans cette autobiographie, ses mémoires qui viennent de sortir aux éditions du Cherche Midi. Et ses mémoires s'appellent « Caché derrière ». Clin d'œil au titre de son troisième album. Il s'appelait « Caché derrière ». Et dessus, il y a cette chanson, oh là là, merveilleuse. « Le rêve du pêcheur ». Il faut lire, Laurent Voulzy. Faites-moi confiance, le bouquin est incroyable. «

0: derrière le troisième album de Laurent Voulzy, sorti en 1992. Énorme succès, victoire de la musique, etc., etc. Et alors, il va prendre l'avion, Laurent Voulzy, pour aller jusqu'à New York au mois de juillet. Tous les ans, à Central Park, il y a des grands concerts gratuits tout l'été. Ça s'appelle la Summer Stage. Et il y a un jour de l'été qui est consacré aux artistes français. Ça s'appelle le Bastille Day. Bon, alors ça tombe pas le 14 juillet, ça tombe le 12 juillet cette année. Et donc, grand concert gratuit en plein air dans Central Park. Et les artistes qui cette année vont représenter la France, donc auprès du public new-yorkais, c'est Black M, Star 80, qui ont été rebaptisés pour l'occasion Legends of the 80s. C'est quand même David et Jonathan, hein, mais bon, tu peux leur parler anglais si tu veux. Laurent Voulzy, donc qu'on vient d'entendre, et Michel Polnareff, voilà, qui avait dit oh, je fais mes adieux, total, tu l'appelles à New York, il vient évidemment. Ça va être un très beau moment. 12 juillet, gratuit, à Central Park, le Bastille Day. Bravo pour cette organisation sans faille au Consulat Général de France à New York.
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0: Allez, on va faire un petit bond dans le temps. 30 ans en arrière, 1996. Oh, que de tubes cette année-là. C'est le thème de notre blind test ce soir. On joue avec Claire. Bonsoir Claire.
2: Bonsoir Émilie.
0: Comment ça va?
2: Ça va, très bien. Et vous?
0: Ça va super, merci beaucoup Claire. On joue également avec Elisabeth.
3: Coucou,
0: baby. Elisabeth. Ah, c'est une habituée du blind test, notre Elisabeth.
3: Oui.
0: Elle aime ça, la fièvre du jeu.
3: Ah, oh, tu peux pas savoir. Et des chansons et des jeux en général.
0: Mais oui, mais je
3: la
0: comprends.
3: La culture générale. Hein,
0: ben
3: de
0: oui.
3: Tout.
0: Alors moi aussi, mais quand même plus la musique, hein, parce que si on fait un quiz sur les capitales européennes, à un moment, je vais perdre.
3: Ah ben moi, il y a de tout. Hein. Sur ici, Belfort-Montbéliard, il faut qu'on ait une culture générale. Voilà.
0: Ben c'est formidable. Eh ben on sort à ça aussi, nous, le service public, puisqu'en ce moment, il y a des incultes qui se demandent à quoi on sert. Eh ben on sert à ça. Enfin,
3: oui.
0: Et à s'amuser aussi, à donner de la bonne humeur, créer du lien, être heureux ensemble, quoi. Hein, ça pourrait être un beau...
3: passer quelques minutes avec vous pour... Moi, c'est une bouffée d'oxygène, tiens, Emilie, je dis pis.
0: Oh, c'est gentil.
3: Dire, tu es contente, non, mais moi, ça me fait du bien, tu le sais. J'ai besoin de parler, de jouer, de... Voilà, c'est comme
0: oui.
3: Ça, de la
0: être
3: musique, danser.
0: Heureux ensemble, c'est quand même pas compliqué,
3: oui.
0: Ça pourrait être un très beau projet de société. En tout cas, je sais que c'est le projet de cette radio et je suis bien fière d'y participer. Alors Claire, oui. Elisabeth, commençons par les cadeaux,
3: oui.
0: Parce qu'ici, on fait les choses dans cet ordre-là. D'abord, je vous gâte et après, on joue. J'ai la joie de vous offrir un livre que j'ai adoré, le nouveau roman d'Éric Emmanuel Schmitt. Celui qui fait les cuisines? Non, celui qui est traduit dans 48 langues, joué partout dans le monde, ses pièces de théâtre, ses romans, etc. Il est formidable, Éric Emmanuel Schmitt. Juste après Dieu, il y a Papa, c'est le nom de ce roman. Et en fait, c'est l'histoire de Mozart et de son père. Ouais, Mozart et son père, comment leur relation a évolué entre le moment où Mozart est tout petit, plein de promesses, mais qu'il faut évidemment l'encourager, au moment où Mozart est une star. Est-ce qu'il va être loyal ou est-ce qu'il va un petit peu abandonner son père? C'est merveilleusement bien écrit, donc Éric Emmanuel Schmitt. Et c'est le cadeau de ce soir, donc je suis ravie de vous en offrir
3: un beau cadeau.
0: À chacune un exemplaire. Claire, Elisabeth, c'est déjà gagné.
3: Merci, moi j'adore la lecture et je lis
0: beaucoup.
3: Lionel Richie. Hein,
0: ah, la bio
3: que j'ai reçue.
0: Alors, ça te plaît ou pas?
3: Ah oui, tout à fait. Oui, très bien. Et je découvre plein de choses, effectivement. Oh, c'est impressionnant.
0: Il est formidable. Ouais, les mémoires de Lionel Richie, les amis,
3: si
0: vous ne savez pas quoi lire cet été...
3: C'est tout, bien avant.
0: Ouais.
3: Hein.
0: Si vous ne savez pas quoi lire cet été sur la plage, il faut que vous lisiez ce bouquin, parce que la vie de Lionel Richie, c'est juste incroyable.
3: Bah, c'est enrichi. C'est très riche.
0: Ben voilà. Allez, on repart en 96, mesdames. Donc, Claire, Elisabeth, en 96, plein de tubes. J'en ai choisi 3. Il va falloir retrouver... le plus rapidement possible, le nom des interprètes de ces chansons. Certains ne sont plus exactement au goût du jour, d'autres sont encore dans l'actualité musicale. C'était pourtant il y a 30 ans. Alors, on y va. Claire, Elisabeth, je vais vous proposer un premier tube de l'année 96. Et avant de me proposer votre réponse, avant de me dire qui, selon vous, chante la chanson, il faudra bien me donner votre prénom. C'est d'accord?
3: Oui, d'accord.
0: Alors on y
4: d'accord.
0: va. Claire, Elisabeth, premier tube de l'année 96. Dites-moi, qui chantait ça?
4: Partir un jour.
5: Alors, Elisabeth, Claire,
0: oui.

0: c'est vrai. Bras gauche, bras droite. Et le pied, et le dos, et la tête. Un truc comme ça, non?
1: Les... Alors, génial.
0: To
1: et le biopic, enfin, je dis, qui a été joué, était drôlement bien.
0: Ah, la série?
1: Oui.
0: La série ou le téléfilm qui est passé sur TF1? Parce qu'il y avait une série sur Amazon.
1: Téléfilm, attention.
0: Ah oui.
1: Téléfilm. Oui, j'ai aimé. Parce bien joué.
0: La série d'Amazon, moi, j'ai lâché. Ça m'a. Je sais pas, j'ai trouvé que c'était pas terrible. Mais j'ai pas vu le téléfilm de TF1. Donc
1: ah,
0: peut-être
1: si.
0: Il faut que je le regarde.
1: Téléfilm très intéressant. Voilà.
0: Okay.
1: Très bien réalisé, très bien fait, joué.
0: J'irai jeter un œil. Elisabeth et Claire, avec toutes les deux, les To Be Free, je vois qu'elles sont au point sur les boys band des années 90. Voyons si. Elles sont au point sur les correspondants anglais.
1: Oui, Elisabeth, Claire, les Spice Girls.
0: Ouais.

0: Les Spice Girls, ça c'était super bien. Et on peut encore espérer une reformation. Hein. Elle s'était reformée exceptionnellement pour les Jeux Olympiques de Londres. Il faut dire, cette cérémonie d'ouverture des JO de Londres, il y a quand même la reine d'Angleterre qui a joué dans un bout de James Bond. C'était fou.
1: Ah oui, effectivement. Alors, sauté en parachute. Hein.
0: Mais c'était fou. Et donc, les Spice Girls, elles sont pas fâchées et tout le monde va bien. Et donc, pourquoi pas? Moi, je pense qu'on est prêt à une petite tournée mondiale des Spice Girls. Ça pourrait être pas mal. En tout cas, voilà,
1: donc le point est pour Claire, hein, je me suis trompée, hein, j'ai bien dit les L5, attention.
0: C'est pas grave, Elisabeth.
1: Mais c'est Claire. Hein.
0: Mais on adore les L5 et toutes les femmes de ta vie.
1: Oui, mais que j'ai vu, hein, tu le sais.
0: Je le sais. Donc ça fait un point pour Elisabeth, un point pour Claire. Tout le monde a gagné de toute façon, mais on se fait une dernière chanson de cette année-là. Il n'y avait pas que des boys band et des girls band, il y avait aussi des artistes solo, évidemment, dont celui-ci qui sera bientôt notre invité.
1: Ah ben, Elisabeth,
2: Claire,
1: c'était à l'Obispo.
0: Oui.

0: Il va sortir le 22 mai son album Héritage, enfin la partie 2 de son album Héritage. La partie 1 sortira à la rentrée. Et il sera l'invité de Décibel le 25 mai prochain pour vous raconter tout ça. Pascal Obispo qui avait marqué l'année 96 avec Lucie. Eh bien, Elisabeth et Claire, je suis très très satisfaite. Vous avez très bien bossé. Vraiment. Si j'étais votre patronne, je vous filerais une augmentation, un bureau, vraiment tout ce que vous voulez. Une voiture de fonction, tiens, avec les tickets essence. Parce que sinon, en ce moment, juste la voiture de fonction, ça ne sert à rien. Il faut l'essence qui va avec.
1: Le prix du carburant à l'heure actuelle qui a flambé, c'est impensable. Je dirais anormal, hein, entendons-nous. Hein. Un peu écœurant, je dirais.
0: Je suis d'accord.
1: Même plus.
0: Je suis d'accord. Alors, courage d'ailleurs à celles et ceux qui sont des grands rouleurs et qui se demandent comment ils vont faire. Nous, en tout cas, ce qu'on va faire, c'est qu'on va chanter très fort en oubliant nos problèmes pendant 4 minutes. Si ça vous va, ça me va aussi. Et faire un tour justement en 96, hein, où il y a 30 ans. En vous remerciant, Elisabeth et Claire, d'être venues jouer avec nous. Merci beaucoup.
1: Merci Marie.
0: N'oubliez pas Elisabeth. Aussi ici.fr, notre site sur lequel, évidemment, il y a tout un dossier sur le prix du carburant en ce moment, et puis pour savoir où il est moins cher aussi, le carburant, on a de petites cartes interactives, vous allez pouvoir trouver tout ça. Et là, en l'occurrence, en 96, on se posait pas ces questions-là, on se demandait juste, oh là là, mais qui est ce groupe américain génial qui chante Killing Me Softly? La réponse, ça n'a pas changé, 30 ans après, c'est toujours les Fugees. Strong.

0: C'est trop drôle, hein. L'effet des chansons, l'effet Madeleine de Proust. Je viens de me rappeler du nom du garçon qui m'avait embrassé sur cette chanson à une boum en 1996. Olivier Abrunosa, si tu écoutes cette émission, voilà, j'ai pensé à toi et j'avais passé un bon moment à l'époque. C'est fou, c'est fou. Ah, c'est trop beau la musique.
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0: Allez, il est temps de passer à la chanson anniversaire du jour. Et c'est pas n'importe qui l'anniversaire du jour. Mesdames et messieurs, c'est la vraie reine d'Angleterre. J'ai nommé Adèle. Elle a 38 ans aujourd'hui. Et il faut bien se rendre compte, Adèle a déjà vendu plus de 120 millions de disques. Elle a chanté partout dans le monde. Elle a reçu 16 Grammy Awards. C'est les victoires de la musique, sauf que ton concurrent, c'est Beyoncé. Donc, elle en a quand même chopé 16. Elle a fait une résidence à Las Vegas. À l'été 2024 aussi, une série de concerts à Munich. Et puis après, elle avait dit « Pause musicale, je veux me lancer dans le cinéma ». C'est chose faite. Elle va être dans le prochain film de Tom Ford, « Cry to Heaven ». Ça va être un film historique, en costume, tourné en Italie. Donc, l'histoire, c'est des chanteurs d'opéra et des castrats. Voilà. En Italie au XVIIIe siècle. Adèle donc fait partie du casting. 38 ans aujourd'hui. Un paquet de tubes, c'est sûr. J'ai eu du mal à choisir au début et puis après je me suis dit, bah non, pour finir l'émission, on peut pas mettre un truc trop triste. Et quand même, Adèle, c'est la reine des chansons tristes. J'en ai trouvé une vraiment chouette, bien rythmée, qui devrait vous faire chanter, danser et voir taper du pied. Elle s'appelle Rolling in the Deep. Adèle, bon anniversaire!

0: Il y a 15 ans, elle chantait cette chanson-là, Adèle, et franchement, toujours un bonheur de réécouter Rolling in the Deep. Bon anniversaire, madame. Adèle a 38 ans aujourd'hui. Et vous, j'espère que vous avez passé une bonne soirée. Merci à l'équipe de Décibel qui était avec moi ce soir. Iris Guitoni, Elorie Roussillon, Elodie Bianca Maria, Alexandra Sackberg et Franck Moilier. Ne ratez pas Décibel demain, c'est le retour de Skip the Use, groupe de rock français. Ça chante bien, ça crie fort, on adore.
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3: Bonjour la France, j'espère que tu vas bien. La France, c'est mardi, deuxième jour de compétition. Comment ça va, Éric Bastien ?
4: Bonjour Valérie, bonjour à tous. Ça va super bien, on est en forme, on est prêts.
3: Alors, je vous rappelle que le prix, les prix pour cette semaine, vous allez tous vous affronter. Je rappelle aussi également qu'hier, c'est ma candidate qui a gagné.
4: Commencez pas.
3: Votre radio ici vous offre un séjour pour 4 personnes à Foura. Alors.
4: Oula.
3: Eh oui, parce que vous connaissez tous évidemment Fort Boyard. Évidemment.
4: Bien sûr.
3: Bah, c'est mon château. C'est tout simple, c'est mon château. J'ai participé 6 fois. J'ai l'impression d'être la reine du château.
4: Que vous connaissez bien.
3: Oh là là, comment vous dire. Alors, mais malheureusement, aujourd'hui, la mer a fragilisé un peu le fort. Et le fort est menacé. Donc, pour éviter que le fort s'effondre, il y a plein de travaux de protection qui doivent être engagés. Et un appel aux dons est lancé sur fondation-patrimoine.org pour préserver ce petit trésor qu'on adore.
4: Ah, évidemment.
3: Et donc, du coup, c'était l'occasion pour votre radio ici de faire jouer les candidats et de leur faire gagner le séjour pour 4 à Foura. Vous allez dormir 2 nuits au camping 3 étoiles de Cadoret. Vous allez surtout faire une croisière autour de Fort Boyard.
4: C'est impressionnant, hein.
3: Et c'est très très beau, avec la compagnie Interil. Et puis comme on vous aime profondément, on vous invite pour tous les 4 au restaurant Le 31 à Foura. C'est un moment incroyable que vous allez vivre, et puis surtout peut-être que vous apercevrez le père Fouras dans la citadelle perdu de Fort Boyard. Voilà, et donc si vous ne gagnez pas ce premier prix, qu'est-ce qu'on gagne, mon petit Eric ?
4: Vous connaissez le secret de longévité du père Fouras, c'est
3: évidemment
4: le café Malongo.
3: Évidemment.
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3: Voilà, donc si vous ne gagnez pas le séjour à Foura,
4: et sa cafetière,
3: et ben vous gagnez quand même la cafetière, les 32 dosettes ici, verre en verre.
4: Alors vous les aimez, mes énigmes ?
3: Oh, c'est magnifique.
4: Bah, allez, rendez-vous demain, alors.
3: On accueille tout de suite nos candidats du jour, Hélène et Thomas.
4: Je le fais bien, je trouve.
3: Comment ça va, les amis ?
4: Bonjour.
5: Ça va ?
6: Bonjour, bonjour.
3: Bien. Alors, on est en forme ?
5: Oui.
3: Bon, super, bravo Hélène. Alors Hélène, tu joues avec tu joues avec ici Béarn de Bigorre, tu habites à Pau.
5: C'est ça.
3: Je me suis toujours demandé comment s'appellent les habitants de Pau.
5: Eh bien les Palois et les Paloises.
3: Les Palois, j'aurais préféré les Paupiètes, mais bon, on peut pas tout faire. Hein. Alors, tu es mariée à Jérôme, tu as 3 enfants, Théo, Jules et Roméo.
5: C'est ça.
3: Oh là là là, mon Dieu. Le petit dernier, il est petit, il a 3 ans, dis donc.
5: Eh oui, c'est un petit chou encore.
3: Oh, oh là là là là là. Et toi, eh bien, tu travailles dans une compagnie d'assurance et dans l'immobilier à ton compte, c'est ça ?
5: C'est ça, je fais les deux.
3: Bah, dis donc, t'es très active, toi, quand même.
5: Je suis partout.
3: Ah ben voilà, tu as ça, plus 3 enfants, dis donc, la patate, Hélène. Parce que ça fait, ça fait 10 ans que tu as ces deux jobs.
5: Ouais, ça fait 10 ans maintenant, ouais.
3: Et alors du coup, ça veut dire que tu fais visiter des biens à la vente, à la location. Comment ça se passe, ton job
5: Plutôt la vente, la vente, parce que la location, la vente est très très bien.
3: Ah bah c'est super. Et donc du coup, te voilà et la compagnie d'assurance et la vente. Bon bah je trouve que tu es parfaite. Voilà, tu es une femme active.
5: Voilà.
3: C'est magnifique. Alors, il paraît que tu bricoles un peu.
5: Oui, enfin, c'est mon mari qui bricole et moi, je fais le manœuvre.
3: Ah, tu passes les outils. Voilà.
4: Tiens le marteau, tiens le tournevis.
3: Bah, en même temps, j'ai envie de te dire, tu sais, comme sont les hommes, incapables de trouver un outil. Donc, heureusement que tu es là, c'est ça, on peut le dire, non ?
5: C'est ça. Il faut porter, il faut tout porter, quoi, à disposition.
3: Ben voilà, exactement.
6: On se fait mal, surtout, nous, les hommes, avec les outils.
3: Ouais, bien sûr. Ah, ouais, bien sûr. Alors, moi, mon mec, à chaque fois qu'il bricole, il fait « c'est où ?» Et tu dois savoir, moi, ce qu'il cherche. Ouais,
6: hein, moi, donc, je fais « aïe ».
3: Bon, alors, ma petite bricoleuse, ma petite double emploi, on va tout de suite marquer le premier point, parce que on va tout de suite montrer qui on est. Et tiens, je te mets Elvis.
6: Ah, c'est quelle danse, Valérie, en plus.
3: Oh là là, Elvis Presley. Alors, Elvis Presley, je vais t'affirmer un truc et tu vas me dire si c'est vrai ou faux. Elvis Presley n'a jamais écrit une seule de ses chansons. Vrai ou faux? Top chrono, 5 secondes.
5: Aucune de ses chansons?
3: Aucune.
5: Vite.
3: Eh ben, t'as raison, c'est vrai. Et oui, il a jamais écrit ses chansons. Il n'était pas compositeur, il était interprète. Et voilà, et surtout, il avait un déhanché de dingue. Voilà, premier point pour Hélène.
6: Allez, on va faire connaissance avec Thomas. On va pas se presseler, hein. On va prendre le temps. Ah oui, ça commence très fort.
3: Et Laurie, ça faisait un mois qu'elle n'était pas venue nous voir. Elle a toujours sa tête, elle me regarde.
6: On est toujours dans l'humour, évidemment. Bon, Thomas, avec ici Loire-Océan. Comment ça va, Thomas? Bonjour.
7: Bonjour à tous.
6: Bonjour Thomas. Où est-ce que tu habites?
7: Le Champ Saint-Père en Vendée.
6: Le Champ Saint-Père en Vendée, c'est près de Noailles ou je me trompe?
7: Oui, c'est un petit lieu-dit à côté.
6: Un petit lieu-dit, ok. Il y a combien d'habitants, l'endroit où tu habites? Il y a du monde, c'est un village, ville, je ne connais pas.
7: Quarantaine.
6: Ah, 40 personnes. Ah ouais, mais tout le monde se connaît là. C'est tout petit, 40.
7: Oui.
6: Ah ouais?
3: Oui.
6: Ah oui, c'est une grande famille. Non, mais limite, 40, c'est. Voilà, quoi. Ça, c'est marrant. Ah ben, quoi.
7: On fait les repas du village, tout le monde se. Ça fait l'occasion de se retrouver.
6: Ah, c'est sympa comme tout. Tu vis en concubinage, tu vis avec qui d'ailleurs, Thomas?
7: Avec ma femme, Coralie.
6: Coralie, vous avez des enfants?
7: Oui, deux enfants, une fille et un gars.
6: Ils sont aussi dans le village, font partie des 40, Margot et Johan?
7: Voilà, c'est ça.
6: D'accord. Toute une petite famille aussi du côté de Noailles avec alors tu as des chiens, alors c'est des chiens de chasse, il me semble. Hein.
7: Oui, c'est ça, des teckels.
6: Ok.
7: Teckels à poil.
6: Tu chasses toi?
7: Oui, ça fait plusieurs années. Oui.
6: Ah oui, t'es un chasseur.
3: Mais qu'est-ce qu'on chasse avec le teckel? C'est des terriers, non?
7: Ben pas spécialement. En fait, ça dépend selon comment on les formate à leur jeunesse. Moi, je les fais travailler sur le dirt sanglier et puis après, voilà, ils font leur vie, quoi, ils chassent.
6: Et voilà, ils retrouvent le sanglier.
7: C'est une autre compagnie à part entière. Hein. Tous les soirs, ils sont...
6: Bah oui, pas de soucis. Ils s'appellent Océane ou Océan, Alpha et Amaro. Et toi, on t'appelle Tom Tom parce qu'on en parlera tout à l'heure, tu fais du foot, comme dans Olive et Tom, d'ailleurs.
8: Olive et Tom,
6: Thomas, sois le bienvenu, on va tenter de marquer un premier point avec une question cuisine. On entend la musique de la cuisine au beurre et Claire Morier, qui jouait l'actrice d'ailleurs dans la cuisine au beurre, nous a quittés hier. Pense à elle, sa famille. Le céleri est négatif en calories. Voilà ce que j'affirme, Thomas. Le céleri, c'est totalement négatif en calories. Est-ce que c'est vrai? Est-ce que c'est faux? 5 secondes pour y réfléchir. C'est parti.
7: Non, c'est faux.
6: Tu dis que c'est faux? Tu as raison, le céleri est très pauvre en calories, environ 15 calories pour 100 grammes, mais il n'existe pas d'aliment à calories négatives. Tu penses bien que sinon, ça fait longtemps qu'on en aurait mangé. Bravo, c'est un premier point, Thomas, bienvenue.
3: Allez, Hélène un point, Thomas un point, et là, eh bien, on va partir. Back to the past, 1985, c'est un canari, bé. Allez, Indochine, vous écoutez ici, à tout de suite.

0: Canary Bay et c'est Indochine à 12h15 sur votre radio. 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
2: Nous sommes avec Hélène et Thomas qui ont un point chacun. Hélène qui joue avec ici Béarn de Bigorre, qui habite à Pau. Alors, il paraît qu'on vient d'acheter un petit robot qui tond sa pelouse.
4: Oui.
2: Ma belle-mère
4: ça
2: en a.
4: Ça marche
2: un.
4: Bien.
2: Eh, oui, ça marche bien. Comment tu l'as appelé? Parce que ma belle-mère l'a appelé Roger. Tu l'as appelé.
4: On l'a appelé Kiwi.
2: Eh, voilà. Alors, il rentre tout seul dans sa maison et tout. C'est un petit.
4: Ouais, des fois, il se bloque un peu, donc il faut revoir un peu le réglage là, mais sinon, c'est pas mal.
2: Ah, c'est pas mal. Bah oui, t'as plus besoin de ton de la blouse, t'as Kiwi. Alors, il paraît que tu adores cuisiner.
4: Oui.
2: Ma petite top chef. Alors, qu'est-ce que tu cuisines le mieux? C'est quoi tes plats signature?
4: Lasagne, tiramisu. Poulet rôti.
2: Il paraît que les enfants, ils réclament les pizzas maison et les pâtes carbonara.
4: Ah oui, oui, pizzas maison, pâtes carbo. En fait, on fait tout maison ici. Pas du tout de tout près.
2: Ah bah oui, mais t'as raison, c'est meilleur. J'ai envie de te dire, si tu as la possibilité de le faire, vu que t'es pas très occupé avec tes deux boulots et tes trois gosses, t'as totalement le temps de tout faire. Hélène, superwoman. Alors,
0: bah qu'elle hésite pas à nous envoyer les lasagnes dans le papier alu, hein, je vous rappelle.
2: Oui.
0: À la radio, on reçoit tout. Hein.
2: Oui, c'est vrai, mais tu vas arrêter de demander des choses à mes candidats.
0: Je reçois plein de trucs à manger ces derniers jours.
2: Eh bien,
0: très bon.
2: Occupe-toi de tes candidats. Alors, il paraît que tous les matins, on a un petit rituel comme dans la chanson, hein? La chanson.
4: Oui.
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2: Alors, on allume des bougies. Alors tous les matins. Alors explique-moi un petit peu pourquoi.
4: Pourquoi? Parce que moi je pense qu'on a tous dans notre vie quelqu'un qui nous protège.
2: Oui.
4: Voilà. Et c'est l'intention qui fait d'allumer la bougie et de dire ce dont on a besoin. Qui fait que ça finit par se réaliser.
2: Eh ben oui, voilà. La spiritualité, le matin, il n'y a que ça de vrai. Je suis d'accord avec toi.
4: Voilà.
2: Moi, je parle à mes parents tous les matins. Alors, c'est bien, c'est un bon démarrage de journée, rapport à toutes tes activités. Bien, alors on va tout de suite marquer un deuxième point, ma chérie, parce qu'il y a un moment donné, tu vois, on va continuer sur notre lancée. Tiens, je te mets un petit extrait des Bronzés.
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2: Bon, alors, ça, c'est Michel Blanc qui est coincé sur le tire-fesse.
0: Elle est trop molle, la neige.
2: Elle est trop molle. Alors, écoute bien cette question. Ça parle des Bronzés fondus qui, tu as vu le film, bien évidemment.
4: Oui.
2: Ah, voilà. Alors, la moitié des scènes extérieures des Bronzés fondus qui ont été tournées en studio à Paris avec des trucages. Est-ce que c'est vrai ou faux? Top chrono, 5 secondes.
4: Je vais dire vrai.
2: Mais non, pas du tout. Toutes les scènes extérieures des Bronzés sont tournées à Val d'Isère. Et d'ailleurs, c'est grâce aux Bronzés font du ski que Val d'Isère est devenu archi populaire. Tout, absolument tout, est tourné là-bas. Il y a juste une ou deux scènes d'intérieur qui sont au studio à Paris, mais la neige dehors, c'est bien réel. Bon, bah, pas de points, ma chérie.
0: Et Molière pour Josiane Balasco, hier d'ailleurs, de la comédienne.
2: Exactement.
0: Thomas est avec nous, il habite à côté de Noailles, en Vendée. Il vit avec Coralie, avec ses deux enfants, dans un petit village de 40 personnes. Qu'est-ce que tu fais comme métier? Je t'ai pas demandé, Thomas, qu'est-ce que tu fais dans la vie?
7: Je suis conducteur d'engin.
0: D'accord, c'est quoi comme engin? Tu conduis quoi?
7: Des pelleteuses.
0: Pelleteuses.
7: Principalement.
0: Ok, tracteur un petit peu aussi?
7: Ouais, tracteur agricole, oui, ça arrive.
0: Ouais.
7: J'ai un petit jardin, un potager, je m'en occupe, voilà.
0: Ah oui, oui, bah, parlons justement de ton potager, parce que il paraît que t'as quand même un potager qui est suffisamment grand et que tu jardines pas mal. Qu'est-ce que tu plantes en ce moment?
7: Ben là, de ce temps, pas grand-chose, parce que j'ai eu un petit souci de roue il y a quelques temps.
0: Ah, d'accord.
7: Je me suis retrouvé plâtré pendant un mois, et puis là, je suis juste déplâtré de la semaine dernière.
0: Ok, tu vas reprendre tout doucement. Ben oui, parce qu'il y a des nouvelles... Eh oui, j'ai bien compris, parce que tes haricots t'attendent, là, pour les mettre prochainement, et, dans ta serre. Et ben oui, exactement. Coupe ta pelleteuse, là, je sais pas ce que c'est le prix qui est à côté. Thomas fait de la moto, effectivement, et c'est vrai que cet accident, c'était il y a quelques semaines. Si on oublie l'accident, t'es quand même, et on l'a compris, un fan d'activité à sensation, et la moto en particulier.
7: Oui, oui.
0: Ah oui.
7: Ben, j'ai commencé à conduire ma première mobylette, j'avais peut-être 11 ans.
0: Ah ouais, c'est très jeune, c'est très jeune. Bon, ouais. Écoute, essaye de faire quand même un petit peu attention. Bah ouais. Allez, on va jouer avec toi et te permettre de t'offrir peut-être un point supplémentaire. Écoute cet extrait. On se met dans l'ambiance très ancienne de l'Antiquité. Je t'emmène dans l'Antiquité, Thomas, ça vaut un point. Les bacchanales étaient des séances de révision collective pour des examens. Je répète la question. Dans l'Antiquité, les bacchanales étaient des séances de révision collective pour des examens. Est-ce que c'est vrai ou faux ? Top chrono, 5 secondes.
7: Faux.
0: T'as raison, dans l'Antiquité, les bacchanales, c'était des fêtes religieuses en l'honneur du dieu Bacchus, appelé Dionysos. Chez les Grecs, on célébrait notamment le vin, la musique ou encore l'ivresse. Nous, on est en toute humilité, mais on est en parfaite égalité avec Hélène, puisqu'on a 2 points.
2: Non, mais Hélène n'a qu'un point.
0: Donc, on est totalement en tête.
2: Voilà.
0: Merci.
2: Allez, là, tout de suite. Ah bah, ça va bien faire plaisir à Hélène, parce qu'elle l'adore. On va écouter sur ici, encore un soir, Céline Dion. On vous écoutez ici, on vous aime. À tout de suite.

0: Céline Dion avec encore un soir et 16 concerts qui arrivent à Paris en septembre. Ça, c'est pour les fans. Hein.
1: Ah, bah, ah oui. Oui, oui, oui, les fans.
0: Encore un soir.
1: Encore un soir.
0: 16 soirs de concert.
1: Jingle.
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1: Ça t'a fait plaisir, Hélène, d'écouter Céline Dion, parce que je crois que c'est avec elle que tu veux déjeuner.
3: Ouais, ça serait pas mal.
0: Oula.
1: Eh oui.
0: Ça, c'est la nouvelle chanson.
1: Alors, est-ce que tu l'as déjà vue en concert? Parce que là, je vois que t'as tenté de prendre des places pour le concert à Paris, mais t'as pas réussi.
3: Non, j'en ai pas eu, mais je l'avais vue à Bordeaux il y a quelques années.
1: Ouais.
3: Il y a bien 5-6 ans. Hein. Mais là, non, c'était la catastrophe pour prendre des places.
1: Ah bah, mais oui. Bon, fallait attendre, fallait se mettre en ligne, attendre d'être tiré au sort, c'est ça?
3: Mais oui, mais même en attendant, il ne s'est rien passé, quoi. Enfin, on a attendu, et on n'a jamais été pris.
1: Oh là là là là là là, c'est tellement triste. Mais bon, tu.
3: C'est comme ça.
1: C'est pas très grave. Pourtant, il paraît que t'es têtu. Alors, t'aurais dû te.
3: Hein? Oui, mais têtu, mais au bout d'un moment. oui.
1: Ah oui, je sais pas, on a dit que t'étais têtu, alors peut-être que
3: oui,
1: t'aurais pu t'en têter.
3: Quand je veux quelque chose, j'essaye de l'avoir.
1: Et voilà, bon, bah là, c'est raté.
0: Ouais, pas eu.
1: Est-ce que t'avais mis ton porte-bonheur? Il paraît que t'as un porte-bonheur.
3: Mon porte-bonheur.
1: Ton collier que t'as eu là pour tes.
3: Oui. Oui, ben oui, je l'ai toujours ce collier, mais il me porte chance, mais pas pour ça.
1: Eh, pas pour ça. C'est quoi ce collier? Il est comment? C'est quoi?
3: C'est un collier en or avec un petit cœur, un gros cœur même au bout, quoi. Et c'est mon mari qui me l'avait offert pour mes 30 ans.
1: Oh là là.
3: Depuis, ben, je le quitte pas.
1: Oh là là là là là là, l'amour, toujours l'amour. Bien, alors, écoute, là, tu fais des karaokés des fois, tu chantes?
3: Ah oui, là, j'étais à Bilbao ce week-end pour un enterrement de vie de jeune fille et on a fait un super karaoké. C'est incroyable.
1: Très bien. Alors, écoute bien, il va y avoir deux chansons qui s'enchaînent. On est parti sur les années 90, il y a deux artistes qui s'enchaînent et t'essayes de me retrouver les deux pour marquer deux points. Attention, écoute bien, c'est parti.

0: Allez, qui c'est qui a chanté? Qui sont les chanteurs? Top chrono.
1: Stéphane Echer et Tina Arena.
0: Oui, c'est eux. Tina Arena, allez plus haut. Et notre ami Stéphane Echer. Combien de temps si on face à face? Ça fait 3 points pour Hélène.
2: Bon alors Hélène qui est têtue, mais moi j'ai Thomas qui est râleur.
0: Ah.
2: On est chauchon, mon Thomas.
3: Un petit peu beaucoup, ouais.
2: Mais ça se caractérise comment, ce côté chonchon? C'est dès le lever du jour, dès que tu mets le pied par terre?
3: Non, c'est en fait le symbole, c'est si je mets le café à côté de la cafetière le matin, c'est mauvais signe pour la journée.
0: Ça va. Ah là.
2: Oui, non, là, la cafetière. Et là, d'un coup, ça part toute la journée, on est en chonchon toute la journée, quoi.
3: En général, oui.
0: On râle.
2: Et qu'est-ce qu'elle dit, Coralie, dans tout ça, hein? Un pauvre.
3: Elle me laisse tranquille, en fait.
2: Ah bon, bah, sympa.
3: Faire le jardin, m'occuper, me défouler, parce que j'ai besoin de me défouler.
2: Oui, voilà. Tu vas couper du bois, t'es un peu notre Charlingles, toi. Tu fais la petite maison dans la prairie, à la maison, dans ton village. Ben oui, un peu de ça. T'as un grand chapeau et une chemise à carreaux. Ben oui.
0: Allez.
2: Ouais, ça m'étonne pas.
3: Non, pas encore.
2: Ça viendra. Voici ton quiz.

0: mieux d'écouter deux artistes dans les années 90. Top chrono, 10 secondes, de qui s'agit-il? Qui as-tu reconnu?
1: Axel Red, oui.
0: Deuxième?
2: Et deuxième, je sais pas.
0: Alors, s'il n'y a rien de bon dans tout ça, malheureusement, Thomas, écoute, la première, c'était Princesse Erika avec Faut que je travaille. C'est suivi ce tube.
3: Quelqu'un de bien, Enzo.
0: Eh ben, il n'y aura pas de point, Thomas.
3: Alors, t'es demain. Allez, ça veut dire 3 points pour Hélène.

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2: 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Allez, on reprend tout de suite la compétition. Alors, Hélène à 3, Thomas à 2.
3: C'est très bien.
2: Alors, Hélène, on va parler de la rencontre avec ton mari. Une fille. Ah là là, Hélène.
3: Elle est avec Nicolas ?
2: Non, elle n'est pas avec Nicolas.
3: Je sais pas.
2: Pas du tout. Son mari s'appelle Jérôme. Alors, la première fois qu'elle a rencontré son chéri... Bah, elle avait 17 ans parce que t'étais copine avec la sœur de ton chéri, c'est ça ?
4: C'est ça, j'étais oui, sa copine au lycée et je l'ai rencontrée comme ça, j'étais invitée chez les parents de ma copine.

0: évidemment, ta copine a fait la gueule, mais bon, ça fait quand même 20 ans que vous êtes ensemble.
1: C'est ça.
0: Bon, elle,
1: c'est
0: ça. T'es toujours copine avec ta belle-sœur, quand même ?
1: Oui, oui, oui, toujours, toujours.
0: Après, elle n'a plus jamais ramené de copine. Elle voulait pas qu'on prenne son frère. Bon, vous êtes ensemble depuis 20 ans, mariés depuis 8 ans. Ça fera 8 ans en octobre. Oui. C'est le noce de Coquelicot.
1: Oh, mais parfait.
0: Eh ben oui, c'est mignon le Coquelicot. Voilà.
1: Oui, c'est mignon.
0: Mais oui, voilà. Bon, écoute, on va essayer. Tu es en tête de un point. On va essayer de garder cette avance. On va essayer de marquer 3 points de plus avec cette question à choix multiple. Je vais te poser la question. Je vais te proposer des réponses et à mon top chrono, tu auras 10 secondes pour me donner ton choix. Alors, écoute bien la question. Qui donc a inventé Internet? Ouf. Alors ça c'est pour les anciens, ça c'est les modems.
2: Oh là là, c'est le Minitel ça.
0: Ah bah non, c'est les modems. Et voilà, c'est quand on avait des messageries caramel. Alors qui a inventé Internet? Bill Gates, Steve Jobs, Tim Berners-Lee ou Eric Bastien?
2: Oui.
0: Allez, qui a inventé Internet? Bill Gates, Steve Jobs, Tim Berners-Lee, Eric Bastien, top chrono, 10 secondes.
1: Tim Berners-Lee.
0: Tadam, tadam, tadam. Et c'est une bonne réponse. Oui, Tim Berners-Lee, c'est un scientifique. Il a créé en 1989 le World Wide Web près de Genève, d'où les 3 W à chaque fois, pour faciliter le partage d'informations. Et sans lui, bon, il y avait un peu d'Internet, mais sans lui, il n'y aurait pas eu de site, pas de clic et surtout pas de vidéo de petit chat. Voilà, tu as 3 points de plus, ça te fait 6.
2: J'aurais bien voulu, moi, inventer Internet. Je serais milliardaire, vous vous rendez compte?
0: Oh là là là.
2: Ah oui, bah forcément, le gars qui a inventé, là, le gars, là, la belle vie. Bon, notre ami Thomas. À 2 points, Thomas, on n'a pas encore joué le quiz à 3 points, donc on va voir comment ça va se passer. Je rappelle que t'habites à Noailles, c'est en Vendée, dans un petit village. Vous êtes 40 avec Coralie, ta femme, et tes 2 enfants. Alors parlons un petit peu de cette rencontre avec Coralie, parce que c'est un tout petit village. Et du coup, tu l'as rencontrée dans ton village?
3: Non, non, non, du tout, du tout. À l'époque, je travaillais sur le secteur de Luçon.
2: D'accord.
3: Donc, une ville pas loin. Donc, non, on s'est connus comme ça, voilà. Par hasard, on va dire un peu avec des copains, quoi.
2: Ouais.
3: Grâce à des copains.
2: Bah, tu rentrais des 24 heures karting, donc j'imagine c'est un événement autour du karting, et tu as été avec des amis, elle était là-bas, si j'ai bien compris.
3: Retour, oui.
2: Ouais.
3: Retour des 24 heures, oui.
2: Et donc c'est là que les regards se sont croisés, nanana, quoi.
3: Voilà, exactement.
2: Et elle t'a accompagné à la fin de la soirée chez toi.
3: Voilà. Et puis, ben, maintenant, ça fait 22 ans qu'on est ensemble.
2: Eh ben, c'est chouette parce que t'as tout juste 40 ans. Donc voilà, vous êtes rencontrés, vous aviez 17, 18 ans, 19 ans. C'était, début de l'âge adulte. Bon, dis-moi, tu as un côté un peu magique, un peu Harry Potter, toi. Il paraît que t'es presque sorcier. Raconte-moi ça.
3: Oui, oui, j'arrive à trouver des canalisations d'eau dans le sol.
2: Mais avec les fameuses baguettes en cuivre, là, qu'on utilise?
3: Oui. Oui.
2: Donc on cherche de l'eau, donc tu repères toi les conduites d'eau, les puits et toutes les sources.
3: Mais avant de les casser avec les engins, ça peut rendre service.
2: Ben oui, mais c'est quand même un talent d'être, c'est ce qu'on appelle un sourcier quoi. Bon, est-ce que tu pourras en parler avec Renaud? Oui, on va écouter Renaud parce que c'est l'artiste avec qui tu aimerais déjeuner.
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2: Renaud, fan depuis longtemps?
3: Oui.
2: Quelle est ta chanson préférée de Renaud?
3: J'en ai plusieurs. Il y a Lève Béton, il y a Morgane, il y a Lola. Enfin,
2: ouais, c'est un bon choix, ça, déjà. Qu'est-ce que vous feriez à manger si tu déjeunais avec lui? Parce que je me suis laissé dire que t'étais fort en grillade.
3: Ouais, ça va. Je me défends pas trop mal.
2: Donc tu ferais une petite grillade, un petit barbecue, une petite plancha, un petit truc comme ça, quoi?
3: Ouais, exactement.
2: Ok. Allez Thomas, nous allons jouer à présent pour t'offrir 3 points. Écoute cet extrait.
3: Allez.
2: Vous vous souvenez ça? Générique d'affaires conclues, ça existe toujours en plus hein, l'émission. En Allemagne, qu'a découvert un homme après avoir acheté un coffre-fort d'occasion pour seulement 15 euros?

0: Il achète un coffre-fort 15 euros en Allemagne. Qu'est-ce qu'il trouve dedans? Une tête humaine, un boa, un lingot d'or ou la salopette mythique de déco de Valérie D'Amido. 10 secondes. Qu'y avait-il dans ce coffre? Une tête humaine, un boa.
1: Un lingot d'or et la salopette à Valérie.
0: La salopette à Valérie. Bon, tu nous as dit lingot d'or, on va rester sur le lingot d'or. Ah, t'aurais bien voulu la salopette mythique de déco. Bon, elle va revenir. C'est le lingot d'or, oui, exact. Un acheteur, donc en Allemagne, il a découvert ce lingot d'or, 250 grammes. Alors, ça vaut 33 000 euros. Voilà, eh ben, ce qu'il a trouvé. Mais alors, attends, c'est qu'il a prévenu les autorités pour le rendre.
2: Bah, il est obligé.
0: Pourquoi il est obligé?
2: Bah, parce que c'est du vol. Voilà, c'est tout. Toi, évidemment, tu l'aurais gardé.
0: Bah, évidemment.
2: Et ben, pas moi. Allez, ça fait 6 pour Hélène, 5 pour Thomas. Et là, tout de suite. Kababouchi, aïe aïe. Alors ça, hein, 1980, les Santiago, le 501, Kate Bush, Kababouche, Babouchka, à tout de suite mes petits canards.

0: Pascal casse tout dans cette chanson. Ça fait deux fois que tout est cassé. Vous n'entendez pas les bruits. Qu'est-ce qui se passe? Quel est le souci de Kate Bush dans ce babouchka?
1: Eh bien, je ne sais pas.
0: Personne ne s'est posé la question ce qu'elle casse pendant la chanson. Personne. C'est un vrai sujet.
1: Jingle, je t'en supplie, Alloré. Merci.
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1: Nous sommes au taquet avec Hélène qui a 6, Thomas qui a 5, Hélène qui habite à Pau, Hélène qui a 2 travails, Hélène qui a 3 enfants, qui cuisine, qui... Oh mon Dieu, mon Dieu, mon Dieu. Bon, alors, mon petit chaton, ah là là là là, ça m'a fait bien rire, il paraît que t'es un petit peu notre Pierre Richard de la semaine, il t'arrive toujours des aventures incroyables. Alors, il paraît qu'une fois tu vas vendre une maison et puis t'y vas avec un diagnostiqueur. Et puis, il paraît que la maison, elle était vide. Sauf que tu tombes sur un monsieur et une dame. Hein. La dame, elle part en courant. Et puis, le monsieur discute un peu. Et puis, on se rend compte de quoi avec ce monsieur?
3: On se rend compte que c'était sa maîtresse. En fait, c'était le fils du propriétaire qui n'avait rien à faire là. Et qui était venu avec sa maîtresse, pensant qu'il n'y avait personne.
1: Se faire un petit 5 à 7. Voilà. Voilà. Du coup, quand même, parce que tu t'as quand même dit, mais parce qu'il a montré des photos de lui avec sa femme, et toi, t'as quand même dit, mais dis donc, elle a changé votre femme quand même, hein.
3: C'est bien, ben elle a vachement changé.
1: Ben oui, il était pas trop gêné quand même.
3: Et il m'a expliqué après que c'était pas sa femme.
1: Bah oui, bah, il était un peu obligé là quand même. Ah, mais c'est bien, j'aime bien les gens comme ça qui croient que les maisons sont vides et qui vont faire des 5 à 7. Alors, mais c'est pas tout, parce que tu as quand même, il t'arrive des aventures incroyables. Tu vas donc visiter encore une maison et tu dis au client, bah écoutez, garez-vous sur le parking de Truffaut, il y a de la place. Ouais, et qu'est-ce qui s'est passé?
3: Eh bien, quand on est revenu après la visite, ils avaient fermé le parking. Et pour toute la nuit, du coup, ils n'ont pas pu récupérer leur voiture avant le lendemain matin.
0: C'est dommage.
1: C'est donc toi qui les as ramenés gentiment, en fait.
3: Ouais, ils n'étaient pas très contents quand même. Là, mais bon.
1: Maintenant, tu te renseignes quand tu dis aux gens de se caler sur les parkings, tu te renseignes avant.
3: Ouais, mais non, je leur dis pas de se garer sur les parkings comme ça.
1: Bah oui, Truffaut, ça ferme. À un moment donné, c'est sûr que bon, voilà. Et on va partir sur une dernière anecdote avant de jouer. Hein. Et donc, toujours, hein, lors d'une visite, il y avait quand même des clients qui étaient obsédés par la pression de l'eau de la douche. Genre, comment ça fonctionne? J'ai pas envie d'être douché avec un petit filet d'eau. Et du coup, t'as même pas eu le temps de dire au gars, faites attention que le gars, il était déjà dans la douche. Qu'est-ce qui s'est passé?
3: Oui, mais en fait, là, dans cette maison, il y avait tellement de pression que la pomme de douche, elle s'est emballée et il n'arrivait pas à la récupérer, donc il est complètement trempé. Moi, j'ai dû monter dans le bac pour essayer d'attraper le pommeau et j'étais trempée aussi. Enfin bref, c'était la catastrophe.
0: Tu ne s'ennuies pas, hein.
1: Non, mais c'est bien, j'adore. Mais comme ça, ils étaient contents de voir qu'ils avaient de la pression ou pas, hein? Non, mais parce que là...
3: Oui,
1: pour...
3: mais là, ils n'ont qu'un laver, c'est
1: ça. Ils ont acheté la maison ou pas?
3: Même pas.
1: Oh là là. Alors voilà. Alors il y a une maison avec de la pression et même pas ils. Oh là. Bon, allez. Allez, on va jouer. On va marquer 5 points de plus. Je sens que tu vas cartonner. Alors.
0: Bah, ça cartonne autant que pour dans la maison.
1: Toujours ce côté désagréable de la personne. Alors, écoute bien. Je te mets une petite chanson. Mon roi, le roi du monde, Johnny Hallyday.
0: C'est pas la plus connue celle-là.
1: Non, mais ça parle de la paix. Et nous, on va parler de la paix, ma petite Hélène. Écoute bien, quel animal symbolise la paix? Quel animal symbolise la paix? Top chrono, 10 secondes.
3: La colombe, peut-être.
1: Oh, bah, il était temps quand même, la colombe. Voilà, dans la Bible, la colombe, ça symbolise l'Esprit Saint. Bon, ça apparaît vraiment comme signe de la paix, hein, parce qu'après le déluge avec Noé, il y a une colombe qui est descendue du ciel, comme ça, là, hop là. Voilà. Et puis c'est surtout Picasso qui l'a popularisé définitivement avec la célèbre colombe de la paix. Te voilà. Je peux finir?
0: Non, mais je chante du.
1: Tu peux le colombe de Mathieu. Oui, mais tu peux me laisser dire qu'elle a 11 points, merci beaucoup.
0: Non, dès qu'on ne peut pas parler de vos points, je vous interromps avec plaisir.
1: Ben non, on avait dit qu'on ne vous
0: 11 points, c'est pas possible.
1: Voilà, on a dit que vous coupiez plus la parole.
0: Ah si, parce que vous marquez trop de points, c'est pas possible. Allez. Dès que vous parlez de points, voilà. Thomas.
4: Oui.
0: Thomas, je pense qu'il est resté sur le Minitel ou l'Internet ou le truc de tout à l'heure. Tu nous entends bien, Thomas, hein? Ça va aller?
5: Oui, je vous entends.
0: Je ne le sens pas, Valérie. Thomas, je... Oui, non, mais reste bien avec nous, concentré, Thomas. Oui, on est là. Hein. Alors, Thomas, tu es près de Noailles, on l'a dit, tu habites en Vendée, pour l'instant, tu as 5 points. Alors, il t'est arrivé un petit truc au niveau des fleurs. Un jour, tu travaillais sur la charpente d'une jardinerie. Il y avait plein de fleurs et de plantes non vendues. C'est des chrysanthèmes, d'ailleurs, on aime bien, hein, les chrysanthèmes. Du coup, on t'a proposé d'en prendre un petit peu.
5: Oui, un petit peu.
0: Ouais. Ok, donc t'as fait quoi de ce joli bouquet?
5: Ben, j'ai voulu le ramener pour ma compagne et ben, j'ai pas eu l'intelligence de le laisser sur le pare-brise pendant peut-être 7 heures de route ou 8 heures.
0: D'accord, sur le pare-brise du camion, de la pelleteuse, enfin de ton véhicule?
5: Non, ben, du camion.
0: Donc, quand t'es arrivé chez toi?
5: Ben, le bouquet était tout fané.
1: Ah oui. Bah oui, c'est-à-dire en plein soleil sur le pare-brise.
0: Les roses étaient mortes. Ta femme a fait la tête. Il paraît que Coralie, t'es pas contente. Hein.
5: Bah, pas vraiment. J'ai cru que j'allais prendre le bouquet en pleine tête, mais.
0: En parlant de tête, tiens, le coup de boule de Zidane. Vous ça, c'était lors de la finale de la Coupe du Monde 2006.
1: Bah oui, mais le monsieur, il avait dit des choses horribles.
0: Ah, Materazzi, je crois, c'est ça. Hein. Alors, Thomas, toi, t'étais chez un oncle agriculteur et pour l'occasion, qu'est-ce que vous avez fait pour encourager l'équipe de France?
5: Eh ben, en fait, mon oncle avait des oies blanches.
0: Ouais.
5: Et avec le produit qu'on se sert à vacciner les vaches, en fait, pour les identifier une fois qu'elles sont vaccinées, on leur met comme un rouge à lèvres sur la tête. Ou,
0: voilà. Tu les as maquillées, en gros. Tu as maquillé les oies.
5: En fait, ben, on a peint les oies côté France et côté Italie.
0: Ok, j'ai compris. Bon, elle devait être très belle. Ça ressemblait plus à rien, a priori.
5: Oui. Après, quelques mois après, il a plu et
0: j'imagine. Bien sûr.
1: Pauvre petite bête.
0: Allez, jouons pour tenter de marquer 5 points. Question cache, il n'y aura pas de proposition, donc sois attentif et tente de répondre, je te le souhaite. Par quel acronyme désigne-t-on le type de voiture haute sur roues proche d'un 4x4? Top chrono, 10 secondes. Un acronyme qui désigne le...
5: SUV.
0: Tu m'as dit un SUV. Le type de voiture haute sur roue proche d'un 4x4. Sport Utility Vehicle. Oui, c'est un SUV, type de voiture surélevée entre la berline et le 4x4. Bravo, c'est 5 points de plus, c'est bien.
1: Alors,
0: Thomas.
1: Alors, 10 pour Thomas, 11 pour Hélène. Et là, tout de suite, vous écoutez ici et vous vous dites, mon Dieu, mais qu'allons-nous faire? Eh bien, je vais vous emmener en Corse. Oui, parce que figurez-vous que Francis Cabrel et Affiletta ont repris Petite Marie, mais en Corse. Et ça, c'est magnifique. Corso, mezzo, à tout de suite.

0: Sarah Mariuccia, qui est Petite Marie en Corse, à Filetta, et Francis Cabrel, avec un concert avec votre radio ici prévu au Vélodrome de Marseille. Ce sera le 23 mai. 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
1: Ici, nous sommes avec Hélène qui a 11 points, Thomas qui a 10 points. Donc, vous savez tous que vous allez devoir vous battre à main nue dans l'octogone du kiff pour gagner avec le bingo, hein, ma petite Hélène chérie.
3: Ouais, je suis prête.
1: T'es prête? C'est bien, ça c'est magnifique, j'aime entendre ça. Pour t'encourager, je vais quand même te mettre un petit Dalida.

0: parole avec, avec notre ami Alain Delon. Alors, tu chantes ça en karaoké aussi?
1: Oui.
0: Eh ben, c'est bien.
1: J'aime bien.
0: Alors, écoute bien, c'est simple. Je vais te donner le thème de mon petit bingo. Tu auras 10 secondes à mon top chrono pour me donner un maximum de policiers, détectives, donc les policiers ou les détectives qui sont célèbres, que ce soit au cinéma, dans la littérature ou même dans la vraie vie, parce qu'on a quand même eu des grands policiers dont on connaît les biographies. Donc, un max de policiers, détectives, célèbres, cinéma, littérature ou vraie vie. Attention, top chrono, 10 secondes.
1: Sherlock Holmes, Hercule Poirot, Arsène Lupin, Columbo, Monk, Descartes, Maigret, Bourrel.
0: Eh ben, t'en as 8, Bourrel, les 5 dernières minutes.
1: Bah, y avait...
0: Oh, bah, il y avait Derrick, il y avait l'inspecteur Harry, il y avait Benoît Blanc, Miss Marple, Adèle Blanc-Sec, Jessica Fletcher. Tu m'en as donné 8, c'est magnifique.
2: Ah oui, ça nous met un bon petit coup de pression, ça, dis donc. Thomas.
3: Oui, un sacré coup là.
2: Ah bah oui quand même là, parce que ok, t'es pas mal, t'es à 10, elle a 11, mais là sur notre bingo, elle a marqué 8 points. Alors pour encaisser les 10 points et être avec nous vendredi, avoir une petite chance, faut que tu marques 9 points. Est-ce que tu te sens capable de... Ah, c'est une réponse par seconde quoi, 9 points sur 10 secondes.
0: Écoutez, c'est
2: compliqué.
0: Allez-y, bon, bah, encouragez-le et allons-y.
2: Bon bah allons-y, alors pour l'encourager, on a du ACDC si vous voulez. Ah bah voilà.
0: Meilleur concert de ma vie au Stade de France.
2: Bien sûr. Meilleur public, Valérie Gabilo, évidemment.
0: Non, moi j'étais backstage.
2: Ah, t'étais backstage?
0: Parce que je les interviewais.
2: Mais toi, t'es une star en fait.
0: Mais non, j'étais journaliste, mon chat.
2: Oui, bah, enfin, t'es quand même une star.
0: Alors.
2: ACDC, dis donc Thomas, j'ai tout donné là. J'ai tout donné avec ACDC.
0: Allez, c'est parti.
2: Allez, donc on y va. 10 secondes pour citer un maximum de bandits, de brigands, de méchants célèbres, que ce soit dans le cinéma, la littérature ou bien, Valérie l'a dit, dans le réel. Top chrono, 10 secondes, les bandits, les brigands.
3: Mesrine,
2: alors ça Al Capone, Mesrine, eh oui, les Raptou, Bonnie and Clyde, la bande à Bono, les Dalton, Dark Vador, le Joker ou encore Moriarty dans Sherlock Holmes. Bon, il n'y en a que deux. Tu as compris, Thomas, que malheureusement, ça ne suffira pas.
0: Bien, tu as compris, ma petite Hélène, que c'est toi qu'on retrouvera vendredi pour Bravo. Tenter de partir pour 4 Super. Personnes à Foura. Donc, ça sera
1: Super,
0: magnifique.
1: Merci beaucoup.
0: Voilà, tu iras au camping 3 étoiles, le Cadoré. Tu dîneras au restaurant le 31 à Foura. Et puis, peut-être que tu apercevras le père Fouras, parce que nous irons autour de Fort Boyard.
2: J'ai une aînée.
0: Voilà, la compagnie Interil vous fera faire une petite croisière. Et ça, c'est bien. Et si vous ne gagnez pas ça, cher ami, vous gagnez évidemment.
2: La machine Malongo, bien sûr, 32 dosettes, 6 verres en verre, éco-responsable, ça vient de Nice.
0: Bravo Hélène, bravo Thomas. Je remercie Céline à la réalisation et Laurie à la technique. Maître Coupez au savoir et Laura au standard. La petite personne Eric Bastien avec ses vannes.
2: Merci Valérie.
0: Je vous embrasse tous un par un, je vous aime fortement et puis à demain. Il est 5h, Paris s'éveille et Yoann Guérin arrive.
2: Il est très en forme, Yoann Guérin. Il vous accompagne jusqu'à 6h du matin. Donc c'est dans les prochaines minutes. On vient quand nous, Valérie?
0: Oh bah nous, on revient à midi, mon chat.
2: Ah bah on va se faire une petite chaise quand même avant, hein.
0: Évidemment.
2: À tout à l'heure.

0: Je t'aime bien Lily, Philippe Châtel pour vous souhaiter la bienvenue.
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0: Bonjour, excellent réveil, heureux de vous retrouver en ce mardi. On espère que vous allez bien, que vous avez passé une bonne nuit. L'équipe d'Elefto est au rendez-vous. Emeline, Saveria, Mélodie, Iki et Cyril Ardo. Bonjour Cyril.
3: Bonjour Johan, bonjour la France.
0: Le smoking et le nœud papillon vous vont très bien Cyril.
3: Et oui, c'est le début ce soir du 79e Festival de Cannes, cérémonie présidée par la comédienne Eye Haïdara, qu'on adore. Vous vous souvenez, c'est celle qui jouait le bras droit de Jean-Pierre Bacri dans Le Sens de la Fête.
0: Ah, mais oui.
3: Elle est incroyable.
0: Mythique. Oh, oui, c'est vrai que c'est un vrai bonheur. On va mettre des paillettes ce matin dans le journal de 5h. Tiens, si vous avez aussi prévu de déménager, prêtez bien l'oreille. Valère Correa vous présente une aide insoupçonnée de la CAF. Explication dans 5 minutes. 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
0: Mardi 12 mai, excellent réveil, soyez les bienvenus, il est 5h. À la une vingtaine de cas contacts français de l'antivirus surveillés de très près.
3: Et à cela s'ajoute une patiente testée positive, actuellement en réanimation dans un état stable. Tous ces cas contacts sont placés en quarantaine renforcée en milieu hospitalier. C'est ce qu'a indiqué hier le Premier ministre Sébastien Lecornu. Des mesures très strictes, Anne-Laure Danier, décidées pour casser les chaînes de transmission.
4: Les cas contacts à haut risque n'ont pas développé de symptômes, d'après Sébastien Lecornu. Il s'agit des 8 Français qui ont pris un avion en présence de la croisiériste néerlandaise le 25 avril. Elle est morte juste après. Ils ont été placés à l'isolement à l'hôpital il y a une semaine. Mais il reste 14 Français, eux aussi cas contact de cette croisiériste, qui ont eu pour simple consigne de s'auto-isoler. Ils doivent maintenant être transférés en milieu hospitalier. Tous les cas contacts doivent être placés en quarantaine stricte. C'est évidemment le cas des 5 Français qui étaient sur le navire et qui ont été rapatriés. Ils sont à l'isolement pendant au moins 15 jours à l'hôpital Bichat à Paris, où la patiente malade est en réanimation. Son état est stable, d'après le Premier ministre. Les personnes frappées par cette souche du virus, l'antivirus des Andes, qui peut se transmettre d'homme à homme, souffre souvent de complications pulmonaires et cardiaques. Et il n'existe pas de traitement contre ce virus. Pour l'instant, les 4 autres passagers du navire ne sont pas positifs.
3: Anne-Laure Danier. Et hier, le Premier ministre Sébastien Lecornu a indiqué que 2 réunions interministérielles sur l'antivirus auront lieu chaque jour. Concernant le MV Ondus, bateau de croisière où le foyer a été détecté, les opérations d'évacuation débutées dimanche sont désormais terminées. Le navire a pris la direction pour les Pays-Bas où il a son port d'attache. Le prêt flash carburant élargi au secteur du bâtiment dans les prochains jours, c'est ce qu'a indiqué hier le ministre de l'économie. Dans un contexte de flambée des prix de l'essence, cette mesure s'adressait jusqu'à présent aux agriculteurs, pêcheurs et transporteurs routiers. Elle permet d'emprunter de 5 à 50 000 euros à un taux de 3,8% sans exiger de garantie.
0: Il avait pour projet de commettre un attentat à Paris.
3: Un homme interpellé en fin de semaine dernière est présenté à la justice, on l'a appris hier soir. Âgé de 27 ans, il a été mis en examen et incarcéré. Il envisage Aurélien Thirard de s'en prendre à plusieurs cibles.
5: Oui, soit au plus célèbre des musées parisiens, le Louvre, soit des membres de la communauté juive, sans que l'on sache pour l'heure à quelle cible de la communauté juive parisienne il comptait s'en prendre, ni à quel moment et comment. Il projetait en tout cas une action violente selon le parquet national antiterroriste qui indique que l'enquête a démarré il y a moins d'une semaine. Les policiers ont infiltré une discussion sur les réseaux sociaux. Les enquêteurs ont vite eu la conviction que cet homme âgé de 27 ans projetait également de s'exiler dans les rang de l'organisation terroriste État islamique en Syrie ou au Mozambique, soit un exil vers une terre d'islam, une hijra. Après sa garde à vue, un juge d'instruction a décidé qu'il y avait suffisamment d'éléments pour le poursuivre. Une information judiciaire pour association de malfaiteurs terroristes en vue de crimes contre les personnes est ouverte à son encontre. Il est désormais sous les verrous.
3: Explication d'Aurélien Tirard sur votre radio ici. 7 mois après le suicide de sa fille de 9 ans à Sarreguemines en Moselle, la maman de Sarah se dit sur Ici Lorraine attristée et soulagée après l'enquête administrative du rectorat qui pointe des faits graves de harcèlement scolaire. Elle dit attendre que des gens soient punis, notamment les maîtresses qui n'ont pas fait leur travail selon elle. À peine le tiers des salariés, la moitié des magasins repris. Sans surprise, c'est une société hongkongaise qui rachète partiellement l'enseigne de décoration Bouchara. L'offre a été retenue par le tribunal de commerce de Paris. 12 offres au total avaient été déposées. La carte des magasins qui vont fermer est à retrouver sur ici.fr.
0: C'est parti pour 10 jours de paillettes de stars de cinéma à Cannes.
3: Le 79e festival de Cannes débute ce soir. 22 films en compétition pour la Palme d'Or. La cérémonie d'ouverture commence, elle, à 19h et elle est présentée par la comédienne Eye Haidara, qui a joué dans Le Sens de la Fête ou dans Monsieur le Maire. Encore surprise et heureuse d'avoir été choisie par le délégué général du festival.
2: J'ai trouvé ça fou, mais je lui ai dit oui, bah oui, bien sûr, c'est oui, on dit oui à ça parce que faut pas réfléchir, voilà, faut l'attraper. Et ça s'est concrétisé assez rapidement. C'était complètement fou, surprenant, inattendu, mais voilà, très excitant dans le challenge à venir et très joyeux. Ce que je peux vous dire, c'est que ça va me ressembler, voilà, que j'essaye d'être au plus sincère de ce que je suis et ma passion pour le cinéma sera mon moteur.
3: Et au cours de cette cérémonie, une palme d'or d'honneur sera notamment remise au réalisateur néo-zélandais Peter Jackson, réalisateur notamment des films Le Seigneur des Anneaux. En foot, l'attaquant du Paris Saint-Germain et ballon d'or Ousmane Dembélé, sacré pour la deuxième fois consécutive meilleur joueur de Ligue 1 lors de la cérémonie des trophées UNFP. La Lyonnaise Melky Dumornay est élue meilleure joueuse de Première Ligue. Le coach de Lens, Pierre Sage, a lui été désigné meilleur entraîneur de Ligue 1. 5h05 sur votre radio locale ici, c'est un temps calme et surtout plus frais.
0: Oui, on l'a ressenti ce matin en venant à la radio. Alors à signaler quelques brouillards au lever du jour de l'intérieur de la Normandie à l'ouest du bassin parisien et dans le Limousin. Pour ce deuxième jour des Saintes Glaces, la tradition est respectée avec quelques gelées, c'est vrai, possible au lever du jour au nord de la Seine. Si le soleil brille du Languedoc à la Provence et la Corse toute la journée au prix d'un vent fort, surtout en Corse, le ciel est plus variable ailleurs, voire parfois nuageux avec quelques averses possibles le matin de l'Auvergne-Rhône-Alpes à la frontière allemande, cet après-midi sur le Massif central et près des Ardennes. En revanche, le ciel, lui, va bien se dégager de la Franche-Comté au Rhône-Alpes cet après-midi. Côté mercure, de la fraîcheur, c'est vrai, à Reims, 3 degrés, à Lille, 4 à Paris et Nantes, 5 en ce moment, à Strasbourg, nous avons 6, à Quimper, Cherbourg et Orléans, 7 degrés, à Limoges, 8, à Bordeaux, 10, tout comme à Grenoble, 12 à Toulouse et à Nîmes, 16 à Marseille. Pour les maximales, elles affichent entre 12 et 18 degrés sur la moitié nord, entre 18 et 21 dans le sud avec des pointes jusqu'à 26 dans le sud-est.
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0: 5h07, très bon début de journée avec votre radio ici. Toujours là, fidèle pour vous accompagner lors du petit déjeuner. On prend le temps de vous raconter ce qui va marquer votre journée. Et on vous accompagne aussi en musique, ça fait du bien pour aller jusqu'au travail avec Rose Laurence et son titre Africa.

0: Rose Laurent, c'est le titre Africa, 5h10, bon réveil.
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0: Bon Cyril, le luxe vient de faire un bond de 66 millions d'années en arrière. Hier, lundi 11 mai, un objet unique a affolé les enchères, le tout premier sac à main au monde en cuir. Oui, mais en cuir de T-Rex cloné. Non mais c'est fou, c'est pas de la science-fiction, c'est bien réel. Des chercheurs ont extrait en fait des fragments de protéines d'un fossile pour que l'IA reconstitue son collagène. Résultat, une peau bleu-vert cultivée en laboratoire sans qu'aucun animal n'ait été abattu. Donc, la pièce était estimée à 450 000 euros et sa particularité, c'est qu'elle est surtout en fait une vitrine pour le cuir de demain. Beaucoup plus écologique, moins chimique et sans cruauté. Donc on peut pas encore recréer Jurassic Park, mais on peut désormais porter son prédateur préféré au bras. Est-ce que vous laisseriez tenter par un objet, quel qu'il soit, avec une peau comme ça de T-Rex?
3: Bah, pas à ce prix-là, en tout cas.
0: Je suis d'accord avec vous.
3: Non, c'est cocasse quand même.
0: Non, mais c'est surprenant. Ouais, non, mais c'est vrai.
3: Mais
0: c'est...
3: après, bon, si ça permet de pas tuer d'animaux, de sans cruauté animale, comme vous le dites si bien, pourquoi pas?
0: Ben, pourquoi pas? Eh ben, allez, tiens, nous, retour en 2026, 12 mai, il est bien 5h11. On va parler des seins de glace dans un instant avec vous, Cyril.
3: Oui, garantie, pareil, sans cruauté animale, puisqu'on parle tomates, courgettes et encore melon. Les seins de glace, c'est en ce moment, ça finit demain. Et à partir de demain, du coup, on peut planter tous les fruits et légumes de l'été.
0: Et ça va nous ravir. Pour la musique du réveil, elle aussi, elle nous ravit. Le dernier Taylor Swift est déjà sur votre radio. Ici, on l'écoute avant 5h30, mais avant, par ici, les économies.
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0: Bonjour Valère Coréard.
5: Bonjour Johan.
0: Chaque jour avec vous, un bon plan pour notre pouvoir d'achat. Aujourd'hui, vous vouliez nous parler déménagement.
5: Oui, pour vous parler d'une aide que je ne connaissais pas et que j'ai découverte sur le site Merci pour l'info. Sous certaines conditions, la CAF peut vous aider à financer votre déménagement. Ça s'appelle la prime déménagement. Alors, pour bénéficier de cette prime, il faut remplir 3 conditions dans les 6 mois qui suivent votre déménagement. Avoir au moins 3 enfants à charge, nés ou à naître. Avoir déménagé entre le premier jour du mois civil qui suit la fin de votre 3e mois de grossesse et le dernier jour du mois précédent, le 2e anniversaire de votre dernier enfant. Vous avez rien compris, c'est pas grave, il y a un site internet, je vais tout vous dire. Avoir droit à l'APL, hein, ça c'est l'aide personnalisée au logement, ou à l'ALF, l'allocation logement à caractère familial, pour votre nouveau logement.
0: Et si on coche toutes ces cases, on peut espérer une aide de combien?
5: Alors ça dépend de vos dépenses réelles pour le déménagement, mais ça peut aller jusqu'à 1147,58 €, puis un peu plus de 95 € par enfant en plus. Alors pour faire votre demande, vous devez télécharger le formulaire, le compléter, le signer et l'envoyer à votre CAF dans les 6 mois qui suivent votre déménagement avec les documents suivants, donc la facture payée de votre déménageur ou les documents justificatifs de frais, location de véhicule, facture d'essence, tout ça si vous avez fait votre déménagement vous-même. De toute façon, tout est sur le site de la CAF, hein, caf.fr, et puis au-delà de cette prime, il y a des astuces pour faire des économies quand on déménage. Si vous avez quelques bons plans à partager, pensez à m'écrire par ici leséconomies@radiofrance.com.
0: Merci Valère, et on vous met évidemment tous les liens pratiques sur ici.fr, page par ici les économies.
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0: 5h14, Cyril, les jardiniers sont dans les starting blocks pour planter les fruits et légumes de l'été.
3: Mais beaucoup attendent la fin des seins de glace après-demain, le 14 mai, date à laquelle le gel n'est plus censé être craint. On peut donc planter sans inquiétude tomates, courgettes ou encore melons. Une croyance tenace, mais pas totalement avérée, comme vous l'avez constaté dans une jardinerie de la Fouillouse, près de Saint-Étienne, Nicolas Gorgeau.
6: Pour l'instant, il n'y a que les feuilles qui dépassent des pots, pas encore de tomates en attendant d'être plantées aux côtés.
9: Melon et pastèque, cornichons et...
10: Pour gourmand, carottes,
11: tomates, courges.
6: Les jardiniers plantent à partir du 14 mai, date à laquelle le gel n'est plus censé tomber. Alain, Noélie et Erwan respectent la tradition.
10: Il y a des choses que c'est interdit de mettre. Les tomates, c'est pour les mettre dans les salles de glace. De façon.
12: Héritage de consignes de la part de mon grand-père qui nous disait il faut rien planter avant le 15 mai.
13: C'est une habitude qu'on a maintenant d'attendre cette période-là.
6: Mais depuis quelques années, les habitudes changent parce que les chutes de gel ont diminué de presque un tiers entre 1990 et 2020.
14: C'est le réchauffement climatique, tout simplement.
6: Aude en a fait l'expérience.
14: Moi, je suis entourée d'agriculteurs et de gens autour de moi du terroir. On a des choses qui ne poussent plus et qui risquent de ne plus revenir comme avant. C'est assez flagrant.
6: 10 ans en arrière, il y avait donc plus de clients à la période des Saintes Glaces. Mais la tradition reste tenace, assure Romain Musard, le directeur du magasin botanique à La Fouillouse.
15: On entend parler, nous, depuis 15 jours, les gens viennent en repérage, regarder les tomates, etc. Ils disent non, j'attends que les Saintes Glaces soient passées pour pouvoir planter. Donc ça reste un repère où finalement, ce week-end-là donne le go pour les plantations au potager, les plantes annuelles qui craignent un peu le
6: froid. Pour la jardinerie, les 3 semaines à venir sont les plus importantes de l'année.
3: Le reportage de Nicolas Georgeau, ici Saint-Étienne-Loire, et selon une étude de Météo France portant sur 130 stations en plaine entre 1981 et 2020, pendant 40 ans donc, 2 années sur 3, la dernière période de froid de l'année a eu lieu après les Saintes Glaces.
0: Bon, en tout cas, c'est vrai qu'en ce moment, il fait un petit peu frais ce matin.
3: Oui, mais il ne gèle pas non plus.
0: Oui, c'est vrai. Mais on se rapproche dans certaines communes du zéro. Bon, ce soir, en tout cas, pour vous réchauffer, il y a France 3 qui vous propose la saison 6 de la série Alexandra L, médecin légiste à l'Institut médico-légal de Bordeaux. Alexandra alias Julie Depardieu se distingue par son engagement sans faille envers la vérité et la justice. La suite de l'histoire, c'est Patrice Gascoigne qui vous la raconte dans les coulisses télé, mais avant 5h17. On file sur la route, ça vous va ?
3: Oui.
0: Avec Gérald de Palmas. Très beau réveil.

0: Gérald de Palmas sur la route. On parlait des seins de glace. On vient de recevoir un message sur la page Facebook. Ici, Rémi le boulanger, qui est dans le département de la Somme à Tène, a dit « Les seins de glace ont frappé moins 0 degré 5 ce matin. »
1: C'est frisqué.
0: C'est frisqué. Mais on est là pour se réchauffer l'atmosphère.
1: Il faut attendre pour planter.
0: Mais ouais, exactement. Il faut attendre la fin des seins de glace. L'éphéméride de ce 12 mai, on souhaite un bon anniversaire à Rami Malek, 45 ans, excellent dans le rôle de Freddie Mercury dans Bohemian Rhapsody, le film. Et puis pensez aussi ce matin pour Michel Fugain, 84 ans.
2: C'est la fête, la fête. C'est comme un grand coup de soleil, un vent de folie.
0: Ah bah véritablement, c'est la fête pour Michel Fugain.
1: J'ai pas reçu mon carton d'invitation par contre.
0: Vous inquiétez pas, il va arriver très rapidement.
1: Okay.
0: Tiens, c'est la journée internationale des infirmières. On sait que vous êtes nombreuses à nous écouter parce que vous démarrez la journée toujours très tôt. On pense fort à vous et on salue votre travail ce matin.
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0: Retrouvons Patrice Gascoigne avec ses coulisses télé. Aujourd'hui, Patrice, vous avez rencontré la comédienne Julie Depardieu parce que France 3 propose un inédit de sa série Alexandra L.
4: Votre héroïne de France 3 peut être appelée à tout moment, même quand, au début de l'épisode de ce soir, elle fait une partie de mini-golf.
5: Ouais, Antoine ? Où ça ? Ok, d'accord. Bah, ils ont repêché encore. J'y vais.
6: Ok.
4: Et voilà Alexandra L, notre médecin légiste préféré, qui va devoir aller s'occuper du corps de Marie, une jeune funambule de 20 ans dont la peau brune est étrangement marquée par de nombreuses cicatrices. Avec son complice Antoine, elle va essayer de comprendre cette mort soudaine. C'est déjà la 16e aventure inédite de cette héroïne, incarnée par Julie Depardieu. Une comédienne tout aussi haute en couleur que son personnage. D'ailleurs, vous savez comment elle s'occupe sur le plateau de tournage lorsqu'il y a une pause entre deux scènes? Je lui ai passé un coup de téléphone. Eh bien, Julie Depardieu, elle fait comme vous. Elle écoute la radio.
5: J'adore. Vous savez, je fais des quiz. Toute la journée, je fais des quiz. Donc, la radio, j'ai de quoi faire. Il faut que je devine qui joue, en quelle année, quel orchestre, quel interprète. Donc, j'en suis pas arrivée à 100% de bonnes réponses. Mais je fais ça. Et c'est très Alexandra L de chercher qui joue et quand et comment. Mais la musique me passionne. Donc, Alexandra L est passionnée aussi. Elle essaie de résoudre des enquêtes de qui joue si bien ce Vivaldi. Après, je cherche. Et des fois, je trouve. Pas tout le temps.
4: Finalement, on a l'impression que vous ressemblez de plus en plus à votre héroïne. Alexandra L et Julie Depardieu, c'est pareil, non?
5: J'aimerais bien, mais j'en fais moins qu'elle, puisqu'elle, elle se fait jamais gauler, parce que c'est une héroïne de télévision. Mais moi, non, j'adore comment elle dit oui, mais elle le fait pas. Mais ça, c'est un peu... tous les acteurs, ils font ça aussi. T'écoutes vachement, mais toi, ça, tu fais « Ok, ouais. » Et puis, tu le fais ou pas, hein. De toute façon, des fois, tu sais même pas ce que tu fais. C'est ça qui est bien. C'est que c'est un métier où des fois, t'as l'impression de l'avoir fait, mais tu l'as pas fait. Et tu dis « Excuse-moi, mais peut-être que tu ne devais pas le faire. » Mais si tu mets un peu de bonne volonté, ou au moins, t'essayes de dire « Ah oui, d'accord. » Au final, tu fais ce que tu veux et tu fais ce que tu peux. C'est comme la vie, quoi. Les acteurs qui savent tout ce qu'ils font, moi, j'aimerais bien le connaître. Ça n'existe pas. Bon, y a plein de choses que tu contrôles pas du tout. Peut-être, avec l'intelligence artificielle, on le fera, mais là, moi, j'aime bien l'idée que ça soit... tu contrôles pas tout.
4: Le lâcher-prise de Julie Depardieu, définitivement Alexandra L. Enquête inédite ce soir sur France 3 et coulisses télé inédites de retour dès demain, même heure, même endroit.
0: Merci Patrice Gascoigne, 5h24. Si je vous parle du calendrier de Cologne, ça ne vous dit peut-être rien.
1: Non.
0: Il s'agit en fait d'un trésor découvert dans le département de l'Ain. Une table en bronze qui serait là pour fixer en fait les dates des fêtes religieuses au 2e siècle. Stéphane Bern revient sur cette découverte dans 3 minutes. Mais on va en place à une déesse. C'est Taylor Swift sur votre radio ici.

0: Hoplite, le dernier Taylor Swift, évidemment, sur votre radio ici. 5h28, un peu d'histoire avant l'actu. Stéphane Bern, ce matin, on voyage au temps où un vigneron de l'Ain a réveillé les Gaulois avec le fameux calendrier de Coligny.
1: Un champ ravagé par le phylloxéra et soudain, sous la terre, un calendrier vieux de 2000 ans. Mauvaise récolte, mais bonne pioche. Novembre 1897, à Coligny, c'est dans l'Ain. Au lieu dit Verpoix, Alphonse Roux arrache des pieds de vigne malades. Le phylloxéra a frappé. Et pas qu'un peu. La terre est retournée, les racines cèdent, et sous la bêche apparaissent des morceaux de bronze. 149 fragments dispersés, gravés de lettres latines. Un puzzle antique sans photo sur la boîte.
2: On va le retrouver éparpillé par petits bouts, façon puzzle.
1: Roux n'imagine pas qu'il vient de tomber sur le plus long texte gaulois jamais retrouvé, le calendrier de Coligny.
3: Il a vu le calendrier avec la date d'aujourd'hui et ça lui a fait comme un électrochoc. Il dit qu'il est né en 1067.
4: Un dingo !
1: Les fragments partent à Lyon. Paul Dissard, conservateur des musées de Lyon, passe des semaines à assembler le puzzle. Un travail de patience digne d'un long dimanche pluvieux. Et la surprise, ce ne sont pas un, mais deux objets. D'abord, une grande statue gallo-romaine, près d'un mètre 70. Un dieu nu, bien coiffé, façon publicité pour un club de fitness. Programme spécial abdo. Le bras droit levé, il tenait sans doute une lance. Certains y voient Mars. D'autres pensent à Lug, dieu aux longs bras, lié à Lug Dunum, l'actuel Lyon. À côté, une grande table de bronze, un calendrier. Sympa, mais pas vraiment le format de poche pour glisser dans la toge. De ce calendrier, il en manque presque la moitié, mais cela reste un document exceptionnel. Le système est complexe. Un calendrier lunisolaire organisé sur 5 ans, avec des jours favorables et d'autres moins. Les Gaulois ne comptaient pas les jours au hasard. Au fond, on cherche toujours la même chose. Savoir quel jour on est, et surtout, combien il nous en reste avant les vacances.
0: Merci Stéphane Bern. C'est le moment de saisir votre téléphone. 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Nous sommes le mardi 12 mai. Dans l'info du jour, on parle de l'antivirus qui inquiète. On sera en Indre-et-Loire, à Marais, petite commune d'où viennent deux des cinq Français rapatriés. Rendez-vous dans moins de deux minutes. Mais avant 5h30, toute l'actualité en français dans le monde. C'est le 90 secondes avec vous, Cyril Ardot.
5: Un projet d'attentat déjoué à Paris. Un homme de 27 ans suspecté d'avoir voulu s'en prendre au musée du Louvre ou à des membres de la communauté juive. Il a été interpellé en fin de semaine dernière, on l'a appris hier, et il a été placé en détention provisoire. Une proposition de loi devant les députés pour que les victimes de violences sexuelles et de violences conjugales soient tenues au courant lorsque leur agresseur sort de prison. Texte soutenu par les associations de victimes. La proposition de loi renforçant l'accès aux soins palliatifs définitivement adoptée hier après un vote du Sénat. En revanche, l'autre partie de la réforme de la fin de vie sur

0: cinéma qui dénonce dans une tribune l'emprise grandissante de l'extrême droite sur le cinéma par l'intermédiaire du milliardaire Vincent Bolloré. Parmi les signataires, Swann Arlo, Juliette Binoche ou encore Adèle Haenel. Et puis Charo, un coureur de jupons, banger, génial et miskine, le ou la pauvre. Le petit Robert veut rester jeune et dévoile la liste des mots qui font leur entrée dans le dictionnaire en vente à partir de demain.
1: 5 Français, dont un couple de Tourangeau à l'isolement jusqu'à nouvel ordre à l'hôpital Bichat à Paris.
0: Ils étaient à bord du MV Ondus, touché par l'antivirus en plein milieu de l'Atlantique. Une Française a été testée positive hier matin, son état s'est dégradé. Pour le couple de Tourangeau, Julia et Roland, les nouvelles sont rassurantes. Et leur état de santé, Virginie Vandeville, occupe les esprits des habitants de leur commune, Marais, au nord de Tours.
2: Chaque jour, Davy observe ce petit portail blanc clos de ses voisins.
3: C'est un peu improbable de savoir que c'est nos voisins d'en face qui font partie de cette croisière dont tout le monde parle.
2: Voilà 30 ans que le couple séjourne régulièrement à Marais, un couple très apprécié selon Sandrine.
4: Ah bah ils sont très gentils, oui. Toujours là pour les autres quand il y a besoin. J'espère pour eux que tout va bien se passer puis que voilà, ils n'auront pas de soucis de santé étant donné que ça reste quand même quelque chose d'assez grave apparemment.
2: Les dernières nouvelles des deux sexagénaires sont rassurantes, ils n'ont aucun symptôme, de quoi rassurer Marie-Laure qui attend leur retour.
5: Ils rentrent chez eux parce qu'ils doivent en avoir marre d'être confinés dans leur cabine, puis maintenant confinés dans un hôpital. Faut pas polémiquer non plus. Hein. Pas de bise de retrouvailles, non, ça c'est sûr. Non. Par contre, on leur portera de la nourriture parce qu'ils vont pas rester 40 jours enfermés sans manger.
2: Mais un confinement à Marais paraît pour l'instant compromis depuis la détection d'un cas positif parmi les Français de retour, selon le maire Philippe Capon.
6: Si jamais cette possibilité était ouverte, il faudrait qu'on ait toutes les garanties sanitaires par écrit et les garanties administratives et par écrit. Après, moi j'ai ma population qui est très inquiète. Je ne voudrais pas qu'il y ait une psychose qui s'installe sur notre petite commune de 503 habitants.
2: L'élu appelle l'État à la mise en place d'un principe de précaution clair, histoire de ne pas revivre un scénario type Covid.
0: Un reportage de Virginie Vandeville, ici Touraine. Et au total, c'est donc une vingtaine de Français cas contact identifiés de l'antivirus. Ils sont placés en isolement renforcé à l'hôpital. Le Premier ministre Sébastien Lecornu prévoit 2 réunions de coordination interministérielle chaque jour à Matignon. Toutes les informations liées à ce virus sont à retrouver sur ici.fr. Un coup d'œil sur le ciel à 5h35 et c'est globalement du frais aujourd'hui.
1: Ouais, c'est vrai, signaler quelques brouillards au lever du jour de l'intérieur de la Normandie à l'ouest du bassin parisien et dans le Limousin, avec quelques gelées possibles aussi au lever du jour au nord de la Seine. Si le soleil brille du Languedoc à la Provence et à la Corse toute la journée avec un vent fort, surtout en Corse, le ciel est beaucoup plus variable ailleurs, voire parfois nuageux avec quelques averses encore possibles, notamment ce matin de l'Auvergne-Rhône-Alpes à la frontière allemande. Et cet après-midi sur le Massif central et près des Ardennes. Les températures, 4 degrés en ce moment à Lille, à Paris et Nantes 5, à Strasbourg 6, à Quimper, Cherbourg et Orléans 7, nous avons à Bordeaux et Grenoble 10, 12 à Toulouse, 16 à Marseille. Vos messages aussi sur la page Facebook ici. 4 degrés 3 relevés à Nancy par Pascal, 6 degrés 3, c'est en Corrèze. On salue Marie-Pierre, 6 degrés à Mulhouse, merci Stéphane. 11 à Limoges, c'est une info de Lionel. On a dans le sud 14 degrés au Luc-en-Provence, merci Chantal. Et puis dans les Alpes-Maritimes, à la Trinité, 17 en ce moment, nous dit Sabine. Pour les maximales, entre 12 et 18 sur la moitié nord, 18 à 21 dans le sud et des pointes jusqu'à 26 degrés dans le sud-est.
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1: Bon réveil, un plaisir de vous accompagner au saut du lit à l'heure du petit-déj. Ici, dès 5h, c'est bonheur et croissant au beurre. On est comme ça, on espère que vous êtes en forme. On démarre la journée avec Mylène Farmer, histoire de vous faire plaisir avec Désenchanté. Bon mardi, 5h36.

0: Mylène Farmer et Désenchanté, 5h40. Bon début de journée.
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0: Info, musique, bonne humeur et un rappel dans votre rendez-vous, c'est pas vrai. Attention aux fake news avec Cyril, l'éclipse solaire du 12 août prochain. Il y a une rumeur qui circule.
3: Oui, une folle rumeur qui agite les réseaux sociaux. Il paraît que notre planète Terre va perdre sa gravité. Et Aude, c'est totalement faux évidemment.
0: Ben oui, on va y revenir dans un instant. Ben oui, Aude arrive, on la retrouve dans quelques petites minutes. Pour la musique du réveil, c'est avec Teddy Swims. Control arrive dans 5 minutes, mais avant nous, on accueille Christian qui est en Corrèze, à Palisse. Bonjour Christian.
4: Bonjour à vous tous.
0: Soyez le bienvenu, mon cher Christian. Comment ça va ce matin?
4: Vous enlevez tout ce qui ne va pas, c'est la pleine forme.
0: Ah, bah ça fait plaisir à entendre. Dites-nous, est-ce que les sunglasses vous jouent des tours ou pas ce matin?
4: Non, parce que ça a été couvert, on a eu de la pluie, quelques petits orages. Alors, donc ça va.
0: Bon, bah ça c'est.
4: Mais j'ai entendu votre météo qui avait du gel, je me rappelle pas.
0: Notamment dans la Somme, dans le département de la Somme. Ça c'est vrai. On a eu un petit message sur la page Facebook. Christian, je découvre que vous aimez le sport. Vous le suivez à la télé, c'est ça?
4: Ben oui, parce que je ne peux plus en faire. Bon,
0: qu'est-ce que vous aimez comme sport, Christian?
4: À peu près tous les sports, sauf tout ce qui est ski.
0: D'accord. Alors, Christian, moi, je vais vous tester ce matin. Qu'est-ce qui débute? Quelle grande compétition débute le 18 mai prochain, là, dans une semaine, en France?
4: En France, il y a le Tour d'Italie pour l'instant. Ouais. En France, qu'est-ce qu'il y a?
0: Une petite balle jaune.
5: Une raquette.
4: Roland-Garros.
0: Exactement, oui. Roland-Garros. Oui, ce sera à partir de la semaine prochaine, du 18 mai au 7 juin. Christian, nous, on vous offre ce matin la Radio Collector ici, dernière génération qui arrivera bientôt chez vous. 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Christian, vous souhaite une très très bonne journée. À bientôt et merci de votre fidélité.
4: J'ai communiqué les noms des Saintes Glaces, parce qu'en fin de compte, on dit 3, mais il y en a 4.
0: Ah, bah alors dites-nous.
4: Eh bien, il y a en premier, c'est Saint-Mamère.
0: Ouais.
4: Et en deuxième, c'est Achille.
0: Ouais.
4: En troisième, c'est Pancras.
0: Uh-huh.
4: Et après, il y en a un qui est décalé de plusieurs jours, c'est Boniface.
0: Eh ben Boniface, comme ça on les a tous. Merci beaucoup Christian pour ce petit coup de météo, coup d'œil à la météo ce matin et à cette histoire. Merci, à bientôt.
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0: C'est pas vrai, le rendez-vous anti-arnaque et Aude Razo, c'est donc une rumeur, on l'évoquait, qui nous agite en ce moment, dont on entend beaucoup parler, parce que notre planète Terre devrait perdre sa gravité le 12 août prochain, et c'est totalement faux.
7: Oui, ça fait plusieurs mois que cette fausse info circule et je vais être honnête, au début je me suis dit, j'ai quand même pas parlé de ça à l'antenne, c'est complètement farfelu, personne n'y croit de toute façon. Eh bien je me suis trompée, cette histoire continue de tourner, je la vois même de plus en plus. Que disent ces internautes? Accrochez-vous, que le 12 août prochain à 16h33 très précisément, la gravité, pouf, va disparaître sur toute la planète Terre pendant 7 secondes. Scénario apocalyptique. Certains nous mettent carrément des vidéos. On voit les gens, les objets s'envoler dans les airs sur plusieurs dizaines de mètres avec une petite musique dramatique. This is the end. Et après les 7 secondes, patatras, tout ce petit monde s'écrase par terre. Là où c'est encore plus fou, c'est qu'en dessous, en commentaire, des internautes apparemment effrayés discutent ensemble de comment faire pour ne pas mourir, oui, le 12 août prochain.
0: Mais Aude, les spécialistes sont formels, ce scénario est impossible. Mais d'où ça sort cette théorie?
7: J'ai creusé, j'ai cherché, je suis tombée sur tout un tas de postes franchement complotistes. Paraît-il que la NASA se prépare à ça depuis des années, qu'un rapport top secret a fuité et que c'est comme ça qu'on le sait. Bon, la NASA a démenti déjà, et puis surtout, les scientifiques rappellent l'évidence. La gravité ne peut pas disparaître comme ça, d'un claquement de doigts. Elle vient de la masse de la Terre, donc pour que ça arrive, il faudrait que la Terre disparaisse complètement. Et puis pourquoi le 12 août ? Parce que c'est le jour de l'éclipse solaire. Et là aussi, raté, une éclipse non plus ne fait pas disparaître la gravité.
0: Merci beaucoup Aude Razo pour ce rendez-vous à C'est pas vrai. 5h46, voici Teddy Swims.

0: C'est des Swims et Lose Control. Dans un instant, on parle du Festival de Cannes qui démarre aujourd'hui. Tout ce qu'il faut savoir, c'est avec la revue de référence, le magazine Les Cahiers du Cinéma. Très bon début de journée, c'est l'équipe d'ici matin qui nous rejoint en studio à 5h48, tour d'horizon de l'actualité près de chez vous. Bonjour.
1: Bonjour Johan, bonjour la Manche, 5h48, il y a 7 ans, la vitesse est passée de 110 à 90 km/h, alors ça non, ça c'était hier, voilà, je vous fais le lancement d'hier, on commence bien, nous sommes mardi 12 mai aujourd'hui, alors c'est quoi le sujet de ce matin le 12 mai? Eh bien je vous le dis tout de suite, je l'ai là devant les yeux, celui-là, on parle du département de la Manche qui continue d'investir pour le vélo et les mobilité douce avec un chantier à venir dans le Coutançais présenté hier, l'aménagement d'une passerelle pour piétons et cyclistes pour relier les communes d'Orval-sur-Sienne et de Heugueville-sur-Sienne, mais aussi l'aménagement de voies vertes à Donville-les-Bains qui débute. Le département a lancé une accélération de son plan vélo, mais il y a encore du chemin à faire pour Franck qui habite à Gonneville dans le Val-de-Serre sur l'axe Cherbourg-Saint-Pierre-Église, un axe départemental qu'il est obligé d'emprunter en vélo pour ensuite rejoindre des routes secondaires. Cohabitation plus que difficile avec les voitures pour ce cycliste manchois.
2: Devant chez moi, justement, l'axe tour la ville Saint-Pierre-Église, j'en ai un tout petit bout à faire, c'est super dangereux. 2 km, je râle 50 fois parce que les voitures voisent, parce que c'est super dangereux. Il y a eu un accident l'autre jour d'ailleurs, justement. Sur les routes où vraiment les voitures roulent vite, ils en ont rien à faire des cyclistes. Ils vous rasent, ils doublent même s'il y a quelqu'un qui arrive en face, donc ils vous tassent. Il y a peut-être aussi des fois des cyclistes qui ne sont pas forcément toujours irréprochables. Hein, il n'y a pas que les voitures, mais c'est compliqué sur les routes où il y a vraiment en cohabitation avec de la vitesse. C'est compliqué. Les petites routes, ça va encore. Mais c'est pour ça que le fait de développer les pistes cyclables, c'est sécurisant quand même.
1: Et on en parle évidemment dans les infos à 7h45. À tout à l'heure.
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0: 5h49, la une de la presse.
4: Et ce matin, on vous emmène dans les coulisses du Festival de Cannes 2026 avec la revue de référence Les Cahiers du Cinéma.
0: Ouais, et on est avec son rédacteur en chef. Bonjour Marco Suzal.
5: Bonjour.
0: Merci d'être avec nous ce matin. La cérémonie d'ouverture du Festival de Cannes a lieu ce soir. À quoi est-ce qu'on peut s'attendre ?
5: Oh, la cérémonie d'ouverture n'est pas forcément le moment qu'on attend avec le plus d'impatience et d'anxiété, mais surtout il y a le film qui est important, le film qui est choisi en ouverture, et cette année c'est La Vénus électrique de Pier Salvadori, qui est une comédie que j'ai eu la chance de voir déjà et qui est à un très bon niveau. Et voilà, c'est plutôt un très bon film d'ouverture.
0: Ouais, parmi les films justement en compétition, lesquels ont le plus de chances de remporter la Palme d'Or ?
5: Alors c'est toujours difficile d'évaluer les choses, et puis cette année particulièrement, parce qu'il y a assez peu de grands cinéastes reconnus, habitués au festival. Il y a beaucoup de premiers films ou de seconds films, et de cinéastes qui sont en compétition pour la première fois. Mais je dirais que parmi ceux qu'on attend le plus et qui sont a priori de potentiels candidats pour une Palme d'Or, il y a bien sûr Almodovar qui n'a jamais eu la Palme d'Or et qui est là pour Autofiction, excellent film, un des rares que j'ai déjà eu la chance de voir avant l'ouverture du festival. Et puis il y a le film de Hamaguchi, le réalisateur de Drive My Car, qui est aussi un film très attendu. Voilà, parmi les films, le film de James Gray aussi qui a été pris en compétition au dernier moment et qui est aussi un film qu'on attend avec impatience. Voilà, ça c'est trois grands noms dont on peut attendre beaucoup et éventuellement une Palme d'Or.
0: Et Marcos, concrètement, le Festival de Cannes a quel impact sur les films qui sont sélectionnés ?
5: Ah, c'est un impact immense. Et c'est pour ça d'ailleurs que certains, notamment parmi les Américains ou les grands studios américains, refusent d'aller à Cannes parce que c'est un peu quitte au double, c'est-à-dire que si le film est bien reçu, c'est une vitrine extraordinaire. Et si le film reçoit un mauvais accueil, c'est au contraire un coup fatal, ou en tout cas très dangereux porté au film. Donc c'est une sorte d'exposition extrême. C'est l'endroit, je pense, où les films sont les plus analysés, vus, passés à la moulinette. Et la réaction, l'accueil cannois a un impact immense sur les films, sur l'avenir des films.
0: Ouais, et ça permet aussi de faire rayonner mondialement la France.
5: Oui, bah d'abord parce que le Festival de Cannes est le festival le plus connu au monde. Et aussi, alors particulièrement cette année, une des caractéristiques de la sélection de cette année, c'est qu'il y a beaucoup de films français. Il y a 5 films français en compétition. Et en plus de ces 5 films français, il y a 3 films de cinéastes étrangers venus filmer en France. Le film d'Edgar Faraday, le film de Laszlo Nemes sur Jean Moulin, et aussi le film de Ryusuke Hamaguchi, Soudain, donc cinéaste japonais qui filme en France. Donc il y a une présence de la France aussi à travers les films est particulièrement importante cette année.
0: Marco Cézal, en tout cas merci pour cet éclairage ce matin. Bon festival de Cannes, parce que c'est un marathon qui débute pour vous. On vous lit dans les cahiers du cinéma Revue qui a fêté cette année ses 75 ans. 5h53, autre événement qui lui est attendu samedi, la finale de l'Eurovision. Et toute cette semaine, on vous fait revivre les grands moments de cette compétition. Ce matin, on s'arrête sur l'année 91. Pourquoi ? Les fans en tout cas s'en souviennent. Que s'est-il passé ? Terrible ex-aequo en défaveur de la France. On vous dit tout dans 3 minutes, mais avant, rien que pour toi, c'est François Feldman. Très beau début de journée.

0: que pour soi, François Fellman, 5h56, 70 ans d'Eurovision, ces concours qui ont marqué la France. Votre chronique inédite cette semaine à l'occasion de l'anniversaire de la compétition. La finale, c'est samedi à Vienne, en Autriche. Et Flavien Groyer nous fait revivre ce matin l'édition 1991.
1: Dans les coulisses de l'Eurovision à Rome, Léon Zitrone est furieux. Le commentateur du concours ne digère pas la défaite de la France. La victoire vient de lui échapper d'un tout petit cheveu. En 1991, la France veut sortir de la variété traditionnelle. Elle compte sur Amina, jeune artiste encore peu connue du grand public, Fabien Randanne, journaliste à 20 minutes et spécialiste de l'Eurovision.
2: Une artiste issue de la world music avec des compositions qui vont emprunter à différentes cultures. C'est le cas de sa chanson à l'Eurovision.
1: La chanteuse interprète, c'est le dernier qui a parlé qui a raison, inspiré par le contexte de l'époque, la guerre du Golfe.
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2: Amina, sur scène, elle est pieds nus, elle a le foulard autour du cou. Elle incarne et elle interprète cette chanson avec des gestes de main. Il y a quelque chose de très élégant.
1: Le moment des résultats est venu. La Suédoise Carola grimpe à 146 points et semble en passe de l'emporter. Amina est légèrement distancée, mais le vote du dernier jury vient tout bouleverser. Il ne donne aucun point à la Suède et 12 à la France, qui se retrouve à égalité parfaite avec la chanteuse suédoise. Gros moment de flottement dans la salle. Léon Zitrone n'en revient pas. Il pense même que Carola et Amina vont être déclarées gagnantes ex aequo, jusqu'à la prise de parole des juges qui douchent les espoirs français.
2: Il fallait prendre en compte le nombre de 12 points reçus. Donc là, il y avait égalité encore. Mais c'est au niveau des 10 points que les choses ont été différentes, puisque la Suédoise avait reçu davantage de 10 points des jurys.
1: La Suédoise Carola est déclarée victorieuse, la France deuxième.
2: Si le règlement actuel était appliqué, il aurait tourné en faveur de la France, puisque la France a reçu des points de davantage de pays que la Suède.
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0: Merci à Flavien Groyer.
4: Tiens, est-ce gagner,
0: que... bah oui, mais on va croiser les doigts. Est-ce que l'équipe d'ici matin est talentueuse au chant? En tout cas, pour vous réveiller, c'est la meilleure. On vous la conseille, la preuve. On vous souhaite un très très bon mardi.
5: Bon mardi également, Johan. Bonjour tout le monde, bon réveil la Manche, 5h59. Toute l'équipe d'ici Cotentin est prête pour vous aider à bien démarrer ce mardi. Karl est à la réalisation. Isabelle vous attend au standard au 02 33 23 13 23. Et pour les infos de ce mardi, c'est Jacqueline Fardel. Bonjour Jacqueline.
6: Bonjour.
5: Ce soir, c'est l'ouverture du Festival de Cannes.
6: Ouais.
5: La 79e édition, il y a 6 films tournés dans la Normandie qui vont être présentés sur la Croisette. Petite ambiance du festival.
6: Musique,
5: avec,
6: on se
5: met en ambiance.
6: Ça
5: sent
6: les paillettes.
5: Oui, ça sent les paillettes. Et on va se mettre dans l'ambiance aussi avec la photo du jour.
6: Ah
5: on
6: oui.
5: va se mettre ambiance
6: ah
5: festival
6: non,
5: de Cannes.
6: Sur la Croisette, nous.
5: Ah oui, ah oui, oui. Oui. On va la mettre dans quelques minutes, la photo sur la page Facebook d'ici Cotentin. N'hésitez pas à laisser un message. Bon, écoutez, 6h, on va pouvoir y aller.
6: Allons-y.
5: Parce que le festival de Cannes, c'est ce soir, mais il y a une journée à faire quand même. Allez, c'est parti.
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5: Bonne journée, bon mardi avec Ici Cotentin, nous sommes le 12 mai, il est 6h. Le journal avec Jacqueline Fardel et on commence à Saint-Lô. L'agglomération expulse une entreprise en raison de loyers impayés.
8: L'entreprise Rebirth, ex-Easybike, fabricant de vélos électriques, aujourd'hui installée dans la zone Neptune 2, elle risque l'expulsion, annonce de Saint-Lô Agglo, qui dénonce des loyers impayés depuis plusieurs mois. Sarah Saltiel-Rago.
9: Depuis décembre 2025, aucune charge locative n'a été payée, explique Saint-Lô Agglo, et le préjudice est de taille. Entre les loyers impayés, donc, la taxe foncière, mais aussi d'autres taxes et puis les frais de procédure, Rebirth doit ainsi plus de 122 600 euros à la collectivité. Des problèmes financiers qui ne sont pas nouveaux. Saint-Lô Agglo avait déjà saisi la justice pour les mêmes raisons en 2022, et le tribunal judiciaire de Coutances avait ensuite accordé une période probatoire de 2 ans à l'entreprise, mais la situation ne s'est donc pas amélioré. L'agglomération assure avoir mis en demeure Rebirth à 12 reprises entre janvier 2024 et août 2025 et puis encore 4 fois depuis le début de cette année 2026 sans paiement des sommes dues pour autant. Face à cette situation, Saint-Lô Agglo a donc notifié à l'entreprise son intention de procéder à son expulsion définitive des locaux, l'obligeant ainsi à quitter le site d'ici le 20 août prochain.
8: L'entreprise Rebirth n'a pour l'instant pas répondu à nos sollicitations. Quand les suites des élections municipales se jouent devant la justice, c'est le cas à Villedieu-les-Poêles-Ruffigny. 5 recours déposés après les résultats du 15 mars. Ils sont examinés ce matin par le tribunal administratif de Caen. Les recours ont été déposés par le candidat battu, 3 électeurs et la préfecture de la Manche. Précision dans le journal de 7h. À Cherbourg, la polémique autour du palais des sports rebondit. La nouvelle opposition réagit après que la nouvelle maire, Camille Marguerite, a dénoncé l'explosion de la facture, désormais estimée à plus de 45 millions d'euros. Le budget initial était de 28 millions. L'opposition actuelle qui a porté le projet dénonce une déclaration non fondée, avec pour seul objectif de dévaloriser le travail de l'ancienne majorité.
5: 6 personnes maintenues en détention dans une vaste affaire de stupéfiants entre Cherbourg et le Nord.
8: 2 hommes et 4 femmes âgées de 20 à 30 ans qui étaient appelées à la barre hier au tribunal de Cherbourg, interpellées fin mars. Dans cette affaire, 15 kilos de drogue, cannabis, héroïne et cocaïne ont été saisis. 130 000 euros en liquide également. L'audience qui devait se tenir le 2 avril avait été repoussée en raison de la grève des avocats. Hier, un nouveau renvoi a été décidé. Le fond du dossier n'a pas été examiné. Mais Pierre Coquelin, les débats ont porté sur les mesures de sûreté.
4: 6 prévenus qui sont arrivés menottés depuis les prisons de Caen et Rennes où ils sont détenus depuis près d'un mois et demi. Une détention qui doit se poursuivre jusqu'à l'audience du 27 mai selon la substitut du procureur. Elle met en avant des risques de pression, de réitération et de concertation. Certains se sont exprimés devant les enquêteurs, d'autres non, explique-t-elle. L'avocate d'une des prévenues s'agace. On se moque du monde. Ses filles sont arrivées dans le même fourgon pénitentiaire. Je doute qu'on ne les laisse pas discuter ensemble. À ses côtés, un de ses collègues abonde. Ma cliente n'a jamais été condamnée dans une affaire de stupéfiants. Vous n'avez rien de concret pour justifier une réitération. Une cliente qui a pris la parole. Durant ma détention, je me suis fait cracher dessus. Puis elle sanglote. Mais mes parents sont là, je veux rentrer chez moi, je sais que j'ai fait des erreurs. La présidente rétorque, la détention, ce n'est pas un lieu où on a envie d'être. Mais là, cette affaire, ce n'est pas un petit dérapage, on est sur un trafic de grande ampleur.
8: Et le procès de cette affaire est renvoyé donc au mercredi 27 mai à 13h30 devant le tribunal de Cherbourg. Sur le port de Cherbourg, ce sont 2,4 tonnes de tabac de contrebande qui ont été saisies selon la presse de la Manche. On l'apprend aujourd'hui, mais ça s'est passé le 24 avril lors du contrôle d'un poids lourd en provenance des Pays-Bas qui embarquait pour l'Irlande. Le tabac saisi sera détruit. Un pas de plus pour les amateurs de vélo dans la Manche. Une passerelle aménagée pour les vélos et les piétons dans le Coutançais. Elle va relier les communes d'Orval-sur-Sienne et Hugueville-sur-Sienne. Autre chantier qui commence, celui des voies vertes à Donville-des-Bains. On fait le point sur ce plan en vélo du département avec l'invité ce matin, Axel Fortin-Larivière, président du département, vice-président du département en charge des mobilités. Il sera avec nous à 7h45.
5: Et votre avis compte, dites-nous sur la page Facebook d'ici Cotentin, est-ce qu'il est facile de circuler sur les routes manchoises à vélo?
8: La Normandie sur la Croisette, la région bien représentée au Festival de Cannes qui s'ouvre donc ce soir. 6 films tournés dans la région sont présentés, dont un tourné dans le Cotentin. C'était en 2023, la bataille de Gaulle. Le cinéma, c'est aussi ses documentaires trésors qui traversent le temps. Paul dans sa vie, documentaire sur un agriculteur de la Hague qui a 20 ans et revient dans les salles obscures. On a suivi une projection hier à Cœur-de-Reville. Reportage dans l'info d'ici, ce sera dans une toute petite demi-heure. 25 minutes.
5: 24 minutes 30.
8: Attention. Vous nous annoncez encore du beau temps aujourd'hui.
5: Et oui, que des bonnes nouvelles avec de belles éclaircies ce matin. Ciel bien dégagé aussi dès la mi-journée. Avec peu de vent en plus, encore une fois aujourd'hui. Il y a juste quelques rafales qui peuvent aller jusqu'à 45 km/h sur le nord Cotentin d'ici la fin de journée. Mais sinon, ça va être très calme sur tout le département de la Manche. Côté température, il fait ce matin entre 5 et 7 degrés. Et cet après-midi, on aura 13 degrés à Jobourg, 15 sur Granville, Avranches et Les Pieux, 16 à Cherbourg, Coutances et Barfleur, 17 à Saint-Sauveur-le-Vicomte. D'ailleurs, jeudi, ce sont les randos de Barbet avec des parcours VTT, des trails et des marches pour tous. C'est un événement ici Cotentin. et 18 degrés à Saint-Lô et 40 ans. Pour les routes, eh bien pour l'instant c'est assez calme hein, à 6h06. Je vous signale quand même les horaires prévus pour les manœuvres du pont tournant de Cherbourg. Ce sera à 6h37, donc dans 30 minutes maintenant, 31 minutes, enfin 30 minutes et 30 secondes quoi, en gros. 17h22 ce soir et 19h22. Et si vous circulez sur Cherbourg, Saint-Lô, Coutances, Grand-Villeau, Avranches et que vous avez une info trafic à nous partager, vous nous appelez au 02 33 23 13 23.
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5: Merci Jacqueline, on se donne rendez-vous à 6h30 donc.
8: À tout à l'heure.
5: À tout à l'heure et à 6h06, voici Daniel Balavoine avec le chanteur.

0: Daniel Balavoine avec Le Chanteur pour bien démarrer ce mardi 12 mai.
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0: 6h10, bon réveil, merci de démarrer la journée avec ici Cotentin, nous sommes donc le mardi 12 mai. Remontons un peu en arrière en musique, le 12 mai 1996, il y a donc pile 30 ans, la chanson numéro 1 en France, c'était ça. Vous avez reconnu, évidemment, Michael Jackson avec They Don't Care About Us. C'était numéro 1 en 1996 et quelques années plus tard, en 2002, la chanson numéro 1 en France, c'était ça.
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0: Tu trouveras de Natacha Saint-Pierre en duo avec Pascal Obispo. Et aujourd'hui, 12 mai, c'est l'anniversaire de Michel Fugain. Le chanteur fête ses 84 ans aujourd'hui. Bon anniversaire à lui et bon anniversaire à vous si vous êtes né un 12 mai. Avant 6h30, ici Cotentin, c'est l'actu dans la Manche, mais on jette aussi un œil à nos voisins. On part dans le Calvados aujourd'hui, direction Caen, pour parler du chantier d'extension du tramway avec une réunion publique organisée ce soir à 18h à la mairie. Reportage dans 30 secondes.
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0: Allez, direction chez nos voisins de Caen, un mois après le début du chantier d'extension du tram. Une réunion publique est organisée ce soir à 18h à la mairie. C'est l'occasion pour les habitants et les usagers concernés de faire part de leur inquiétude car ces travaux sont très pénalisants pour ceux qui passent aux heures de pointe, notamment dans le secteur du Zénith et de la Prairie. Et surtout depuis le 27 avril dernier et la réouverture du lycée Malherbe après les vacances de printemps. Reportage de Didier Charpin.
5: Plusieurs centaines d'élèves sortent du lycée Malherbe dans l'ambiance bruyante des engins de chantier. Marius habite Fontaine-lès-Taupefour. Son temps de parcours en transport scolaire est désormais bien rallongé.
6: Ça dérange tout le monde sur les trajets. On n'a même plus les horaires pour voir nos bus avec les panneaux sur les arrêts de bus. C'est ça dans tout l'intérieur de Caen, c'est horrible. Et maintenant, ils ont fait des nouveaux travaux là au niveau du Zénith jusqu'au Palais des Sports. Il n'y a plus qu'une voie sur l'allée. Donc on arrive encore 10 minutes plus tard, il faut encore se lever plus tôt. Et le matin, ça nous fait lever une heure plus tôt. Notre bus, il est à 6h50. À 6h50, on est fatigué. Moi, je suis en seconde, là.
7: Donc il y en a encore pour 2 ans.
6: C'est ça, il y en a encore pour 2 ans avec les travaux.
7: Bon courage.
6: Merci.
5: Du courage, il en a fallu aussi pour cette maman d'une lycéenne.
8: Il y a une circulation d'enfer. Moi, je m'attendais pas à ça. Dans ce coin-là de Caen, je m'attendais pas à ça.
5: Elle se promet de venir le moins possible. Contrairement à Kevin, il est moniteur d'auto-école et lui doit venir plusieurs fois par jour se garer en face du lycée pour venir chercher un élève.
9: Hyper compliqué parce que tout est réduit à une seule voie et c'est pas l'endroit le moins fréquenté de Caen. Quoi. Donc, c'est le bazar.
5: Les engins de chantier ont investi plusieurs centaines de mètres de voirie. Très pénible pour Sabrina.
8: C'est un enfer, quoi. Le bruit, la pollution, la poussière.
5: Et comme d'autres, elle se pose la question.
8: Je crois que maintenant c'est censé durer, mais il faut que ça se termine.
7: 2 ans et demi.
8: Super. On est bien parti. Enfin, c'est pour le meilleur, c'est pour le tramway, donc ce sera que positif, mais pour le moment, c'est assez infernal.
5: Un sentiment partagé par Nadine, qui vient souvent au stade nautique. Pour l'instant, elle garde le sourire après un mois de travaux.
10: Faut le faire. Hein. Peut-être que dans 2 ans et demi, je serai plus agacée. À voir.
5: L'immense chantier est destiné à installer 9 km de nouvelles voies de tram du centre de Caen jusqu'à l'ouest de l'agglomération.
0: Didier Charpin pour nos confrères d'ici Normandie. Il est 6h15, retour dans la Manche avec Manu Gouache dans un instant. On va aller à Saint-Martin-de-Varville entre Sainte-Mère-Église et Utah Beach. Ce sera juste après Téléphone qui nous annonce quelque chose si vous regardez par la fenêtre. Ah bah oui, le jour s'est levé, oui.

0: Téléphone à l'instant avec Le Jour s'est levé, 6h20.
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0: Et c'est 50 raisons d'aimer la Manche. Tout de suite, entre vieille pierre, personnalité normande et la passion d'une famille pour le terroir et les meubles et l'histoire dans la Manche, Manu, on va à Saint-Martin-de-Varville, entre Sainte-Pierre-Église et Utah Beach, dans une ancienne ferme où désormais un restaurant vous accueille avec des chambres étonnantes. Le domaine de la vallée, c'est Céline qui nous fait visiter avec Manu Gouache. Elle a vécu une partie de son enfance au milieu des meubles de ses parents brocanteurs.
2: Je traînais dans l'atelier de mon père et parce qu'il faisait aussi de la rénovation de meubles anciens et tout. Et donc j'ai vraiment été bercée par les odeurs de cire. Ma mère disait toujours que ma chambre c'était la succursale de la brocante de papa, parce que dès que je trouvais des trucs qui me plaisaient, je les emmenais, je les récupérais pour décorer ma chambre.
3: Ce qui explique aussi le projet ici que vous avez eu.
2: Oui, parce que papa avait un magasin à Cherbourg, donc du coup je pense que quelque part ça aussi, oui, une histoire.
3: Donc ici, on est dans la première chambre.
2: Alors ça, c'est Guillaume le Conquérant, avec un côté un peu rustique. Mon mari a fabriqué les portes et les éléments à l'ancienne.
3: C'est ça, on a l'impression d'être dans une chambre un peu moyenâgeuse, quoi.
2: C'est ça, tout à fait, avec les ouvertures en ogive un peu.
3: Il y a quoi sur le panneau ?
2: Eh bien, c'était la France de l'époque. L'Europe en l'an 1000. D'ailleurs, il a sûrement dû passer ici. Il n'a pas dormi là parce que la ferme date de 1700, mais on a sûrement pensé que Guillaume était passé là parce que quand il embarquait à Barfleur, un jour, il s'est aperçu qu'il y avait une mutinerie de ses cousins à Falaise. Du coup, il est reparti à fond de cale pour rejoindre Falaise et c'est décrit qu'il a traversé les dunes de Varville. Donc, on peut imaginer qu'il est passé là.
3: On passe dans la deuxième chambre, oui. Alors. Plusieurs portes blanches, le grand couloir blanc. Et donc là, on va dans la chambre Leclerc.
2: C'est ça.
3: Avec les couleurs préférées du général Leclerc.
2: Il aimait bien le vert.
3: Il y a son portrait au-dessus du lit. C'est presque un petit endroit d'exposition, quoi.
2: C'est ça, tout à fait. On retrouve la boîte de camembert que Isigny a offert l'année dernière pour la projection du film Le Gars des Calouins, qui a été faite ici, à Saint-Martin.
3: C'est quoi, Le Gars des Calouins ?
2: Un jeune garçon qui habitait Port-Bail et qui s'est trouvé embarqué par la deuxième DB quand ils sont passés. Il y a eu un film qui lui a été dédié, qui est passionnant, que je vous invite à regarder, parce que c'est vraiment une très très belle histoire. Désiré Le Fauconnier, il s'appelait, le petit gars des Calouins.
3: C'était un jeune, très jeune ?
2: Ah oui, il était tout jeune. Je crois qu'il a menti sur son âge pour pouvoir embarquer parce qu'il ne devait pas avoir l'âge normal qu'il fallait. Et du coup, il est parti avec deux camemberts dans ses poches que lui a donné une commerçante quand il est passé. Et c'est pour ça que du coup, l'année dernière, ils ont fait la projection du film et Isigny a offert des camemberts à l'effigie du gars des Calouins.
3: C'est un film qui raconte son histoire ?
2: C'est ça.
3: Il a accompagné un troisième DB dans la libération de la France ?
2: Tout à fait, oui. Il s'en est tiré et il est mort très âgé. Et non, il a eu une belle vie et du coup, le film est très très beau. Je vous invite vraiment à le regarder. Je sais qu'il est disponible sur des plateformes et c'est vraiment très intéressant.
0: Le Gars des Calouins, le film, eh bien, on le trouve gratuitement sur YouTube. Le domaine de la vallée avec ses chambres aux couleurs du général Leclerc, mais aussi de Guillaume le Conquérant, Christian Dior, Bourville et ou du compositeur enfleuré Eric Satie. Et dans la mesure du possible, vous pouvez donc choisir les décors de vos chambres du domaine de la vallée de Saint-Martin-de-Varville. Merci à Manu Gouache. 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Il est 6h23, bon réveil avec Benabar et son nouveau titre. Tout de suite, ça s'appelle Quoi qu'on dise.
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0: Ici Ben Abba, ici Cotentin avec Ben Abba à l'instant, quoi qu'on dise, son nouveau titre 6h26. Allez, voici les pronostics hippiques d'Hervé Fortin pour ce mardi 12 mai. Le quintet, c'est à Chantilly, dans la première course à 13h55. Et les préférés d'Hervé Fortin aujourd'hui, c'est le 9, le 13, le 15, le 12, le 2, le 8 et le 6. Bon réveil.
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0: Et à 6h27, on accueille Catherine Viguier pour l'horoscope. Bonjour Catherine.
6: Bonjour.
0: Alors, aujourd'hui, pour ce mardi 12 mai, une question simple, la raison ou le rêve ?
6: Notre imaginaire est très concerné. Bélier, les possibilités de soigner votre corps, votre âme, avec la récompense d'une belle complicité. Taureau, votre nature enjouée et pétillante, eh bien, elle séduit. Voici une journée sentimentale réussie. Gémeaux, vous allez vite, ou vous voulez que ça aille vite, mais les autres ne suivent peut-être pas. Cancer, c'est le moment de prévoir des voyages, de rêver et de voir d'autres gens. Lion, période de transition avant votre période anniversaire. Ressourcez-vous. Vierge, aujourd'hui et demain, vous allez voir qui vous voulez pour aimer ou pour vous expliquer. Balance, vous pourrez surprendre par votre décision. Vous aurez su dire oui ou non. Scorpion, belle journée, meilleure que les précédentes, vraiment. Il y aura de la féerie. Sagittaire, vos supporters sont là, présents, ils ne vous lâchent pas et vous adorez ça. Capricorne, un déplacement, enrichir vos connaissances ou parler de tout et de rien vous fait du bien. Verseau, la période est aux remises en question et aujourd'hui, c'est côté finances que vous vous interrogez. Poissons, une belle journée, une journée qui vous met en valeur, alors sans en faire trop, eh bien savourez. Et pour nous tous, on s'illumine soi, à défaut de l'être par quelqu'un d'autre.
0: Oui, bah comme on dit, on n'est jamais mieux servi par que soi-même, hein, évidemment. Merci beaucoup Catherine Viguier pour cet horoscope de ce mardi 12 mai. Horoscope à retrouver évidemment quand vous voulez sur ici.fr et sur notre application ICI.
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0: Ici Cotentin à la radio, mais aussi à la télé avec ICI Normandie. Bonjour la Manche, bon réveil, bonjour Jacqueline.
7: Hello Alex, hello tout le monde.
0: Nous sommes aujourd'hui le mardi 12 mai, vous nous regardez à la télé depuis le canal 3 de la TNT et pour le nord de la Manche et le canal 34 pour le centre et le sud Manche. Jacqueline, à la une de l'info d'ICI aujourd'hui.
7: On va parler d'un paysan bien de chez nous. Oui, Paul Bedel, je ne sais pas si vous vous souvenez de ce magnifique documentaire qui lui était consacré. À ce paysan de la Hague, Paul dans sa vie. 20 ans après, il revient dans les salles obscures et il y avait une projection hier à Cœur-d'Anville, on l'a suivi,
0: le reportage sera à suivre donc dans les prochaines secondes sur votre radio ICI Cotentin. Ce sera juste après avoir fait le tour de l'actu en France et dans le monde en 90 secondes. C'est tout de suite sur votre radio ICI Cotentin et c'est avec Cyril Ardo-Redon.
8: Une quarantaine renforcée en milieu hospitalier pour tous les cas contacts de l'antivirus en France, annonce hier soir du Premier ministre. Sébastien Lecornu indique également que deux réunions interministérielles sur le virus sont prévues chaque jour. Une passagère du bateau MV Ondus est actuellement en réanimation dans un état stable. Un homme de 27 ans mis en examen et placé en détention provisoire. Il est soupçonné d'avoir projeté un attentat contre le Louvre à Paris ou contre des membres de la communauté juive. Il a été interpellé en fin de semaine dernière, on l'a appris hier. À Nice, 2 morts et 6 blessés, dont 3 grièvement dans une fusillade hier en plein après-midi, dans le quartier des Moulins, connu pour le trafic de drogue. Le ou les assaillants sont en fuite. Les deux personnes décédées, âgées de 38 et 57 ans, n'avaient pas de lien avec le trafic de stupéfiants, selon le parquet. Un coup de pouce pour le secteur du bâtiment, après les agriculteurs, pêcheurs et transporteurs routiers. Le prêt flash carburant va être élargi au BTP dans les prochains jours, selon le ministre de l'Économie. l'économie. Il permet d'emprunter jusqu'à 50 000 euros à un taux de 3,8% sans exiger de garantie. 7 patrons sur 10 de très petites et moyennes entreprises estiment ne pas être suffisamment accompagnés pour leur transition écologique, selon un sondage Opinionway que vous révèle ici. Le coût et la complexité réglementaire sont les principaux freins à la mise en place des actions écologiques. Et puis début ce soir du 79e Festival de Cannes, le plus grand rendez-vous au monde lié au cinéma. 22 films sont en compétition et espèrent décrocher la Palme d'Or.
7: Merci Cyril. Alors dans l'info d'ici, on n'est pas à Cannes, mais coup de projecteur sur un film qui a marqué les esprits. Il y a tout juste 20 ans, le documentaire Paul dans sa vie, des journalistes Rémi Mauger et Guy Mildrog. Il raconte les derniers mois de travail d'un agriculteur de la Hague qui décide d'arrêter à 75 ans. Film projeté à nouveau dans quelques salles obscures en ce moment. Et c'était le cas hier au cinéma Le Palace à Cœur-de-Reville. Pierre Coquelin y était.
2: Un film sur un homme qui arrête, mais qui ne s'arrête pas. Sa silhouette voûtée qu'on retrouve auprès de ses vaches dans son kiosque.

0: Ça, c'est ce qu'elle aurait pu être.
1: Si j'avais tout quitté, j'aurais tout balancé. Peut-être qu'elle irait peut-être fonder une famille, moi, je sais pas. Enfin, tout ça. Je veux dire, comme il y avait une autre voisine dans le temps, oh là, je sais pas. C'est la vie.
2: Ce documentaire, c'est un éloge de la patience, selon son réalisateur, le journaliste Rémi Mauger.
3: Paul, quand il s'appuie sur son coin de fenêtre le matin pour regarder le ciel, qui note trois mots dans son carnet, d'emblée, il prend son temps. Il n'était brusqué par rien, quoi. Mais il en a bavé, quand même. Quand il accrochait sa charrue à son tracteur, puis tout à la fourche, tout à la main, tout triant à genoux, c'est une façon de faire leur prière le matin et le soir, peut-être.
1: Et comme tout le monde, il doit le trouver folklorique. Mais moi, je ne suis pas dans le folklore, je suis dans ma vie.
2: Une vie qui a été considérablement changée avec ce film. À sa sortie en mai 2006 à Cherbourg, Paul Bedel attire plus de spectateurs en salle que Tom Cruise et son Mission Impossible 3. Dans les mois qui suivent, l'agriculteur d'Auderville devient l'attraction locale. Pas toujours facile à gérer, se souvient Pauline, petite nièce de Paul, 10 ans à la sortie de Paul dans sa vie.
4: Moi, c'était plus ça qui était plus compliqué, parce que t'avais plein de monde. Après, je comprenais, puis ils disaient jamais non. Donc, moi, à un moment, tu allais chez eux, tu y allais plus, parce que tu te retrouvais avec 10 personnes autour de la table que tu connaissais pas, quoi. Donc, quand t'es ado, c'est pas forcément. Voilà. Après, c'est un bon souvenir.
2: Il y a une quinzaine de jours, le réalisateur Rémi Mauger a déposé près de 50 heures d'enregistrement aux archives départementales de la Manche pour qu'elles soient numérisées.
5: Le documentaire Paul dans sa vie, à voir, à revoir, film qui sera projeté par exemple le 24 mai au cinéma de Condé en Normandie dans le Calvados, également le 14 juin au cinéma d'Hauteville-sur-Mer.
6: À la une du journal de 7h, Jacqueline.
5: Et bien, de nouveaux aménagements pour ceux qui circulent à vélo dans la Manche, une passerelle par exemple dans le Coutançais, des voies vertes à Donville dans le sud Manche. On fait le point ce matin sur le plan vélo du département. La météo ? J'en oubliais le soleil. C'est un temps à faire de la bicyclette, justement.
6: Mais oui, en plus, exactement. Les éclaircies vont être belles ce matin et ça va être comme ça tout au long de la journée sur tout le département de la Manche. Avec peu de vent en plus, ça aussi c'est la bonne nouvelle. Il y a quelques rafales qui peuvent aller jusqu'à 45 km/h sur le nord cotentin dans l'après-midi, mais tout le reste du département sera assez tranquille. Côté température, il fait ce matin entre 5 et 7 degrés. Cet après-midi, on aura 13 degrés à Jobourg, 15 sur Granville, Avranches et Les Pieux, 16 à Cherbourg, Coutances et Barfleur, 17 à Saint-Sauveur-le-Vicomte et Montebourg, et 18 degrés maximum à Saint-Lô et 40 ans du côté des marées. Eh bien, la marée, le coefficient de la marée est de 51 aujourd'hui, et la marée sera basse à Granville à 10h45, à 11h à Carteret, à 12h25 à Cherbourg. D'ailleurs, les manœuvres du pont tournant de Cherbourg sont prévues à 6h37, donc dans 2 minutes, à 17h22 et à 19h22. Et puis, la marée à Saint-Val-la-Hougue, eh bien, elle sera basse à 13h35.
5: La route ?
6: Du côté des routes, absolument, avec... des routes plutôt calmes hein, pour l'instant à 6h35 sur la Manche. Je vous signale quand même que la route du Petit Bourg à Écosseville est barrée jusqu'en juin. La circulation est coupée sur la route départementale 510 à Écosseville dans le secteur du Petit Bourg hors agglomération. Ces travaux doivent permettre la création d'un beau viaduc, un passage aménagé sous la chaussée pour les bovins. La route doit rester barrée jusqu'au vendredi 12 juin. La RD 510 est interdite à la circulation dans le secteur du Petit Bourg, donc, et pendant toute la durée du chantier, les véhicules doivent suivre les déviations mises en place. Elles empruntent notamment les routes départementales D510 et D69. La réouverture de la RD 510 est prévue pour le vendredi 12 juin, je vous le rappelle. Et si vous avez des informations à nous signaler sur Cherbourg, Saint-Lô, Coutances, Granville ou Avranches, eh bien vous nous les partagez en nous appelant au 02 33 23 13 23.
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6: Merci Jacqueline, on se retrouve à 7h pour le journal.
5: À tout à l'heure pour le journal.
6: À tout à l'heure et on démarre tout de suite cette journée avec l'une de vos chansons préférées. Voici Sitting Down Here de Lenny Marlin.

0: L'aîné Marlene avec Sitting Down Here sur votre radio ici Cotentin. Bon réveil, il est 6h40.
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0: Merci de vous réveiller avec ICI Cotentin. Chaque matin, on passe un coup de fil à celles et ceux qui se lèvent tôt et qui sont déjà au travail à cette heure-là. On va appeler Cyril de la Panetière du Marais à 40 ans dans un instant. Mais avant ça, donnons la parole aux enfants de la Manche. Tout de suite, Yannick Leflo est allé voir les enfants de Sotteville pour leur poser cette question. C'est quoi un hippodrome? Écoutez leur réponse.
2: C'est une cible au-dessus un hippopotame et paf l'hippopotame.
3: Est-ce que vous savez ce que c'est qu'un hippodrome?
4: Un hippopotame, c'est un endroit pour que les agents décollent.
5: Un truc roumain.
6: Un bébé hippopotame?
7: Bah c'est un peu une cible où faut atterrir dessus.
8: Avec un avion ou un hélicoptère par exemple, c'est pour atterrir dessus.
9: C'est la marque d'un aspirateur?
2: Bah c'est une cible au-dessus un hippopotame et paf l'hippopotame.
3: Et si c'est un endroit où il y a les hippopotames, ça ressemblerait à quoi en fait?
10: Dans un endroit où il fait chaud,
11: où il y a de l'eau.
3: Pourquoi ça va dans l'eau tout le temps un hippopotame d'ailleurs?
12: Parce que c'est gris, ça protège leur peau, parce que ça abîme leur peau au soleil.
13: Parce que sinon ça fait des coups de soleil.
14: Bah ils prennent une petite douchette et il faut toujours le laver parce que sinon bah crac.
15: Peut-être il y a plein de moustiques et dans l'eau bah les moustiques ils viennent là-bas.
16: Il y a certains animaux qui vont pas dans l'eau et certains oui parce que il y a des animaux qui veulent aller dans l'eau et qui sont habitués à aller dans l'eau. Des pingouins, des hippopotames, des éléphants,
17: des crocodiles.
18: Pour manger des algues qui vont dans l'eau.
19: Il y a les petits poissons.
3: Vous pensez que les hippopotames, ils mangent des poissons?
19: Petits poissons.
20: Ça peut manger des jaguars, des serpents, des... C'est l'animal le plus féroce, le deuxième animal le plus féroce au monde, le plus dangereux.
21: Peut-être qu'ils mangent des poissons, mais sans faire exprès, parce que dans les algues, souvent, il y a des poissons, du coup, ils peuvent en manger un.
22: Ils mangent des poissons, mais peut-être des poissons spéciales, pas des poissons qu'on a en Normandie.
23: Les vieilles.
3: Un hippopotame mange des vieilles.
23: Les vieilles, c'est un poisson.
0: Merci à Manon, Gabin, Lison, Sacha, Mathis et Armel, les enfants de Sotteville qui ont nous donné de bonnes réponses. C'était bien marrant ce matin, 6h42. Dans un instant, on retrouve Pierre Fabin, notre vétérinaire.
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0: Avec le retour des beaux jours, quoi de plus naturel que de laisser son chien se rafraîchir dans un étang ou une rivière calme pendant la balade? Pourtant, derrière ce petit plongeon de bonheur peut se cacher une menace invisible et foudroyante, les cyanobactéries. Le docteur Pierre Fabin nous alerte sur cette urgence vétérinaire absolue et nous explique comment repérer le danger avant qu'il ne soit trop tard.
26: Et c'est malheureusement un véritable fléau estival qui cause des drames chaque année. Les cyanobactéries, qu'on appelle souvent à tort les algues bleues, sont en réalité des micro-organismes qui prolifèrent dans les eaux douces, stagnantes et peu profondes dès que la température va monter un petit peu. Le drame, c'est que ces bactéries libèrent des toxines extrêmement puissantes dans l'eau. Ces toxines attaquent le système nerveux ou détruisent le foie de votre chien en un temps record. Pour un chien, avaler quelques gorgées d'une eau contaminée peut être fatal en l'espace de quelques dizaines de minutes seulement. C'est une urgence vitale absolue.
0: Mais c'est effrayant, en effet, mais alors comment on fait pour repérer les zones dangereuses?
26: Dans la majorité des cas, l'eau va prendre un aspect soupe de pois. Vous allez observer une petite pellicule verdâtre, bleutée, ou une mousse visqueuse qui flotte sur les bords, avec parfois une forte odeur de vase. Mais attention, c'est là qu'est le piège, l'eau peut parfois paraître relativement claire alors que des toxines sont actives. Votre chien peut s'intoxiquer très rapidement de trois manières. En buvant directement dans la mare, en mâchonnant un bâton que vous lui avez jeté dans l'eau, ou tout simplement en marchant dans la boue contaminée et en se léchant méticuleusement les pattes une fois de retour dans le coffre de la voiture.
0: Alors si le mal est fait, qu'on a un doute après une baignade ou que le chien commence à se sentir mal, quels sont les premiers symptômes et comment on doit réagir ?
26: En général, les premiers signes sont fulgurants. Ça commence généralement par des vomissements, une salivation très abondante et des diarrhées. Très vite, des troubles neurologiques apparaissent. Le chien titube, perd l'équilibre, tremble de tout son corps, semble désorienté, puis convulse. Si vous observez cela, c'est une course contre la montre. Si vous sortez tout juste votre chien d'une eau suspecte, la première urgence, c'est de le rincer abondamment à l'eau claire pour l'empêcher de se lécher le pelage. Ensuite, portez-le pour éviter qu'il ne s'épuise et foncez chez le vétérinaire le plus proche en prévenant de votre arrivée.
0: Merci beaucoup, docteur Pierre Fabien, pour tous ces précieux conseils. Conseils à retrouver quand vous voulez sur ici.fr et sur l'application Ici. Il est 6h46. Bon réveil avec Ici Cotentin. On va retrouver Cyril de la Panetière du Marais à 40 ans. C'est notre lefto de ce mardi. Ce sera juste après avoir écouté Julien Clerc tout de suite avec Lily voulait danser.

0: Julien Clerc avec Lily voulait aller danser. Il est 6h49 et il est temps d'aller prendre le pouls de celles et ceux qui sont déjà au travail pendant que beaucoup dorment encore à 6h49. Ce matin, on est avec Cyril de la boulangerie-pâtisserie La Panetière du Marais. Bonjour Cyril.
1: Bonjour Alexandre.
0: Comment ça va ce matin Cyril?
1: Eh ben, ça va fraîchement et ça va bien.
0: Ça va fraîchement, ouais. Vous avez commencé la journée à quelle heure ce matin?
1: Oh ben, j'ai commencé à 3h45.
0: 3h45, c'est l'heure à laquelle je me suis réveillé. Vous commencez vraiment très tôt, Cyril. Vous m'avez dit hors antenne, Cyril, que vous recherchez du monde pour la rentrée à recruter.
1: Voilà, c'est ça, comme tous les ans. À peu près. Les fins de contrat, les nouveaux contrats se signent. Donc on recherche du monde pour de la vente. On a des apprentis vendeuses. En boulangerie, je recherche un BP boulanger, c'est-à-dire quelqu'un qui a déjà fait 2 ans d'apprentissage et qui veut encore se perfectionner.
0: D'accord.
1: Et sinon, en pâtisserie, pour tout ce qui est apprenti, c'est bon, on a tout le monde, mais il nous manque un ouvrier pâtissier pour la rentrée de fin août, on va dire.
0: D'accord. Alors, comment on fait pour postuler s'il y en a qui sont intéressés?
1: Eh ben, on prend contact par téléphone si on habite un petit peu loin, ou sinon on passe directement au magasin.
0: Ouais.
1: Généralement le matin, c'est même sûr, tous les matins je suis là. Et l'après-midi, je fais une petite sieste en début d'après-midi.
0: Oui, forcément.
1: Donc c'est plus en fin d'après-midi qu'on me revoit.
0: Très bien, donc le matin ou en fin d'après-midi, 19 rue Torteron, à 40 ans les Marais. Puis bah, pareil, hein, si vous voulez pas postuler mais que vous voulez bien manger, eh bien n'hésitez pas à passer à La Panetière du Marais, donc à 40 ans. Toutes les infos aussi à retrouver sur la page Facebook, La Panetière du Marais. Là, qu'est-ce qui est en train de chauffer en ce moment là, Cyril?
1: Eh ben là, j'ai tout ce qui est viennoiserie, il y a déjà une partie qui est au magasin, il y en a d'autres à cuire. Et du côté boulangerie, bah c'est baguette tradition là que je viens de mettre au four, baguette aux graines, et puis là j'enchaîne sur tous les pains spéciaux.
0: Très bien, eh ben ça me donne bien envie de manger, mais pour l'instant je vais devoir encore un petit peu attendre. Merci beaucoup Cyril, bonne journée.
1: Merci à vous également.
0: Merci, au revoir. Et c'est l'heure des 3 plus, tout de suite, les 3 infos pratiques, locales, utiles et sympas dans la Manche. On commence avec une opportunité d'emploi pour celles et ceux qui cherchent du travail utile et humain. Cet été, le Centre communal d'action sociale de Cherbourg en Cotentin recrute des aides à domicile pour le mois de juillet et août. L'objectif, accompagner les personnes âgées ou fragilisées dans les gestes du quotidien pour favoriser leur maintien à domicile. Le CCAS recherche des personnes motivées et disponibles cet été en ayant le sens du contact humain. Toutes les infos sont disponibles sur Recrutement Ville de Cherbourg en Cotentin. Et on poursuit avec une sortie vélo près de Granville.
2: Quand on partait de bon matin, quand on partait sur les chemins à bicyclette.
0: Demain, dans le cadre de Mai à vélo à la ferme de la Chèvrerie à Granville, les enfants pourront participer à l'événement Les animaux à vélo de 17h à 19h avec des circuits balisés au cœur de la ferme parmi les animaux. Et puis les plus jeunes sont invités à venir avec leur vélo, draisienne ou tricycle, sans oublier le casque bien sûr. Un petit marché avec biscuits et boissons sera également proposé, ainsi que des essais de vélo à assistance électrique. À 18h, une sortie vélo guidée partira de la place du 11 novembre pour rejoindre la ferme par un itinéraire sécurisé. Et à partir de 19h, place à la musique avec les concerts de l'Étoile Cirée et des Ranafou, repas bio et local, buvette et ambiance festive au rendez-vous bien sûr. L'entrée est libre et gratuite. Et enfin, rendez-vous dimanche à Jullouville pour un spectacle unique, les célèbres courses hippiques sur la plage.

Le cheval, c'est génial et encore plus quand c'est sur la plage. À marée basse, un hippodrome éphémère prendra forme directement sur le sable et accueillera plus de 100 chevaux ainsi que plusieurs milliers de spectateurs. Les courses débuteront à 13h15 avant le retour de la mer. Animation pour enfants, restauration sur place, balade à poney, structure gonflable et ambiance familiale compléteront cette journée atypique. 6h53, bon réveil avec toutes vos chansons préférées et avec Laurent Voulzy tout de suite, Rock Collection.

0: Laurent Voulzy avec Rock Collection. L'humour en tube, c'est dans 30 secondes.
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0: 6h58, la santé mentale étant devenue une priorité nationale, comment savoir si on n'est pas tous en train de devenir dingue? La réponse tout de suite avec Fred Ballard dans l'humour en tube avec au casting ce matin Gad Elmaleh et Roman Frayssinet.
4: Est-ce que vous aussi, par exemple, quand vous allez à la station-service pour mettre de l'essence, vous voulez absolument arrondir le montant sur la pompe?
5: Alors, clairement, ceux qui répondent oui à cette question de Gad Elmaleh ont de fortes chances d'être atteints d'une petite névrose. Et comme on fait tout ça, plus on est de fous, plus on rit. Et il y a d'autres réflexes bizarres qui doivent nous inquiéter.
4: L'autre jour, je suis dans l'avion pour arriver à Montréal. Il y a un mec assis à côté de moi, il se mouche et après il regarde. Pourquoi? Pourquoi il regarde? Pourquoi il analyse? S'il y en a trop, il va en remettre. Comment ça se passe?
5: Oui, ça aussi, ça dénote une petite déviance, cet attrait irrépressible pour les fluides visqueux et verdâtres qui sortent de notre corps. C'est comme jouer avec sa crotte de nez. Quand on est petit, ça passe. Une fois adulte, faut s'inquiéter.
6: Ça, c'est un signe que t'es devenu un adulte, quand t'as peur d'être fou. Les enfants, ils se posent pas la question. Des fois, tu te retournes vers les enfants, ils sont là... Oh là, ça va pas faire des longues études, tout ça. C'est quand tu grandis, tu croises des spécimens d'humains différents et tu dis « Oh là là là là, moi je me situe où ?» Moi j'ai trouvé une technique, je vous la donne. Je garde autour de moi des gens un peu plus fous que moi. Il y a des gens, plus tu parles avec eux, plus tu te dis « Ouah, moi ça va !»
5: Voilà, ça c'est la technique Roman Frayssinet qui fonctionne très très bien. Et comme en ce moment il y a pas mal de timbrés qui dirigent le monde, il y a de quoi se rassurer sur sa propre santé mentale. Et il y a surtout de quoi bien se marrer avec ou sans camisole.
0: Merci beaucoup Fred, rendez-vous demain à la même heure pour un nouvel humour en tube.
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0: Bon réveil avec Ici Cotentin, nous sommes le mardi 12 mai, il est 7h. Le journal avec Jacqueline Fardel et le département de la Manche qui mouille le maillot pour le vélo.
7: Et améliorer les mobilités. 12 derniers exemples en date. Ce chantier présenté dans le Coutançais hier, l'aménagement d'une passerelle pour piétons et cyclistes pour relier les communes d'Orval-sur-Sienne et de Gueville-sur-Sienne. À venir aussi l'aménagement de voies vertes à Donville-les-Bains. Le département change de braquet, mais il y a encore du chemin à faire pour Franck. Il habite Gonneville dans le Val-de-Serre sur l'axe Cherbourg-Saint-Pierre-Église, un axe départemental qu'il est obligé d'emprunter à vélo pour ensuite rejoindre des routes secondaires. Et la cohabitation, dit-il, est compliquée avec les voitures.
8: Devant chez moi, justement, l'axe Tourlaville-Saint-Pierre-Église, j'en ai un tout petit bout à faire, c'est super dangereux. 2 km, je râle 50 fois parce que les voitures vous rasent, parce que c'est super dangereux. Il y a eu un accident l'autre jour, d'ailleurs, justement. Sur les routes où vraiment les voitures roulent vite, ils en ont rien à faire des cyclistes. Ils vous rasent, ils doublent même si il y a quelqu'un qui arrive en face, donc ils vous tassent. Il y a peut-être aussi des fois des cyclistes qui sont pas forcément toujours irréprochables. Il n'y a pas que les voitures, mais c'est compliqué sur les routes où il y a vraiment en cohabitation avec de la vitesse. C'est compliqué. Les petites routes, ça passe, ça va encore. Mais c'est pour ça que le fait de développer les pistes cyclables, c'est sécurisant quand même.
9: Donc ça serait bien de les développer peut-être aussi sur des axes départementaux.
8: C'est une question de coût et de moyens, j'imagine. Mais dès que c'est possible, en tout cas sur les nouvelles routes, aménager une piste où on peut mettre des vélos qui soient séparés des voitures, c'est bien.
7: Le plan vélo du département, Axel Fortin-Larivière est avec nous en studio pour en parler à 8h moins le quart. Le vice-président du département charge des déplacements invité d'ici matin.
0: Et on prend en compte vos avis bien sûr sur le sujet, on vous attend sur le Facebook d'ici Cotentin. Selon vous, est-il facile de circuler à vélo sur les routes manchoises?
7: Audience renvoyée au 27 mai dans l'affaire d'un vaste trafic de stupéfiants entre le Cotentin et le Nord. 6 personnes impliquées qui sont maintenues en détention. 2 hommes et 4 femmes âgées de 20 à 30 ans, dont le tribunal tribunal a commencé à dresser la personnalité hier. On y revient dans le journal à 8h. Sur le port de Cherbourg, ce sont 2,4 tonnes de tabac de contrebande qui ont été saisies, selon la presse de la Manche. On l'apprend aujourd'hui, mais ça s'est passé le 24 avril dernier lors d'un contrôle d'un poids lourd sur le port. Poids lourd en provenance des Pays-Bas et qui embarquait pour l'Irlande. Le tabac saisi sera détruit. La justice qui tranche aussi ce matin dans les conflits post-municipales dans le Sud-Manche, à Villedieu-les-Poêles-Rouffigny. Le 15 mars dernier, c'est Frédéric Lemonnier, premier adjoint dans la précédente mandature, qui a été élu maire, devançant de 24 voix seulement l'autre candidat, le président de Villedieu Intercom, Charlie Varin. Un seul tour de scrutin aura suffi, mais 5 recours électoraux ont été déposés et ils sont examinés ce matin, Lucie Tuilet, dès 9h15 par le tribunal administratif de Caen.
10: Ils sont 5 à avoir saisi le juge administratif, 3 électeurs, la préfecture de la Manche elle-même, et puis le candidat Charlie Varin et son équipe, battu par la liste de Frédéric Lemonnier de 24 voix, selon les résultats officialisés au soir du premier tour. Charlie Varin qui pointe la manière dont s'est déroulé le dépouillement, à l'abri des regards, dénonce-t-il, et puis il pointe aussi des irrégularités sur le décompte de l'un des 3 bureaux de vote. Le juge administratif va donc statuer, il devrait rendre sa décision dans les jours à venir, et il y a 3 scénarios possible. Soit il peut annuler l'élection s'il constate des irrégularités ayant porté atteinte à la sincérité du scrutin et à ce moment-là, il y aura un nouveau vote. C'est ce qui va se passer par exemple à Beauficelle, petite commune à côté de Sourdeval. Il peut rectifier le résultat s'il a des éléments probants et proclamer élus ceux qui ont la majorité. Ou bien il peut rejeter les recours et confirmer le résultat actuel. Une fois la décision rendue, les partis auront un mois pour faire appel si elles le souhaitent devant le Conseil d'État.
7: Et audience donc prévue à 9h15 ce matin au tribunal administratif de Caen. Les municipales et les polémiques entre les nouvelles équipes et celles qui sortent, comme à Cherbourg, autour du dossier du Palais des Sports en construction. L'opposition qui apportait le projet réagit un mois après que la nouvelle maire Camille Marguerite a dénoncé l'explosion de la facture, désormais estimée à plus de 45 millions d'euros. Le budget initial était de 28 millions. Des comptes inexacts pour le mouvement La Ville Ensemble de l'ancien maire Benoît Arrivé, qui dénonce une déclaration non fondée, avec pour seul objectif de dévaloriser le travail de l'ancienne majorité.
0: À Saint-Lô, l'agglo met Rebirth à la porte.
7: Une procédure d'expulsion a été engagée contre le fabricant de vélos électriques en raison de loyers impayés depuis plusieurs mois. La collectivité propriétaire du terrain sur la zone Neptune 2 dénonce un préjudice financier de 122 000 euros. L'entreprise doit quitter les lieux avant le 20 août prochain. Fermeture définitive de votre magasin Bouchara, l'affiche est placardée depuis hier dans la boutique de Cherbourg. Le magasin fait partie de ceux qui doivent fermer leurs portes. Le tribunal a validé la seule offre de reprise de l'enseigne de linge de maison et de décoration, mais seuls 25 magasins en France sont gardés. À Cherbourg, 6 salariés se retrouvent sur le carreau. À Isigny-le-Bua, une entreprise qui voit grand, les serres de tomates industrielles qui veulent s'agrandir de 12 à 28 hectares. Tout le monde peut donner son avis sur le projet à partir d'aujourd'hui. Début d'une consultation publique qui va durer 3 mois.
0: C'est un film qui n'a pas décroché la Palme d'Or, mais qui est devenu culte pour beaucoup.
7: Paul dans sa vie, sorti il y a 20 ans, film documentaire sur un agriculteur de La Hague et qui avait fait plus de 100 000 entrées. Paul Bedel, c'est ce paysan qui vivait dans une ferme d'un autre âge au Cap de La Hague avec ses 2 sœurs. Le réalisateur Rémi Mauger les a filmés juste avant la retraite. Le film, aujourd'hui, revient dans les salles obscures, comme hier soir au Palace des Cœurs de Reville. 120 spectateurs, un engouement qui montre que le message de Paul Bedel est toujours d'actualité, selon Rémi Mauger.
11: C'est un bonhomme qui a marqué son temps, qui a touché au cœur des milliers de gens, particulièrement ici dans le Cotentin. Quand un film reste à l'affiche pendant un an, c'est le signe de quelque chose. Et cette trace-là, oui, elle perdure. Et puis, c'est pas un discours rétrograde, larmoyant. On n'est pas là-dedans. On est dans une belle figure qui parle simple et clair. On s'y attache au bonhomme et on l'oublie pas, donc on a envie. Moi, j'aimerais bien, franchement, auprès des plus jeunes, parce que je vois le public rentrer là, ils ont mon âge et plus, quoi. Moi, je suis très touché quand j'entendais des gamins dire, ou des parents me dire, mes enfants, ils ont regardé Paul comme on regarde un Walt Disney. Ils ont adoré les personnages, une multitude de trucs, de scènes, les canards, les vaches, tout. On a l'impression que tout le monde est sympa là-dedans. Et ça, ça me touchait beaucoup. Il y a une espèce de quiétude. J'aimais beaucoup ce bonhomme, quoi. Voilà. C'est tout bête.
7: Rémi Mauger, le réalisateur de Paul dans sa vie. Allez voir ou revoir Paul dans sa vie. Emmenez vos enfants. Le film est projeté à nouveau le dimanche 24 mai au cinéma de Condé en Normandie dans le Calvados et le 14 juin au cinéma d'Hauteville-sur-Mer. C'est encore de grand soleil aujourd'hui, dites-moi.
0: Absolument, les éclaircies sont déjà belles ce matin, avec un beau lever de soleil en ce moment, un ciel bien dégagé pour toute la journée sur tout le département, alors avec peu de vent, même que quand même quelques rafales qui peuvent aller jusqu'à 45 km/h sur le nord cotentin dans l'après-midi. Côté température, il fait ce matin entre 5 et 7 degrés. Cet après-midi, on aura 13 degrés à Jobourg, 15 sur Granville, Avranches et Les Pieux, 16 à Cherbourg, Coutances et Barfleur, 17 à Saint-Sauveur-le-Vicomte. D'ailleurs, jeudi, ce sont les randos de Barbet avec des parcours VTT, des trails et des marches pour tout le monde. Et c'est un événement ici cotentin. Et on aura 18 degrés au maximum à Saint-Lô et 40 ans.
7: Comment ça circule ce matin?
0: Eh bien, il y a quelques ralentissements à Cherbourg sur le boulevard de l'Atlantique, hein, 7h07. Je vous signale les prochaines horaires du pont tournant de Cherbourg. C'est prévu à 17h20 et 19h20 ce soir. Et puis, il y a aussi quelques ralentissements sur la Hague, à Gréville-Hague, sur la départementale 45. Si vous circulez sur Cherbourg, Saint-Lô, Coutances, Granville ou Avranches et vous avez une info trafic à nous partager, appelez-nous au 02 33 23 13 23.
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0: Merci Jacqueline, on se retrouve à 7h30.
7: Pour l'info d'ici.
0: Pour l'info d'ici, à tout à l'heure. Et à 7h08, on démarre cette nouvelle heure ensemble. Et on démarre ce mardi 12 mai avec vos chansons préférées. Et Alain Chamfort tout de suite, c'est La Fièvre dans le sang. Bon réveil.

0: Alain Chamfort avec La fièvre dans le sang sur votre radio ici Cotentin. Bon réveil, 7h12.
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0: Avant 7h30, on va jouer ensemble au jeu de la fake news pour gagner une carte carburant de 50 euros. Je l'ai dans la main actuellement, elle sera pour vous dans les prochaines minutes si vous me donnez la bonne réponse au jeu de la fake news. Mais il faut s'inscrire dès maintenant. Alors vous prenez votre téléphone et vous nous appelez au 02 33 23 13 23 tout de suite pour jouer avec nous juste avant 7h30. Bonne chance. Dans un instant, c'est Mon œil avec David Ossiou et avec un sujet dont on n'a pas envie de revivre en 2020. Souvenez-vous, là, ça va, on a un nouvel épisode qui peut recommencer avec l'antivirus. On n'a pas du tout envie de ça. On en parle dans un instant. Et puis à 7h20, on va parler savoir-faire local avec la brasserie Sainte-Mère-Église qui se lance dans la restauration.
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0: 7h14, c'est l'heure de Mon œil avec David Ossiou. Et après la confirmation d'un premier cas d'antivirus en France, le sujet est dans toutes les discussions, forcément, avec cette peur de revivre une nouvelle crise sanitaire.
4: Et c'est légitime, 6 ans après le Covid, on devrait faire la liste de nos non-envies, les choses qu'on ne veut plus jamais revivre. Alors bien sûr, pas envie d'un confinement, il n'en est absolument pas question, mais personne n'a oublié les attestations de sortie remplies à la main, les couvre-feux, les repas de Noël annulés, les rues désertées. Pas envie d'être angoissé pour rien. Tous les cas positifs dans cette affaire sont d'anciens passagers du bateau de croisière Ondius. Et c'est tout. Pas envie de lire d'autres infos, d'autres rumeurs. Pas envie surtout des experts qui se contredisent. Parce que regardez ce qu'on entend depuis quelques jours. Tiens, par exemple, un chef de service spécialisé dans les maladies infectieuses qui dit « Dans l'idéal, on aurait gardé 45 jours les passagers sur le navire, mais c'est bien sûr inconcevable sur le plan humain. » Ah bon ? Inconcevable sur le plan humain ? Mais combien de temps a duré le premier confinement déjà ? 54 jours. Voilà. Et depuis, le gouvernement français a d'ailleurs durci les règles pour les cas contacts avec une quarantaine renforcée. Au fond, ce qui nous a épuisés pendant le Covid, c'était pas seulement le virus, c'était cette impression permanente que plus personne ne savait vraiment quoi faire et surtout quoi dire. Alors non, l'antivirus n'a rien à voir avec le Covid, mais il suffit désormais d'un nom de virus pour éveiller immédiatement toute une mémoire collective. Même si, soyons justes, il y a quand même 2 ou 3 choses qu'on garderait volontiers de cette époque. Les voisins qui se parlaient enfin, les familles qui ralentissaient un peu, les vélos partout, les apéros sur les balcons. Ça, c'était pas mal.
0: Ça, c'était pas mal. Merci beaucoup, David Ossiou. Mon œil à retrouver sur ici.fr et sur l'application ici. Il est 7h16. Dans un instant, direction la brasserie Sainte-Mère-Église et qui se lance dans la restauration. Ce sera juste après Charlotte Cardin avec Tant pis pour elle. Bon réveil.

0: Tant pis pour elle, de Charlotte Cardin, à l'instant sur votre radio ici Cotentin. Bon réveil, il est 7h19.
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0: Et aujourd'hui, on parle de brasserie artisanale. La brasserie artisanale de Sainte-Mère-Église qui connaît un beau succès depuis son ouverture en 2018. Et depuis le 21 avril dernier, c'est une nouvelle aventure qui a commencé puisque la brasserie est devenue aussi un restaurant. Et pour en parler, je reçois Laurence Etas, gérante de la brasserie. Bonjour Laurence.
2: Oui, bonjour Alexandre.
0: Alors la brasserie de Sainte-Mère-Église est déjà bien connue dans le Cotentin pour ses bières artisanales. Pourquoi vous avez décidé de vous lancer dans la restauration ?
2: Eh bien, c'est vrai que on a aussi à la brasserie un pub qui fonctionne depuis bientôt 5 ans, où on fait beaucoup d'animations, d'événementiels, et on faisait un peu de snacking, des croque-monsieur, des choses comme ça, et on sentait bien qu'il y avait un besoin au niveau de la clientèle, et puis nous, c'est une façon de finaliser le projet. Voilà, ça allait de pair.
0: Et alors, qu'est-ce que les clients peuvent retrouver dans ce nouveau restaurant ? Qu'est-ce que vous proposez comme menu, comme plat ?
2: Alors, on a fait une carte assez simple, on fait deux sortes de burgers, du jambon grillé, et puis notre best-seller, on fait de la carbonade à la bière, donc avec notre bière, évidemment.
0: Bien sûr.
2: Donc voilà, conserve avec des frites fraîches, que des produits frais, et dessert maison également. Donc, petite carte, mais que des produits frais.
0: Et dessert maison, dites-moi, là, mettez-moi l'eau à la bouche, il y a quoi comme dessert maison?
2: Alors, une mousse au chocolat, crème brûlée et une assiette gourmande qui rassemble un petit peu deux, trois petits desserts avec de la glace.
0: Très bien, ce sera mousse au chocolat pour moi, Laurence. Je vous remercie. Et vous allez aussi organiser un événement qui va se dérouler du 5 au 7 juin prochain. Ce sera la 4e édition du Festival Rétro. Alors, en quoi ça consiste ?
2: Oui, donc 4e édition. Donc, au moment des festivités, donc on est à Sainte-Mère-Église et c'est les festivités du 6 juin. Donc en fait, compte tenu de notre structure et de notre grand parking, on s'est dit que c'était l'occasion de faire un nouveau projet qui accompagne les manifestations de la ville et le camp Géronimo. Donc pendant 3 jours, on fait 9 concerts, on sert à manger sur place, on sert un peu de bière évidemment. Et donc voilà, c'est l'occasion d'avoir un événement festif en plus des festivités.
0: Donc pendant 2 jours, cette 4e édition du Festival Rétro, comment ça se passe ?
2: 3 jours même, parce que ça commence de vendredi au samedi. Et en complément de ça, on a aussi, ce qui est intéressant, un marché rétro. En fait, donc des exposants qui viennent exposer leurs créations et différentes choses vintage.
0: D'accord, c'est des exposants, il y aura des exposants locaux à peu près, c'est ça ?
2: Locaux, ouais. Et puis on a tout un groupe de personnes qui viennent du Nord, donc qui ont l'habitude de faire ce type de marché rétro vintage. Et donc, il y a plein de choses intéressantes, des robes, des structures, des objets intéressants.
0: Eh ben, rendez-vous du 5 au 7 juin prochain pour cette 4e édition du Festival Rétro et allez goûter le restaurant de la brasserie à Sainte-Mère-Église, voilà. 7 rue de la Cayenne. Merci beaucoup, Laurence.
2: Merci à vous. Merci.
0: Au revoir, bonne journée. Merci d'être passé sur l'antenne d'ici Cotentin. 7h22, on écoute tout de suite Four Non Blondes avec What's Up. Bon réveil, bon mardi 12 mai.

0: What's up des Fun and Blondes à l'instant sur votre radio ici Cotentin. Il est 7h26, toute l'actu locale revient dans moins de 4 minutes et dans 30 secondes, on joue ensemble pour tenter de gagner une carte carburant de 50 euros.
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0: 7h27, on joue tout de suite pour tenter de gagner les 50 euros de carburant. La carte carburant de 50 euros, elle est dans la main, elle est dans ma main actuellement, mais elle sera peut-être dans la main de Sabine de Neuville-sur-Mer qui joue avec nous ce matin. Bonjour Sabine.
8: Bonjour.
0: Comment ça va ce matin Sabine?
8: Ça va, c'est bientôt
0: le
8: week-end, donc ça va.
0: Bientôt, et oui, c'est vrai, la semaine va être très courte. Demain soir, c'est le week-end, déjà.
8: Ouais.
0: Et oui. Et vous allez pouvoir partir en week-end, puisque vous allez peut-être gagner 50 euros de carburant. Ce week-end ne vous coûtera pas grand-chose sur la route, grâce à ICI Cotentin. Mais pour ça, il va falloir me donner la bonne réponse au jeu de la fake news. Je vous rappelle le principe, je vais vous donner une affirmation. À vous de me dire si cette affirmation est vraie ou fausse. C'est tout simple, Sabine. Vous êtes prête?
8: Je suis prête.
0: Eh bien, voici l'affirmation du jour. Il y a eu des orages le week-end dernier en Normandie, dans la Manche. Et selon l'Observatoire français des tornades et des orages, 592 éclairs ont été recensés hier dans le département de la Manche. Vrai ou faux?
8: Alors là, je vais dire vrai.
0: Vous dites vrai et vous faites bien. C'est la bonne réponse. Bravo Sabine. Et d'ailleurs, en parlant des orages, il y a un photographe qui a capturé avec son appareil photo
8: le Mont-Saint-Michel.
0: Le Mont-Saint-Michel, vous avez vu cette photo.
8: Magnifique.
0: Mais oui, magnifique photo qui est à retrouver sur notre site internet ici.fr. On l'a mise aussi sur la page Facebook d'ici Cotentin. Retrouvez si vous avez loupé cette magnifique photo avec la foudre qui tombe près du Mont-Saint-Michel. Bon bah Sabine, vous avez vu la photo. Eh ben, les 50 euros de carte carburant, c'est pour vous.
8: Eh ben, c'est parfait.
0: Bravo Sabine. Est-ce que je vous inscris pour le tirage au sort de vendredi pour tenter de gagner une nuit en demi-pension pour deux à l'hôtel du tribunal à Mortagne-au-Perche?
8: Bah oui.
0: Bien sûr.
8: Forcément,
0: on tente sa chance. Très bien. Eh bien, c'est noté Sabine, vous êtes inscrite. Merci d'avoir joué, passez une bonne journée du côté de Neuville-sur-Mer.
8: Merci à vous, bonne journée.
0: Merci,
8: ben, au revoir.
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0: Il est 7h29, bon réveil avec ICI Cotentin. Jacqueline Fardel à la une de l'info d'ICI aujourd'hui.
9: Bah restez avec nous si vous aimez le vélo. On va parler du plan vélo du département avec des aménagements qui sont en cours dans le Coutançais, dans le Sud-Manche aussi, avec des voies vertes, des chantiers lancés. On accélère clairement sur le sujet. On en parle dans l'info d'ICI.
0: Ce sera juste après le 90 secondes, le tour de l'actu en France et dans le monde. Et c'est avec Cyril Ardo-Redon.
10: Une quarantaine renforcée en milieu hospitalier pour tous les cas contacts de l'antivirus en France. Décision du Premier ministre hier soir, alors qu'une femme est actuellement en réanimation dans un état stable. Elle était à bord du bateau MV Ondus. Au total, 22 cas contacts sont concernés par cet isolement, auxquels s'ajoutent les 4 autres passagers du navire de croisière. Et il voulait s'en prendre au musée du Louvre à Paris ou à des membres de la communauté juive. Un projet d'attentat déjoué la semaine dernière, on l'a appris hier, le suspect, un homme de 27 ans, a été mis en examen et placé en détention provisoire. Prévenir les victimes de violences conjugales et sexuelles que leur agresseur sort de prison, c'est l'objet d'une proposition de loi aujourd'hui devant les députés. Texte soutenu par le garde des Sceaux et les associations de victimes. Le secteur du bâtiment aura droit dans quelques jours au pré-flash carburant, comme les agriculteurs, les pêcheurs et les transporteurs routiers. Dans le contexte de la flambée des prix de de l'essence. Cela permet d'emprunter jusqu'à 50 000 euros sans exiger de garantie. Des niveaux records de surface brûlée. Des scientifiques internationaux lancent l'alerte. 150 millions d'hectares ravagés par les flammes sur notre planète depuis janvier. C'est un record historique. C'est deux fois plus que la moyenne à cette période. Et puis le ballon d'or et attaquant du PSG, Ousmane Dembélé, sacré meilleur joueur de Ligue 1 hier soir lors de la cérémonie des trophées UNFP. Pierre Sage, le coach de Lens, est lui le meilleur entraîneur du championnat. Chez les femmes, la meilleure joueuse est la lyonnaise Melchie Tumorné.
9: Cyril Ardot, on vous retrouve dans une heure. En attendant, on pédale dans l'info d'ici grâce à un nouveau chantier pour faciliter la vie des cyclistes dans la Manche, notamment dans le Coutançais, une passerelle réservée donc aux vélos et aux piétons qui reliera les communes d'Orval-sur-Sienne et Doggville-sur-Sienne. Projet mené par le département dans le cadre du plan vélo qui se veut ambitieux, Anthony Rimbaud.
4: Oui, le département investit 3 millions d'euros en moyenne par an pour son plan vélo, un plan qui repose notamment sur un réseau cyclable d'intérêt départemental, avec 280 km de voies vertes et près de 200 km de voies aménagées pour les cyclistes. Des itinéraires qui relient le nord et le sud du département, l'ouest et l'est également, avec des routes transversales. Parmi les réalisations, l'an dernier, une passerelle à la Haie du Puy, ou encore cette voie verte entre Poyé et le Mont-Saint-Michel. Et dans son plan vélo, la Manche fait du neuf avec du vieux, en transformant les petites routes départementales en voies vertes où seuls les riverains sont autorisés à circuler en voiture et à faible vitesse. Sur les près de 8000 km de routes départementales que compte la Manche,

0: les circonstances. Mais...
1: Un homme de 77 ans est liporté dans un état grave au CHU de Caen le 4 mai dernier. Un axe que prend souvent Franck avec sa fille pour rejoindre Cherbourg, puis La Hague.
0: Je sais que ma fille, je lui dis attention, là, vraiment cette partie de route-là, il y a un kilomètre à peine. Donc moi, je râle continuellement, quitte à mettre mon pied un peu sur le côté pour les obliger à me dépasser un peu plus large.
1: Des sueurs froides, Jonas, 24 ans, les collectionne, notamment dans le secteur de Fermanville.
2: La voiture qui te frôle, genre limite, ça touche ton bras quand tu avec le rétro. Il y a quelques fois, j'étais déséquilibré. Donc c'est vrai que sur certains dépassements, c'est dangereux.
1: Baptiste roule deux fois par semaine dans le Val-de-Serre et il ne voit pas comment ça pourrait s'améliorer pour les cyclistes. Mais ils ont néanmoins un rôle à jouer.
3: Après, aménager, ça va être compliqué parce que les routes sont faites comme ça. La géographie est faite comme ça. Donc c'est beaucoup de talus. Des routes pas très très larges. Et... Après, il y a des comportements, même en termes de cyclistes, hein, qui vont pas. Bon, les mecs qui roulent à trois de front, je pense que le partage, il se fait de chaque côté. Hein.
4: Le plan vélo, on en parle dans quelques minutes également avec le vice-président du département en charge des déplacements, Axel Fortin-Larivière, qui sera notre invité. Vous pouvez aussi réécouter ce dossier sur ici.fr.
5: Et à la une du journal de 8h, Jacqueline.
4: Une affaire de stupéfiants, un trafic entre Cherbourg et le Nord. 6 personnes âgées de 20 à 30 ans maintenues en détention hier à l'issue de l'audience à Cherbourg, audience renvoyée. Mais on en sait plus sur le profil des prévenus. On voit ça dans le journal. La météo est une belle météo.
5: Oui, avec de belles éclaircies déjà ce matin et ça va continuer comme ça tout au long de la journée avec en plus peu de vent, juste quelques rafales qui peuvent aller jusqu'à 45 km/h sur le nord cotentin cet après-midi. Côté température, il fait ce matin entre 5 et 7 degrés et cet après-midi, on aura 13 degrés à Jaubourg, 15 sur Granville, Avranches et Lépieux, 16 à Cherbourg, Coutances et Barfleur, 17 à Saint-Sauveur-le-Vicomte et Montebourg et 18 degrés maximum à Saint-Lô et Carentan. Le coefficient des marées est de 51 aujourd'hui et la marée sera basse à 10h45 à Granville, à 11h à Carteret, à 12h25 à Cherbourg. D'ailleurs, les prochaines manœuvres du pont tournant de Cherbourg sont prévues à 17h20 et 19h20 ce soir. Et la marée sera basse à Saint-Va à 13h35.
4: Et comment ça circule ce matin?
5: C'est assez calme sur les routes de la Manche. Ce matin, il y a quelques ralentissements à Cherbourg sur la rue de l'Abbaye. Et je vous rappelle que la route des Carrières à Avranches, la RD247 à hauteur de Saint-Senier-sous-Avranches, est barré jusqu'au 30 mai prochain pour réaliser un carrefour giratoire. Donc pensez bien à cette information si vous circulez sur Avranches. Et si vous êtes sur Cherbourg, Saint-Lô, Coutances ou encore Granville et que vous avez une info trafic à nous partager, vous nous appelez au 02 33 23 13 23.
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5: On se retrouve dans 10 minutes, Jacqueline, avec l'invité d'ici matin.
4: Axel Fortin-Larivière sera avec nous.
5: À tout à l'heure et tout de suite, voici Jean-Jacques Goldman avec Encore un matin, 7h36. Bon réveil.

0: Jean-Jacques Goldman avec Encore un matin sur votre radio ici Cotentin. Vous avez Manu qui est mort de rire. Pourquoi?
1: Non, parce que j'étais en train de refaire les paroles dans ma tête.
0: Non, il n'y a pas de souci.
1: Voilà.
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0: 7h40. La...
1: Excusez-moi. C'est les nerfs.
0: Non, mais il n'y a pas de souci, Manu. Il n'y a pas de souci. Je peux parler de la question du jour
1: sur la page Facebook? Bien sûr.
0: Très bien. La question du jour de la, sur la page Facebook d'ici Cotentin, c'est celle-ci. Selon vous, est-il facile de circuler à vélo sur les routes manchoises? Et on en parle avec Axel Fortin-Larivière, le vice-président du département en charge des déplacements. Ce sera dans quelques instants, dans 5 minutes, sur votre radio ici Cotentin. Le temps d'accueillir Manu Gouache, qui est en pleine forme.
1: Hein. Ah bah ouais.
0: Bonjour Manu.
1: Bonjour tout le monde.
0: Alors vous avez vu l'écharpe offerte par Napoléon au maire de Granville est à vendre, Manu.
1: Oui, j'ai vu ça. Bon bah on s'en fout, on s'en intéresse un petit peu. Bon, vous saviez que César avait offert des babouches au centurion Gracchus Bacchus, que Vladimir Moutine s'est fendu d'une cagoule à tête d'ours à Vladimir Mikhailovitch Ilitch pour service rendu à l'Empire. Les gars peuvent t'offrir une datcha sur la croisette et ils t'offrent un gant en laine ou une écharpe trouée. Plus tu as les moyens, plus tu fais des cadeaux moches. Bon, bah moi aussi, j'ai des cadeaux super moches dont je ne sais pas quoi faire depuis des années et des années. Si c'est jouable de les vendre, j'ai un pull orange fluo tricoté par ma mère, col roulé, manche droite plus grande que la manche gauche, avec signe ésotérique sur la poitrine, une banane bleue dans le dos, ce qui en fait une sorte d'œuvre d'art contemporain qui pourrait me ramener pas mal d'argent. Et en même temps que je vous parle, je me dis que ma mère est sans doute en train d'écouter cette chronique.
0: Oups. Oui, aïe.
1: Il faut pas le prendre pour soi, hein.
3: Non.
1: J'ai aussi des chaussettes qui m'ont été offertes en 2024. Après avoir fait du trampoline, des chaussettes antidérapantes avec du caoutchouc. Avec du caoutchouc jaune sous les chaussettes, elles sont bleues turquoise. Je les mets pas non plus, hein.
0: Et puis
1: ça n'a rien à voir avec le monde de l'art contemporain, alors que le pull de ma mère, par contre, oui. Bon, pour récupérer l'écharpe, la vente, c'est le 19 mai à Saint-Père-sur-Mer. De mon côté, je me suis mis au tricot. Si vous voulez une chaussette, peut-être.
3: Une chaussette chacun. On aime bien l'inventivité,
0: Une chaussette
3: chacun.
0: Une chaussette chacun. C'est bien.
1: Une semaine sur deux, quoi.
3: La générosité de Manu.
0: Une demi-générosité.
1: C'est parce que je suis très riche.
0: Très bien. Merci beaucoup, Manu Gouache.
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0: L'artiste manchois Pierre Garnier. Pierre Garnier qui a sorti une édition triple vinyle de son concert qu'il avait fait au Zénith de Caen, que vous pouvez réserver, que vous pouvez prendre, acheter quand vous voulez. Il y a aussi le DVD de son concert qui cette fois a été enregistré dans la mythique salle parisienne de l'Accor Arena à Paris. C'était début décembre dernier, avec des artistes aussi canés qui sont montés sur la scène de l'Accor Arena avec Pierre Garnier, Daisy ou encore Joseph Kamel. C'est dispo quand vous voulez. Il est 7h46.
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0: Et à 7h46, on se met en selle avec l'invité ce matin.
3: Le vice-président du département en charge des déplacements, la Manche, qui vient de présenter un tout nouveau chantier, l'aménagement d'une passerelle pour piétons et cyclistes dans le Coutançais pour relier les communes d'Orval-sur-Sienne et de Gville-sur-Sienne, à venir aussi l'aménagement de voies vertes à Donville-les-Bains. Bonjour Axel Fortin-Larivière.
4: Bonjour.
3: Le département accélère clairement sur le plan vélo.
4: Alors depuis le début de la mandature, voilà, on avait un plan vélo, mais on a voulu l'appeler l'accélération du plan vélo. L'objectif, c'était de cibler tout ce qu'on pouvait faire assez rapidement, de manière assez autonome, voilà, pour montrer qu'on faisait beaucoup de choses.
3: Alors, et c'est le cas. Aménagement des axes, effectivement.
4: Aménagement des axes, aménagement des routes. Alors, on a plusieurs politiques, on a plusieurs leviers. Le premier, vous en avez parlé, je l'ai entendu en vous écoutant en arrivant, c'est le réseau cyclable d'intérêt départemental qui vraiment, bon voilà, est en train de grandir très très vite, parce que jusqu'à présent, c'était une idée, maintenant c'est une réalité. Voilà, et puis, bon, plein d'autres sujets en matière d'appui, en matière d'utilisation. On essaye de mélanger un peu toutes nos responsabilités, même au niveau social. Quelque part, on intègre du vélo dans nos actions sociales.
3: C'est 3 millions d'euros par an, hein, le budget pour le plan vélo. Est-ce que c'est suffisant pour faire face justement à tous ces enjeux des mobilités douces?
4: Alors, c'est notre objectif. Ça, c'est notre objectif qui est de 3 millions. Il faut rappeler en fait que c'est pas une compétence du département. Historiquement, le département s'est intéressé à tout ce qui était mobilité, déplacement. Donc, on a un plan vélo depuis 2007. On a aussi des aires de covoiturage. 80% des aires de covoiturage dans la Manche sont départementales. Donc, c'est des actions qu'on mène plutôt de manière volontaire. Donc voilà, on essaye d'accompagner, mais on rappelle aussi que ce sont les agglomérations, maintenant les EPCI et les communes qui portent la compétence, donc on essaye de les accompagner le mieux possible, comme un chef d'orchestre. Bon, après, il y a beaucoup d'agglomérations qui, en toute autonomie, font beaucoup de choses pour les usagers vélos sur les routes.
3: On voit clairement, effectivement, qu'il y a plus de vélos sur nos routes, il y a aussi, du coup, plus d'accidents qui impliquent les cyclistes, et on l'a entendu dans nos reportages aussi ce matin, beaucoup qui disent, sur les axes départementaux, notamment, c'est pas simple de cohabiter avec les voitures. Qu'est-ce qu'on peut faire par rapport à ça?
4: Alors déjà, on peut demander aux gens d'appliquer à la lettre le code de la route. Ça, je dirais, quelque part, c'est vraiment quelque chose qu'il faut redire. Voilà, faire attention quand on double un vélo. D'abord, on essaye de ralentir, on essaye de s'écarter. Voilà, on comprend vraiment. On est sur des routes départementales qui aujourd'hui, les gens ont le droit de circuler à 80 km/h. Un choc avec un vélo à 80 km/h, le pronostic vital est engagé à chaque fois. Donc c'est pour ça que sur les autres axes où on essaye de mélanger un peu les pratiques en matière de déplacement, voilà, c'est plus facile en ville parce qu'on peut abaisser les vitesses. Vous avez parlé de requalification de petites routes départementales en voie verte. On peut abaisser les vitesses jusqu'à 30 km/h. Donc ça, je dirais, quelque part, à 30 km/h, le pronostic vital, il est pas engagé. Les gens sont plus sereins, donc c'est une bonne chose. On essaye de suivre aussi les recommandations du CEREMA, la réglementation qui fait que voilà, il y a un problème de vitesse, il y a un problème de choc. Entre 80 et 90 km/h, c'est 25% de puissance en plus au moment du choc. Donc faut faire attention à ça.
3: Mais ça, clairement, on peut pas le faire partout. On peut pas le faire sur tous les axes départementaux. Non, ça serait pas possible.
4: Donc c'est pour ça qu'on essaye d'utiliser un schéma qui nous a plu dès le début. Le schéma de la FUB, des fédérations d'utilisateurs des bicyclettes, qui disent que dans la France, on a beaucoup beaucoup de routes. On est même le pays le plus en Europe, le plus capé, on va dire, en route. Donc on essaye d'utiliser les routes pour proposer un usage, une route. Voilà. Donc dans le département, avec la requalification des voies vertes, avec des pistes cyclables aussi en propre, on en construit aussi, mais ça coûte très cher. Donc un kilomètre de route en propre, c'est 400 000 euros. Donc voilà, alors qu'une requalification de petite voie départementale, c'est 3 000 euros du kilomètre, donc c'est pas du tout la même chose.
3: Il y a justement chantiers prioritaires que vous êtes fixés avant la fin de la mandature.
4: Alors on a un plan vélo qui existe depuis déjà 4 ans, qui court jusqu'à la deuxième mandature, donc voilà, peut-être que je ne serai pas là pour la suivre, mais on a essayé d'aider les futurs conseillers départementaux ou vice-présidents en charge des déplacements de cibler tout ça, pour tenir en compte, on a on travaille beaucoup avec les EPCI. On rencontre très régulièrement les personnes en charge aussi du développement des mobilités douces dans les agglomérations. Donc, on a ciblé tout ça. Et là, bientôt, en juillet, on va présenter le schéma directeur cyclable du département, qui intègre aussi tous les schémas directeurs cyclables des EPCI. Voilà. On travaille en équipe, en partenariat pour être efficace.
3: On a posé la question à nos auditeurs, on pose la question ce matin à nos téléspectateurs aussi sur la page Facebook. Est-ce que vous estimez que c'est encore dangereux de se déplacer à vélo aujourd'hui dans la Manche ?
4: Eh ben, j'utilise beaucoup le vélo. C'est vrai qu'aujourd'hui dans Cherbourg, c'est très agréable parce que il y a un certain nombre de structures et puis c'est apaisé. Encore une fois, les vitesses sont apaisées. Mais je me suis fait doubler un jour par 2-3 tonnes. En même temps, c'est dangereux. C'est vrai que sur les routes départementales à 80 km/h, avec des bus, avec des camions, avec beaucoup de circulation, c'est dangereux. Donc il faut y faire attention et il faut penser à l'ensemble. Voilà, vous avez des cyclistes qui sont des professionnels, on les voit le dimanche en peloton, ils roulent, eux ils savent effectivement gérer tout ça. Mais quand vous envisagez de partir de chez vous avec une famille, c'est pas la même chose. Donc on essaye plutôt d'aménager des axes. C'est le but du schéma directeur cyclable ou le travail avec les communes pour peut-être qualifier des petites routes, les apaiser pour que entre les hameaux, entre les communes, on arrive à passer. On a plein de routes, petites routes qui partent du même point pour arriver au même point. On va en prendre quelques-unes et puis on va faire des routes dédiées au vélo.
3: Merci beaucoup, Axel Fortin-Larivière, vice-président du département donc en charge des déplacements. Merci.
4: Merci beaucoup pour ce sujet.
0: Alors, la question sur la page Facebook d'Ici Cotentin. Selon vous, est-il facile de circuler à vélo sur les routes manchoises ?
3: Alors, il y a pas mal de réactions ce matin. Hubert dit que c'est encore très dangereux pour les adultes. Quant aux enfants, dit-il, c'est impossible. Voilà, c'est son avis à Hubert. Stéphane dit, le danger à vélo, ce sont les voitures. On vient d'en parler. Il faut éviter les routes à voiture. C'est ce qu'on essaye de faire. Se pencher sur les cartes, nous dit-il.
0: Et donc, d'autres regrettent un manque d'aménagement.
3: Inexistant dans le Cotentin, sauf à Cherbourg, nous dit Ludovic. Et Philippe regrette aussi une signalétique très limitée. On en reparlera, je vois que vous voulez réagir avec Axel Fortin-Larivière. On est pris par le temps, on n'a pas fini le débat.
0: Vous reviendrez absolument dès possible, évidemment, bien sûr, pour en parler. Merci beaucoup d'avoir été avec nous sur l'antenne d'Ici Cotentin, 7h53. Toutes vos chansons préférées sont là, voici I'm

0: Sisters avec I'm So Excited sur votre radio ici Cotentin. Toute l'actu locale revient dans moins de 4 minutes et Stéphane Bern arrive dans 30 secondes.
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0: Et à 7h57, un peu d'histoire, chaque jour à 7h sur votre radio ici Cotentin, un peu d'histoire avant l'actu avec Stéphane Bern et ce matin, on voyage au temps où un vigneron de l'Ain a réveillé les Gaulois.
4: Un champ ravagé par le phylloxéra et soudain, sous la terre, un calendrier vieux de 2000 ans. Mauvaise récolte, mais bonne pioche. Novembre 1897, à Coligny, c'est dans l'Ain. Au lieu dit Verpois, Alphonse Roux arrache des pieds de vigne malades. Le phylloxéra a frappé. Et pas qu'un peu. La terre est retournée, les racines cèdent, et sous la bêche apparaissent des morceaux de bronze. 149 fragments dispersés, gravés de lettres latines. Un puzzle antique sans photo sur la boîte.
5: On va le retrouver éparpillé par petits bouts, façon puzzle.
4: Roux n'imagine pas qu'il vient de tomber sur le plus long texte gaulois jamais retrouvé, le calendrier de Coligny.
6: Il a vu le calendrier avec la date d'aujourd'hui et ça lui a fait comme un électrochoc. Il dit qu'il est né en 1067.
7: Un dingo !
4: Les fragments partent à Lyon. Paul Dissard, conservateur des musées de Lyon, passe des semaines à assembler le puzzle. Un travail de patience digne d'un long dimanche pluvieux. Et la surprise, ce ne sont pas un, mais deux objets. D'abord, une grande statue gallo-romaine, près d'un mètre 70. Un dieu nu, bien coiffé, façon publicité pour un club de fitness. Programme spécial abdos. Le bras droit levé, il tenait sans doute une lance. Certains y voient Mars. D'autres pensent à Lugue, dieu au long bras, lié à Lugue d'Unum, l'actuel Lyon. À côté, une grande table de bronze, un calendrier. Sympa, mais pas vraiment le format de poche pour glisser dans la toge. De ce calendrier, il en manque presque la moitié, mais cela reste un document exceptionnel. Le système est complexe. Un calendrier lunisolaire organisé sur 5 ans, avec des jours favorables et d'autres moins. Les Gaulois ne comptaient pas les jours au hasard. Au fond, on cherche toujours la même chose. Savoir quel jour on est, et surtout, combien il nous en reste avant les vacances.
0: Merci beaucoup Stéphane Bern. 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
0: Nous sommes le mardi 12 mai, vous écoutez Ici Cotentin, il est 8h. Le journal avec Jacqueline Fardel. On démarre avec 6 personnes maintenues en détention dans une vaste affaire de stupéfiants entre Cherbourg et le Nord.
8: 2 hommes et 4 femmes âgées de 20 à 30 ans qui étaient appelés à la barre hier au tribunal de Cherbourg, interpellés fin mars dans cette affaire. 15 kilos de drogue, cannabis, héroïne, cocaïne et 130 000 euros en liquide ont été saisis. L'affaire devait être jugée le 2 avril dernier, renvoyée en pleine grève des avocats. Nouveau renvoi hier, Pierre Coquelin. Mais le tribunal de Cherbourg a commencé à cerner le profil des différents prévenus.
9: D'un côté, 2 hommes originaires de la région lilloise, âgés de 20 ans, un dont le casier porte 6 mentions, l'autre 5, à chaque fois pour des affaires de violence, de stupéfiants ou de conduite sans permis. De l'autre, 4 femmes, casier judiciaire vierge pour 3 d'entre elles. Parmi elles, une jeune prévenue de 26 ans, longs cheveux, haut de couleur verte, petites lunettes. Cette ancienne serveuse est accro aux stupéfiants. Elle est perdue par son addiction. Sa consommation était telle qu'elle était honteuse vis-à-vis de ses parents. C'est pour ça qu'elle est partie de chez eux, confie son avocate, inquiète pour la santé de sa cliente. À côté, une mère de famille de 30 ans, consommatrice de stupéfiants quotidiennement depuis 10 ans et qui aurait eu un rôle d'ampleur dans ce réseau. Bien encore, cette jeune femme de 21 ans qui était en apprentissage dans le secteur du tourisme, qui a été arrêtée sur son lieu de travail et dont les parents étaient présents hier à l'audience. Six prévenus qui seront tous jugés en même temps, car pour reprendre les mots du parquet, dans ce dossier, le rôle des uns implique celui des autres.
8: Et le procès de ces six prévenus est renvoyé au mercredi 27 mai à 13h30 devant le tribunal de Cherbourg. Dans le Calvados, c'est un véritable arsenal que les douaniers de Caen ont découvert chez un brocanteur. 28 armes à feu, 64 munitions dont des grenades et des obus, un bidon de poudre de chasse, tous détenus sans aucune autorisation, du matériel de guerre et de collection, 42 000 euros. Le brocanteur est poursuivi pour détention de marchandises dangereuses pour la sécurité publique, également présomption de blanchiment douanier.
0: Quand les suites des élections municipales se jouent devant la justice.
8: C'est le cas à Villedieu-les-Poêles-Roux. Fini. 5 recours ont été déposés après les résultats du 15 mars. Ils sont examinés ce matin par le tribunal administratif de Caen. Les recours ont été déposés par Charlie Varin, le candidat battu, 3 électeurs également et la préfecture de la Manche. À Cherbourg, nouveau rebondissement dans la polémique autour du palais des sports en construction. La nouvelle opposition réagit après les critiques de la nouvelle maire, Camille Marguerite. Elle dénonce l'explosion de la facture du chantier, désormais estimée à plus de 45 millions d'euros, le double de ce qui était prévu. L'opposition actuelle qui a porté le projet dénonce une déclaration non fondée avec pour seul objectif de dévaloriser le travail de l'ancienne majorité.
0: À Saint-Lô, l'agglomération expulse une entreprise en raison de loyers impayés.
8: L'entreprise Rebirth, ex-Easybike, fabricant de vélos électriques, aujourd'hui installée dans la zone Neptune 2, elle risque donc l'expulsion, annonce de Saint-Lô Agglo qui dénonce des loyers impayés depuis plusieurs mois. Sarah Saltiel-Rago.
7: Depuis décembre 2025, aucune charge locative n'a été payée, explique Saint-Lô Agglo, et le préjudice est de taille. Entre les loyers impayés, donc, la taxe foncière, mais aussi d'autres taxes et puis les frais de procédure, Rebirth doit ainsi plus de 122 600 euros à la collectivité. Des problèmes financiers qui ne sont pas nouveaux. Saint-Lô Agglo avait déjà saisi la justice pour les mêmes raisons en 2022, et le tribunal judiciaire de Coutances avait ensuite accordé une période probatoire de 2 ans à l'entreprise, mais la situation ne s'est donc pas améliorée. L'agglomération assure avoir mis en demeure Rebirth à 12 reprises entre janvier 2024 et août 2025 et puis encore 4 fois depuis le début de cette année 2026 sans paiement des sommes dues pour autant. Face à cette situation, Saint-Lô Agglo a donc notifié à l'entreprise son intention de procéder à son expulsion définitive des locaux, l'obligeant ainsi à quitter le site d'ici le 20 août prochain.
8: Et Sarah, vous avez sollicité l'entreprise Rebirth qui n'a pas pour l'instant répondu à vos demandes d'interview. Le rideau tombe sur l'enseigne Bouchara à Cherbourg. Le magasin a fermé définitivement hier. Ses 6 salariés seront licenciés, même si une offre de reprise a été acceptée par le tribunal de Paris pour le groupe de linge de maison et de décoration. Seuls 25 magasins vont être repris en France, dont celui de Caen. Les serres de tomates industrielles à Isigny-le-Bua veulent s'agrandir avec un projet de doubler la surface de 12 à 28 hectares. Tout le monde peut donner son avis sur le projet à partir d'aujourd'hui, début d'une consultation publique qui va durer 3 mois. Un pas de plus pour les amateurs de vélo dans la Manche. Une passerelle va être aménagée pour les vélos et les piétons également dans le Coutançais, entre les communes d'Orval-sur-Sienne et Aiguville-sur-Sienne via le pont de la Roque. Autre chantier qui commence, celui des voies vertes à Donville-les-Bains, le département qui veut accélérer sur les mobilités douces. Tout savoir sur le plan vélo du département. Réécoutez l'interview d'Axel Fortin-Larivière, le vice-président du département en charge des déplacements, invité d'ici matin, il y a quelques minutes.
0: Il n'a pas monté les marches du Festival de Cannes, mais a fait mieux que Tom Cruise au box-office.
8: Paul Bedel, le héros du documentaire devenu culte, Paul dans sa vie, sorti il y a tout juste 20 ans, en mai 2006, en même temps que Mission Impossible 3, documentaire de Rémi Mauger qui raconte le quotidien d'un agriculteur de La Hague, décidé à prendre sa retraite, symbole d'une agriculture authentique. Le documentaire a réalisé plus de 100 000 entrées. Il ressort donc aujourd'hui pour quelques projections au cinéma, un film comme une leçon de vie qui n'a pas pris une ride 20 ans après sa sortie. 120 spectateurs hier au cinéma Le Palace des Cœurs d'Reville, sous le charme.
10: Je suis très contente de l'avoir revu. Ça nous rappelle notre jeunesse.
11: Il y a des scènes qui vous ont particulièrement ému ou...
10: Ah ben, quand il parle de son père et puis qu'il va arrêter, qu'il faut qu'il vende ses vaches, tout ça, c'est très très dur là. Oui, oui, là c'était émouvant.
12: Ben, quelque part, ça nous apprend qu'on peut vivre avec peu, en étant patient, attentif à la nature, attentif aux autres, se satisfaire de ce qu'on a, sans envie, sans méchanceté. On sent quelqu'un qui tourne une page, qui a une pudeur des sentiments intenses.
13: Donc j'ai 70 ans. À mon âge de 12 ans, je travaillais dans une ferme, une petite ferme, donc ça me rappelle un petit peu les fermes à l'ancienne. Une douzaine de vaches, on travaillait à la main, on faisait des foins à la main. Maintenant, s'il n'y a plus l'ordinateur, il faut du matériel, je suis quand même le plus gros que l'autre.
14: Les jeunes de la ville ne savent pas du tout ce que c'est que cette vie. Il faudrait faire voir ça à tous les enfants. Mais c'est tellement loin de notre vie actuelle alors que c'est tout récent.
8: À voir, à revoir le documentaire Paul dans sa vie, le 24 mai au cinéma de Condé en Normandie, dans le Calvados et dans la Manche, le 14 juin au cinéma d'Hauteville-sur-Mer, on en reparle aussi dans l'info d'ici à 8h30. Le cinéma, c'est aussi la Normandie qui brille sur la croisette, la région bien représentée au Festival de Cannes, 79e édition, qui s'ouvre aujourd'hui. 6 films tournés dans la région sont présentés, dont un tourné dans le Cotentin en 2023, La Bataille de Gaulle, L'Âge de Fer, avec notamment Benoît Magimel, Mathieu Kassovitz, l'équipe du film qui avait tourné 5 jours chez nous sur place.
0: Et qui vont gagner la Palme d'Or.
8: Bien sûr, grâce au Cotentin. Grâce au, bien sûr, où le soleil brille.
0: Oui, le soleil brille aujourd'hui sur tout le département, malgré quelques rafales de vent de 45 km/h sur le nord Cotentin pour cet après-midi. Mais le soleil va briller tout au long de la journée. Côté température, il fait ce matin entre 5 et 7 degrés. Et cet après-midi, on aura 13 degrés à Jobourg, 15 sur Granville, Avranches et Les Pieux, 16 à Cherbourg, Coutances et Barfleur, 17 à Saint-Sauveur-le-Vicomte. D'ailleurs, jeudi, ce sont les randos de Barbet avec des parcours VTT, des trails et des marches pour tous. C'est un événement ici Cotentin et on aura 18 degrés maximum du côté de Saint-Lô et de Carentan.
8: Sur la route ?
0: Sur la route, je vous signale un accident sur la départementale 16 entre La Hague et Kerdreville. Et puis ça coince sur la nationale 174 entre Condé-sur-Vire et Saint-Lô à cause de travaux. Et les prochaines manœuvres du pont tournant de Cherbourg sont prévues pour cet après-midi à 17h20 et à 19h20 si jamais des bateaux se présentent. Et si vous circulez sur Cherbourg, Saint-Lô, Coutances, Granville ou Avranches et que vous avez une infotrafic à nous partager, appelez-nous au 02 33 23 13 23.
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0: Merci Jacqueline, on se retrouve à 8h30.
8: Pour l'info d'ici,
0: pour l'info d'ici, à tout à l'heure. Et tout de suite, on démarre cette nouvelle heure ensemble avec Marc Lavoine pour une Begin avec toi. Il est 8h08, vous écoutez Ici Cotentin. Bon mardi.

0: Marc Lavoine, pour une begin avec toi à l'instant sur votre radio ici Cotentin.
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0: Vous nous écoutez à la radio et vous nous regardez aussi à la télé sur Ici Normandie. Pour ceux qui nous regardent à la télé, regardez ce que je tiens dans la main. C'est une carte carburant de 50 euros. Et elle est pour vous, cette carte carburant, puisqu'on va jouer au jeu de la fake news tout à l'heure, juste avant les infos de 8h30. Je vais vous donner une affirmation, à vous de me dire si cette affirmation est vraie ou fausse. Et si vous avez la bonne réponse, la carte carburant, elle est pour vous, alors inscrivez-vous tout de suite en appelant le 02 33 23 13 23. On joue ensemble juste avant 8h30. Et puis avant 8h30 aussi, on va retrouver Manu Gouache pour 50 raisons d'aimer la Manche, qui va nous emmener aujourd'hui entre Sainte-Mère-Église et Utah Beach, dans une ancienne ferme où désormais un restaurant vous accueille avec des chambres étonnantes. On en parle dans un instant et Audrazo arrive avec C'est pas vrai dans 30 secondes.
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0: C'est l'heure de C'est pas vrai, le rendez-vous anti-arnaque avec Audrazo. Et c'est une folle rumeur qui agite les réseaux sociaux. Paraît-il que notre planète Terre va perdre sa gravité le 12 août prochain. Et c'est totalement faux, évidemment.
7: Oui, ça fait plusieurs mois que cette fausse info circule et je vais être honnête, au début je me suis dit, j'ai quand même pas parlé de ça à l'antenne, c'est complètement farfelu, personne n'y croit de toute façon. Eh bien je me suis trompée, cette histoire continue de tourner, je la vois même de plus en plus. Que disent ces internautes? Accrochez-vous, que le 12 août prochain à 16h33 très précisément, la gravité, pouf, va disparaître sur toute la planète Terre pendant 7 secondes. Scénario apocalyptique. Certains nous mettent carrément des vidéos. On voit les gens, les objets s'envoler dans les airs sur plusieurs dizaines de mètres avec une petite musique dramatique. This is the end. Et après les 7 secondes, patatras, tout ce petit monde s'écrase par terre. Là où c'est encore plus fou, c'est qu'en dessous, en commentaire, des internautes apparemment effrayés discutent ensemble de comment faire pour ne pas mourir, oui, le 12 août prochain.
0: Bon alors Aude, les spécialistes sont formels, ce scénario est impossible. Mais alors, elle sort d'où cette théorie ?
7: J'ai creusé, j'ai cherché, je suis tombée sur tout un tas de postes franchement complotistes. Paraît-il que la NASA se prépare à ça depuis des années, qu'un rapport top secret a fuité et que c'est comme ça qu'on le sait. Bon, la NASA a démenti déjà, et puis surtout, les scientifiques rappellent l'évidence. La gravité ne peut pas disparaître comme ça, d'un claquement de doigts. Elle vient de la masse de la Terre, donc pour que ça arrive, il faudrait que la Terre disparaisse complètement. Et puis pourquoi le 12 août ? Parce que c'est le jour de l'éclipse solaire. Et là aussi, raté, une éclipse non plus ne fait pas disparaître la gravité.
0: Merci pour ces explications, Audrazo. Audrazo qui évite de nous faire arnaquer chaque matin sur l'antenne d'ici Cotentin à 8h15. Merci de vous réveiller avec nous. Nous sommes le mardi 12 mai. Dans un instant, on va se balader dans la Manche avec Manu Gouache, juste après avoir écouté Keane avec Everybody's Changing tout de suite.

0: Ici Cotentin avec Keen, Everybody's Changing.
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0: 50 raisons d'aimer la Manche avec Manu Gouache, entre vieilles pierres, personnalité normande et la passion d'une famille pour le terroir et les meubles et l'histoire dans la Manche, Manu.
2: Oui, nous allons à Saint-Martin-de-Varville, entre Sainte-Mère-Église et Utabitch, dans une ancienne ferme où désormais un restaurant vous accueille avec des chambres assez étonnantes, le domaine de la Vallée. C'est Céline qui va nous faire visiter. Elle a vécu une partie de son enfance au milieu des meubles de ses parents brocanteurs.
3: Je traînais dans l'atelier de mon père et parce qu'il faisait aussi de la rénovation de meubles anciens et tout. Et donc j'ai vraiment été bercée par les odeurs de cire. Ma mère disait toujours que ma chambre c'était la succursale de la brocante de papa, parce que dès que je trouvais des trucs qui me plaisaient, je les emmenais, je les récupérais pour décorer ma chambre.
2: Ce qui explique aussi le projet ici que vous avez eu.
3: Oui, parce que papa avait un magasin à Cherbourg, donc du coup je pense que quelque part ça aussi, oui, une histoire.
2: Donc ici, on est dans la première chambre.
3: Alors ça, c'est Guillaume le Conquérant, avec un côté un peu rustique. Mon mari a fabriqué les portes et les éléments à l'ancienne.
2: C'est ça, on a l'impression d'être dans une chambre un peu moyenâgeuse, quoi.
3: C'est ça, tout à fait, avec les ouvertures en ogive un peu.
2: Il y a quoi sur le panneau ?
3: Eh bien, c'était la France de l'époque, l'Europe en l'an 1000. D'ailleurs, il a sûrement dû passer ici. Il n'a pas dormi là parce que la ferme date de 1700, mais on a sûrement pensé que Guillaume était passé là parce que quand il embarquait à Barfleur, un jour, il s'est aperçu qu'il y avait une mutinerie de ses cousins à Falaise. Du coup, il est reparti à fond de cale pour rejoindre Falaise et c'est décrit qu'il a traversé les dunes de Varville. Donc, on peut imaginer qu'il est passé là.
2: On passe dans la deuxième chambre, oui. Alors. Plusieurs portes blanches, le grand couloir blanc. Et donc là, on va dans la chambre claire.
3: C'est ça.
2: Avec les couleurs préférées du général Leclerc.
3: Il aimait bien le vert.
2: Il y a son portrait au-dessus du lit. C'est presque un petit endroit d'exposition, quoi.
3: C'est ça, tout à fait. On retrouve la boîte de camembert que Isigny a offert l'année dernière pour la projection du film Le Gars des Calouins, qui a été faite ici, à Saint-Martin.
2: C'est quoi Le Gars des Calouins ?
3: Un jeune garçon qui habitait Port-Bail et qui s'est trouvé embarqué par la deuxième DB quand ils sont passés. Il y a eu un film qui lui a été dédié, qui est passionnant, que je vous invite à regarder, parce que c'est vraiment une très très belle histoire. Désiré Le Fauconnier, il s'appelait, le petit gars des Calouins.
2: C'était un jeune, très jeune ?
3: Ah oui, il était tout jeune. Je crois qu'il a menti sur son âge pour pouvoir embarquer parce qu'il ne devait pas avoir l'âge normal qu'il fallait. Et du coup, il est parti avec deux camemberts dans ses poches que lui a donné une commerçante quand il est passé. Et c'est pour ça que du coup, l'année dernière, ils ont fait la projection du film et Isigny a offert des camemberts à l'effigie du gars des Calouins.
2: C'est un film qui raconte son histoire ?
3: C'est ça.
2: Il a accompagné la 3e DB dans la libération de la France ?
3: Tout à fait, oui. Il s'en est tiré et il est mort très âgé et... Non, il a eu une belle vie et du coup, le film est très très beau. Je vous invite vraiment à le regarder. Je sais qu'il est disponible sur des plateformes et c'est vraiment très intéressant.
2: Oui, Le Gars des Calouins, le film, on le trouve gratuitement effectivement sur YouTube. Si vous cherchez un petit peu, vous le trouverez. Le domaine de la Vallée avec ses chambres aux couleurs du général Leclerc, mais aussi de Guillaume le Conquérant, Christian Dior, Bourville. Remarque une chambre qui s'appelle Christian Dior, ça tombe bien.
0: Oui.
2: Ou du compositeur Honfleury, Eric Satie. Dans la mesure du possible, vous pouvez donc choisir le décor de votre chambre au domaine de la Vallée de Saint-Martin de Varville.
0: Merci beaucoup Manu. Et j'ai une question, est-ce que c'était la première fois que vous alliez au domaine de la Vallée ?
2: La première fois.
0: C'était la toute première fois ?
2: Toute première fois. Toute première fois.
0: Toute première fois.
2: Toute, ouais.
0: Eh ben très bien.
2: Toute,
0: eh ben, on était ravis. Toute première fois, c'est ce qu'on va écouter tout de suite.
2: Ah oui, toute
0: première fois. De Jeanne Masse.
2: D'accord.
0: Voilà. Bon réveil.
2: Merci.
0: 8h23.
2: Je suis réveillé.

0: Jeanne Mas, avec toute première fois sur votre radio ici Cotentin. 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
0: Une deuxième carte carburant est à remporter tout de suite sur l'antenne d'ici Cotentin et c'est Maxime Durville-Nacqueville qui tente sa chance tout de suite. Bonjour Maxime.
4: Bonjour.
0: Comment ça va ce matin Maxime?
4: Impeccable.
0: Impeccable, vous faites quoi dans la vie?
4: Je bosse à Naval.
0: À Naval, ok. Vous prenez, vous allez bosser là bientôt ou pas?
4: Oui, tout à fait.
0: Ok, bon, alors, juste avant d'aller travailler, on joue ensemble pour tenter de gagner cette carte carburant de 50 euros. Pour ça, il va falloir me dire si l'affirmation que je vais vous donner dans un instant est vraie ou fausse. Si vous avez la bonne réponse, la carte carburant, elle est pour vous. Bonne chance, Maxime.
4: Merci.
0: Voici la question. La 79e édition du Festival de Cannes démarre ce soir avec 6 films qui ont été tournés en Normandie et qui vont être présentés pour cette 70e édition. Vrai ou faux?
4: 6 films, ça paraît beaucoup.
0: Ça paraît beaucoup, 6. Donc vous dites faux?
4: Oui, je dis faux.
0: Et bien malheureusement, c'est vrai. Alors je suis d'accord, hein, 6, ça paraît beaucoup, mais justement, c'est étonnant, mais c'est comme ça. Effectivement, il y a 6 films qui vont être présentés au Festival de Cannes cette année, qui ont été tournés en Normandie. Il y en a un qui a été tourné dans la Manche, qui a été tourné en 2023, c'est La Bataille de Gaulle, L'Âge de Fer, avec Benoît Magimel et Mathieu Kassovitz. L'équipe du film avait tourné 5 jours sur place, et donc fait partie des films sélectionnés pour le Festival de Cannes. Et donc, il y a aussi 5 autres films qui ont été tournés en Normandie. Bon, bah Maxime, je suis désolé.
4: C'est pas grave.
0: Faudra retenter votre chance. On a d'autres cartes carburant à vous offrir durant la semaine. Il y a vraiment pas de problème. Donc vous retentez votre chance quand vous voulez, Maxime. Merci d'avoir participé
4: merci,
0: en tout cas.
4: Bonne journée.
0: Ben merci, bonne journée. Donc vous prenez à
4: 8h30? Oui, tout à fait.
0: Ok, bon bah il reste 30 secondes alors. Bon courage, ouais, bonne journée, Maxime.
4: Au revoir.
0: Au revoir. D'autres cartes carburant sont à remporter évidemment durant toute la semaine sur l'antenne d'ici Cotentin.
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0: 8h29, Jacqueline Fardel à la une de l'info d'ICI aujourd'hui.
5: On se replonge dans un très beau documentaire que certains d'entre vous ont peut-être déjà vu, Paul dans sa vie, qui ressort sur les grands écrans à partir d'aujourd'hui. Paul dans sa vie, c'est l'histoire d'un agriculteur de l'Hague. Un magnifique portrait qui était sorti il y a 20 ans et qui revient donc aujourd'hui.
0: Pas sur la croisette, non. On en parle juste après le 90 secondes avec Cyril Ardorodon tout de suite.
6: Tous les cas contacts de l'antivirus doivent être mis en quarantaine, renforcés en hôpital. C'est ce qu'annonce le Premier ministre, alors qu'une passagère du bateau MV Hondius est actuellement en réanimation dans un état stable. 4 autres passagers sont à l'isolement, ainsi que 22 cas contacts. Des réunions interministérielles sont prévues 2 fois par jour sur ce virus. Un projet d'attentat déjoué à Paris, c'était la semaine dernière, on l'a appris hier. Un homme de 27 ans suspecté d'avoir voulu s'en prendre au musée du Louvre ou à des membres de la communauté juive. 2 personnes de 38 et 57 ans tuées en pleine rue hier après-midi à Nice. 6 personnes blessées, dont 3 grièvement. Fusillade dans le quartier des Moulins, connu pour le trafic de drogue. Les 2 personnes décédées n'avaient aucun lien avec le trafic de stupéfiants. Le ou les auteurs sont en fuite. 1 centime de baisse en 4 jours pour le litre de gasoil. Le prix de l'essence, lui, stagne. Dans ce contexte, le secteur du BTP aura bientôt accès au prêt flash carburant, comme les agriculteurs conducteurs et transporteurs routiers. Un emprunt jusqu'à 50 000 euros sans exiger de garantie. 200 000 personnes attendues sur la croisette. C'est le début ce soir du 79e Festival de Cannes, plus grand événement au monde dédié au cinéma. Cette année, 22 films sont en compétition. Et puis si vous ne savez pas ce que c'est qu'un banger ou un charo, vous pourrez regarder dans le dictionnaire ces nouveaux mots qui veulent dire respectivement génial et coureur de jupons entrent, parmi d'autres, dans le Petit Robert, c'est à lire sur ici.fr.
5: Merci Cyril, on va ouvrir le dictionnaire du coup. Dans l'info d'ici, coup de projecteur sur un film qui n'est pas à Cannes mais qui a marqué les esprits il y a tout juste 20 ans, le documentaire Paul dans sa vie des journalistes Rémi Mauger et Guy Mildrog. Il raconte les derniers mois de travail d'un agriculteur de la Hague qui décide d'arrêter à 75 ans. Film projeté à nouveau dans quelques salles obscures ces jours-ci et c'était le cas hier au cinéma Le Palace des Cœurs de Villeneuve, Pierre Coquelin.
7: Un film sur un homme qui arrête, mais qui ne s'arrête pas. Sa silhouette voûtée qu'on retrouve auprès de ses vaches, dans son kyo, son champ en patois avec son tracteur des années 50, comme un plongeon dans une autre époque pour Marie-Noël et Maryse.
8: C'est bizarre qu'en 2006, ça soit encore ce que les gens vivaient dans les années 60, en fait.
9: C'est authentique, au moins. Hein, c'est vrai, par rapport à ce qui existe maintenant.
7: Dans la salle, beaucoup ont déjà vu le film plusieurs fois. Pour d'autres, comme Frédéric, c'est une première.
10: C'est une très belle surprise, une belle leçon de vie. C'est vraiment quelqu'un de généreux.
11: Il y a des scènes qui vous ont particulièrement ému.
10: La scène où il évoque la succession de son père, ce qui aurait pu être la vie de ses sœurs. Il ne pense même pas à lui, il pense à ses sœurs, ce qu'elle aurait pu être.
12: Si j'avais tout quitté, j'aurais tout balancé. Peut-être qu'elle irait peut-être fonder une famille, moi, je ne sais pas. Enfin, tout ça. Je veux dire, comme il y avait une autre voisine dans le temps, oh là, je ne sais pas. C'est la vie.
7: Ce documentaire, c'est un éloge de la patience, selon son réalisateur, le journaliste Rémi Mauger.
13: Paul, quand il s'appuie sur son coin de fenêtre le matin pour regarder le ciel et qu'il note trois mots dans son carnet, d'emblée, il prend son temps. Il n'était brusqué par rien, quoi. Mais il en a bavé, quand même. Quand il accrochait sa charrue à son tracteur, puis tout à la fourche, tout à la main, tout, triant à genoux, c'était une façon de faire leur prière le matin.

0: c'est pas forcément, voilà, c'est apprécié un bon souvenir.
1: Il y a une quinzaine de jours, le réalisateur Rémi Mauger a déposé près de 50 heures d'enregistrement aux archives départementales de la Manche pour qu'elles soient numérisées.
2: Paul Bedel qui est décédé en 2018. Paul dans sa vie, le documentaire à revoir, à voir le 24 mai au cinéma de Condé en Normandie, par exemple dans le Calvados, ou le 14 juin au cinéma d'Hauteville-sur-Mer, et à réécouter ce très beau reportage dans l'info d'ici sur ici.fr. À la une de 9h.
3: Oui, à la une de 9h,
2: oui,
3: j'allais vous dire.
2: Le tribunal administratif de Caen qui se penche sur les 5 recours déposés après les élections municipales à Villedieu-les-Poêles-Rauphigny. Parce que j'étais pressée que vous nous disiez...
3: Oui, de l'annoncer la bonne nouvelle.
2: Tout ce soleil, voilà,
3: ben voilà,
2: c'est ça.
3: Effectivement, le soleil brille sur tout le département de la Manche. Il faut le savoir, ça va durer toute la journée. Du côté du littoral, du rivage du Cap de la Hague à la baie du Mont-Saint-Michel, eh bien, il va faire beau, hein, évidemment, avec une mer belle et peu agitée. Du Mont-Saint-Michel à Barneville-Cartray, avec un vent de sud-est de 5 à 15 nœuds qui va s'orienter en journée sur l'ouest à sud-ouest. D'ailleurs, sur l'ouest cotentin, ce sera un vent d'ouest de 5 à 10 nœuds. La température de la mer est de 13 à 15 degrés. Et du côté du rivage de la baie des Véaux jusqu'au Cap de la Hague, bah pareil, hein, il va faire beau avec un vent d'ouest à sud-ouest de 5 à 15 nœuds qui s'orientera aussi en seconde partie de journée sur l'ouest à nord-ouest. La mer est peu agitée également et l'eau est à 13 et 14 degrés environ. La marée, son coefficient est de 51 et la marée sera basse à 10h45 à Grandville et haute à 16h35. À Cartray, elle sera basse à 11h et sera haute à 16h55. Du côté de Cherbourg, la marée sera basse à 12h25 et haute à 18h20. Je vous rappelle que les manœuvres du pont tournant de Cherbourg sont prévues à 17h22 et 19h22 si jamais des bateaux se présentent. Et à Saint-Val-à-Hougues, la marée est basse à 13h35 et haute à 19h35. Sur les routes. Maintenant, allons-y sur les routes.
2: La circulation, ouais. Ça circule pas trop mal ce matin.
3: Ça circule pas trop mal, sauf sur la nationale 174, entre Condé-sur-Vire et Saint-Lô, c'est à cause de travaux. Et il y a aussi des ralentissements sur la départementale 900 au niveau de Briquebec en Cotentin. Vous nous appelez au 02 33 23 13 23 si vous circulez sur Cherbourg, Saint-Lô, Coutances, Grandville ou Avranches et que vous avez une infotrafic à nous partager.
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3: Merci beaucoup Jacqueline, on vous retrouve à 9h.
2: Pour le journal, à tout à l'heure.
3: À tout à l'heure, et 8h36, bon réveil, on part tout de suite à la Canary Bay avec Indochine.

0: Alain Ribet d'Indochine sur votre radio Ici Cotentin.
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0: À 8h50, Yannick Leflot nous emmène au magnifique château de Grateau, près de Coutances, qui accueille la 9e édition du rendez-vous à propos de sculpture qui va se dérouler du 14 au 17 mai prochain. Mais avant ça, Yannick Leflot donne la parole aux enfants de la Manche. Il est allé voir les enfants de Sotteville pour leur poser cette question. C'est quoi un hippodrome? Écoutez leur réponse.
2: C'est une cible au-dessus un hippopotame et paf l'hippopotame.
3: Est-ce que vous savez ce que c'est qu'un hippodrome?
4: Un hippopotame, c'est un endroit pour que les agents décollent.
5: Un truc roumain.
6: Un bébé hippopotame?
7: Bah c'est un peu une cible où faut atterrir dessus.
8: Avec un avion ou un hélicoptère par exemple, c'est pour atterrir dessus.
9: C'est la marque d'un aspirateur?
2: Bah c'est une cible au-dessus un hippopotame et paf l'hippopotame.
3: Et si c'est un endroit où il y a les hippopotames, ça ressemblerait à quoi en fait?
10: Dans un endroit où il fait chaud.
11: Où il y a de l'eau.
3: Pourquoi ça va dans l'eau tout le temps, un hippopotame d'ailleurs?
12: Parce que c'est gris, ça protège leur peau, parce que ça abîme leur peau au soleil.
13: Parce que sinon ça fait des coups de soleil.
14: Bah ils prennent une petite douchette. Et il faut toujours le laver parce que sinon, bah, crac.
15: Peut-être qu'il a plein de moustiques et dans l'eau, bah, les moustiques qui viennent de là-bas.
16: Il y a certains animaux qui vont pas dans l'eau et certains, oui, parce que il y a des animaux qui veulent aller dans l'eau et qui sont habitués à aller dans l'eau. Des pingouins, des hippopotames, des éléphants,
17: des crocodiles.
18: Pour manger des algues qui vont dans l'eau.
19: Il y a les petits poissons.
3: Vous pensez que les hippopotames, ils mangent des poissons?
19: Petits poissons.
20: Ça peut manger des jaguars, des serpents, des... C'est l'animal le plus féroce, bah, le deuxième animal le plus féroce au monde, bah, le plus dangereux.
21: Peut-être qu'ils mangent des poissons, mais sans faire exprès, parce que dans les algues, souvent, il y a des poissons, du coup, ils peuvent en manger un.
22: Ils mangent des poissons, mais peut-être des poissons spéciaux, pas des poissons qu'on a en Normandie.
23: Les vieilles.
3: Un hippopotame mange des vieilles.
23: Les vieilles, c'est un poisson, quoi.
0: Merci à Manon, Gabin, Lison, Sacha, Mathis et Armel, les enfants de Sotteville qui étaient au micro de Yannick Leflot. Et Paroles d'enfants, c'est à retrouver quand vous voulez sur ici.fr et sur l'application Ici.
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0: 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Eh bien, on retrouve Valère Coréard tout de suite. Chaque jour avec lui, un bon plan pour notre pouvoir d'achat. Et aujourd'hui, Valère voulait nous parler déménagement.
25: Pour vous parler d'une aide que je ne connaissais pas et que j'ai découverte sur le site Merci pour l'info, sous certaines conditions, la CAF peut vous aider à financer votre déménagement. Ça s'appelle la prime déménagement. Alors pour bénéficier de cette prime, il faut remplir trois conditions dans les 6 mois qui suivent votre déménagement. Je vous rassure tout de suite, c'est un petit peu technique, mais toutes les infos sont sur caf.fr. D'abord, avoir au moins 3 enfants à charge, nés ou à naître. Ensuite, avoir déménagé entre le premier jour du mois civil, qui suit la fin de votre 3e mois de grossesse et le dernier jour du mois précédent, le 2e anniversaire de votre dernier enfant. Je vous l'avais dit, c'était un peu compliqué, mais il y a caf.fr, heureusement. Et puis enfin, et là c'est plus simple, avoir droit à l'APL ou à l'ALF pour votre nouveau logement.
0: Bah ici, on coche toutes ces cases, on peut espérer une aide de combien?
25: Alors ça dépend de vos dépenses réelles pour le déménagement, mais ça peut aller jusqu'à 1147,58 €, c'est précis. Puis c'est un peu plus de 95 € par enfant en plus. Alors pour faire votre demande, vous devez télécharger le formulaire, le compléter, le signer et l'envoyer à votre CAF dans les 6 mois qui suivent votre déménagement avec un certain nombre de documents. Encore une fois, tout ça c'est sur caf.fr et puis moi je vous ai mis les liens sur ici.fr sur la page de ma chronique. Alors vous devez envoyer la facture payée de votre déménageur ou les documents justificatifs de frais, location d'un véhicule, les factures d'essence si vous avez fait votre déménagement vous-même. Et je vous le disais, donc tout est sur caf.fr, donc il n'y a pas d'inquiétude. Et puis au-delà de cette prime, il y a des astuces pour faire des économies quand on déménage. Vous avez peut-être quelques bons plans d'ailleurs, pensez à m'écrire parce qu'à la fin, ça aide tout le monde. Mon mail, vous le connaissez, parici.leseconomies@radiofrance.com.
0: Merci Valère et à demain pour de nouveaux conseils. 8h45, dans un instant, Yannick Leflo nous emmène au magnifique château de Grateau près de Coutances qui accueille la 9e édition du rendez-vous à propos de sculpture. Ce sera juste après Bruno Mars, tout de suite.

0: Bruno Mars, à l'instant sur votre radio ici Cotentin, il y a quelques instants, je vous ai lancé un jeu pour gagner le pass famille pour le cirque Zavata à Saint-Lô et c'est Charlotte de Fréville qui a remporté le pass famille et qui ira en famille demain après-midi. Bravo Charlotte et je rappelle que le grand cirque Claudio Zavata est à Saint-Lô au parc des expositions jusqu'au 17 mai prochain. 8h49, ça se passe ici pour ne rien rater de ce qui se passe dans la Manche. Et aujourd'hui, Yannick Leflo, on file au château.
1: Exactement, bonjour Alex. Le magnifique château de Grateau, près de Coutances, qui accueille la 9e édition du rendez-vous à propos de sculpture. C'est du 14 au 17 mai, des expos, des rencontres, de la musique et de la gourmandise au programme. Là, je vous la fais très courte, mais on va développer tout cela avec Martine Lemortifaine qui est avec nous. Bonjour Martine.
2: Bonjour à tous.
1: Vous faites partie de cette merveilleuse équipe. Je vais vous flatter parce que quand on vient chez vous, c'est juste quand chez vous, je parle du château, hein, pas dans votre maison personnelle. Il y a une merveilleuse équipe déjà qui organise tout cela, de nombreux bénévoles qui participent. On est toujours très très bien accueillis. Je voulais qu'on ne les oublie pas dès le départ et qu'on les salue, vous et comme tous les autres, Martine.
2: C'est très gentil, merci beaucoup. Je pense à eux.
1: Alors, j'ai résumé, mais parlons des artistes déjà qui vont venir exposer. On va retrouver combien de sculpteurs à peu près lors de ce rendez-vous?
2: Alors, nous avons 22 sculpteurs qui seront tous présents. Ce qu'on aime, nous, dans l'organisation de cette manifestation, c'est d'offrir de la diversité. Donc, il y aura de la terre, du métal, du pierre, la pierre, du bronze, bien sûr, mais aussi un peu plus insolite, nous avons réussi à trouver des artistes qui vont travailler le carton et même, c'est la première fois qu'on a ce matériau, de la cagette également. Donc ça permet de découvrir l'art sous une autre forme, avec toute la créativité que les artistes qui seront tous présents hein, vont pouvoir expliquer et faire partager leur passion aux visiteurs.
1: Ouais, c'est ça l'idée en fait, ils arrivent de Normandie, du Grand Ouest, hein. Il y a 400 œuvres qui sont exposées donc dans le château, dans la cour du château, réparties dans le château, et on peut échanger avec les artistes, c'est un des points forts de ce rendez-vous à propos du sculpture.
2: Ah oui, c'est tout à fait quand on fait notre recherche des artistes, on essaye de trouver effectivement que le feeling puisse passer, que ce soit avec nous les bénévoles, parce que faut qu'on prenne plaisir à faire cette manifestation, et également que les artistes, quel que soit leur âge, quel que soit leur approche, puissent travailler devant les visiteurs, leur montrer comment tout ça fonctionne et comment ils approchent leur propre art. Donc ça, c'est ce qu'on approche, ce qu'on aime bien beaucoup. Et je me permets de rajouter que le château, c'est vrai que il met en valeur toutes les œuvres et de façon concomitante, les œuvres aussi mettent en valeur le château. Donc c'est toute cette osmose qu'on aime bien mettre à l'occasion en œuvre. Et également, toutes les salles du château sont ouvertes, elles ne le sont pas toujours. Et là, ça permet effectivement de voir à la fois intérieur et extérieur différentes approches artistiques.
1: Ouais, c'est un moment privilégié. Alors, c'est pas prise de tête du tout, j'insiste bien sur ça. C'est surtout, au contraire, très familial.
2: Très cool, oui.
1: C'est super cool. Il y a de la musique au milieu de tout ça. On peut casser une petite graine sur des bancs au bord des plans d'eau du château. C'est juste très agréable. Je voudrais qu'on n'oublie pas aussi la performance théâtralisée. Ce sera avec Valem, ça, c'est jeudi. De quoi s'agit-il? Et dimanche également, de quoi s'agit-il?
2: Eh bien, Valem, c'est une de nos artistes qui nous a fait la proposition. Donc, nous, ça sera également une découverte. C'est une performance théâtralisée. Elle a travaillé cela avec depuis quelques mois et elle va proposer donc jeudi et dimanche à 15h cette démarche très théâtralisée où elle va faire de la création en live, quoi.
1: Alors ça c'est pour Valem et puis n'oublions pas également ce lien qu'il y a avec le festival Jazz sous les pommiers. Vous pouvez nous le rappeler s'il vous plaît, Martine?
2: Oui, ce vendredi à 15h on a notre traditionnel concert avec effectivement en clin d'œil à Jazz sous les pommiers avec qui nous sommes partenaires depuis le début et nous accueillons le groupe 400 barreurs. C'est 400 barreurs.
1: Voilà,
2: qui propose du blues, du swing, de la bossa nova.
1: Voilà.
2: Et la petite nouveauté aussi pour rapidement. Les enfants peut-être que nous avons imaginé, c'est la chasse aux œuvres.
1: Ah, j'ai failli oublier.
2: De découvrir les artistes, leur travail, leurs matériaux, et également d'explorer toutes les salles du château. Donc ça, c'est un petit truc en plus qu'on a voulu créer cette année.
1: Exactement, c'est la nouveauté, je l'avais écrit en gras, mais je l'ai oublié. Heureusement que vous étiez là, Martine. Merci beaucoup, Martine Lemeur. À très bientôt.
2: Merci beaucoup, au revoir.
0: Merci beaucoup, bonne journée, 8h53. Les Innocents, tout de suite avec l'autre Finistère. Puis Yannick, on vous retrouve dans moins de 10 minutes.
1: Allez, on fait comme ça.
0: Allez, à tout de suite.

0: Les Innocents avec l'autre Finistère sur votre radio ici Cotentin. 8h55, on retrouve le docteur Kierzek tout de suite et avec ses conseils ce matin, il nous parle de la journée mondiale aujourd'hui de la fibromyalgie. C'est quoi exactement cette maladie ?
1: Bonjour à toutes et à tous, c'est la journée mondiale de la fibromyalgie, une maladie qu'on ne voit pas sur une radio ni sur une prise de sang, mais qui fait souffrir des millions de personnes, et en majorité des femmes. Alors c'est quoi exactement ? Imaginez que vous êtes levé du mauvais pied, mais que vous avez, comme si vous aviez couru un marathon, attrapé la grippe, dormi sur un lit de cailloux, bref, vous avez des douleurs diffuses de partout, une fatigue extrême, des troubles du sommeil, un brouillard mental, c'est ça le cerveau des fibromyalgiques. En fait, le volume douleur est poussé à fond, résultat une simple embrassade, un simple câlin va devenir douloureux, une sonnerie de portable peut faire vriller les nerfs, ça vous donne un peu une idée, et c'est près de 2% de la population française, soit près d'un million de personnes. Alors bien sûr, pendant longtemps, on a accusé les malades de tout imaginer, c'était dans votre tête, c'était la grande phrase, mais aujourd'hui, l'Organisation Mondiale de la Santé et la Haute Autorité de Santé reconnaissent cette maladie avec des critères de plus en plus précis, des douleurs diffuses depuis au moins 3 mois qui touchent les 4 membres et l'axe du corps, le cou, les épaules, le thorax, le dos, les jambes, et puis il y a une fatigue intense, il y a un brouillard mental. Bref, ce sont des symptômes avec des critères et donc un diagnostic.
0: Bon alors, je l'ai mal dit, la fibromyalgie, est-ce que ça soigne, docteur ?
1: C'est la bonne nouvelle, parce que le meilleur traitement, c'est le mouvement. C'est assez simple, il n'y a pas de médicaments. Alors vous allez me dire, mais docteur, vous êtes fou, j'ai déjà trop de mal pour bouger. Mais les études sont formelles, une activité physique douce, régulière, la marche, la natation, le yoga, le tai chi, aide le cerveau à reprogrammer sa perception de la douleur. 30 minutes, 3 fois par semaine par exemple, on commence tout doux. C'est aussi efficace qu'un médicament, sans les effets secondaires. Alors bien sûr, on ne va pas guérir par magie, mais on peut vraiment retrouver une qualité de vie. Et je vous invite à aller voir aussi sur le site de la Haute Autorité de Santé, il y a une fiche qui s'appelle parcours de santé d'une personne présentant une douleur chronique. Vous allez peut-être retrouver les critères et puis vous allez peut-être retrouver surtout des repères, des idées et des idées que vous pourrez suggérer à votre professionnel de santé s'il a du mal à poser le diagnostic. Allez, d'ici là, portez-vous bien.
0: Merci beaucoup docteur. Tous les conseils du docteur Kierzek à retrouver sur notre site internet ici.fr et l'application ICI. Il est 8h58, passez une bonne journée sur France 3 Normandie et sur ICI Cotentin bien évidemment. À demain à la télé.
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0: 8h59 et après les infos de 9h, c'est Bienvenue chez vous avec Yannick Leflo et aujourd'hui, voilà l'été.
10: Exactement, et on va pouvoir exposer nos corps de rêve sur les plages ensoleillées de la Manche et d'ailleurs.
0: Oh, c'est beau.
10: Enfin, les corps dont on rêve, hein, oui. Puisque avec le passage de l'hiver, des plats en sauce avalés sur le canapé devant des séries, on a pris un petit peu d'embonpoint.
0: Vous parlez pour moi ?
10: Pas du tout.
0: Pas du tout, merci beaucoup.
10: On va pas revenir au pasta box d'hier, on est d'accord. Donc, qu'à cela ne tienne, nous sommes là pour vous. Comment retrouver un vrai summer body ? Les clés et nos conseils dans un instant. Vous serez à l'écoute, bien entendu, mon cher Alex. Et si vous avez une question, 02-33-23-13-23. Allez-y.
0: Pas de pasta box déjà pour avoir un summer body. Déjà, c'est l'astuce.
10: A priori,
0: évitez
10: les
0: pasta box. Très bien. C'est noté, je vais essayer pour ce midi.
10: Et à demain.
0: À demain.
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10: Merci d'être avec nous. Nous sommes le mardi 12 mai et les 9h. C'est toute l'actu, c'est avec Jacqueline Fardel. Bonjour Jacqueline.
11: Bonjour.
10: Et la justice tranche ce matin dans le conflit post-municipal à Villedieu-les-Poêles-Ruffigny.
11: Le 15 mars dernier, c'est Frédéric Lemonnier, premier adjoint dans la précédente mandature, qui a été élu maire dès le premier tour, devançant de 24 voix seulement l'autre candidat, le président du Villedieu Intercom, Charlie Varin. Sauf que 5 recours électoraux ont été déposés et sont examinés ce matin par le tribunal administratif de Caen. 3 électeurs et la préfecture de la Manche font partie des requérants. Également le candidat battu, Charlie Varin, il nous explique pourquoi.
3: Au regard de toutes les irrégularités qui ont été constatées par beaucoup de monde, on a décidé donc de déposer un recours, comme l'ont fait trois citoyens de la commune, comme l'a fait la préfecture de la Manche, et on a aussi des citoyens qui spontanément ont écrit au tribunal administratif des courriers d'appui, parce qu'ils étaient, comme nous, un peu stupéfaits de la façon dont s'est déroulée notamment la partie du dépouillement. Le public n'a pas pu avoir accès aux tables de dépouillement. Hein. Il y avait des barrières qui étaient installées et il fallait se tenir à plus de 4 ou 6 mètres de ces mêmes barrières. Les têtes de liste, moi-même et mon adversaire, n'avions pas non plus accès. Donc ça, c'est le premier sujet. Ensuite, les PV ont été rédigés derrière un écran à l'abri des regards. Et il y a eu un gros problème sur le décompte du bureau de vote numéro 2, où il y a des bulletins supplémentaires, des enveloppes en moins, et les résultats ont été inscrits à l'envers.
11: Et l'audience commence ce matin dans un quart d'heure au tribunal administratif de Caen. Audience renvoyée au 27 mai, tant l'affaire d'un vaste trafic de stupéfiants entre le Cotentin et le Nord. 6 personnes impliquées qui sont maintenues donc en détention. 2 hommes et 4 femmes âgées de 20 à 30 ans, dont le tribunal de Cherbourg a commencé hier à dresser la personnalité.
10: À Saint-Lô, l'agglo met Rebirth à la porte.
11: Une procédure d'expulsion a été engagée contre le fabricant de vélos électriques en raison de loyers impayés depuis plusieurs mois. La collectivité propriétaire du terrain sur la zone Neptune 2 dénonce un préjudice financier de 122 000 euros. L'entreprise doit quitter les lieux avant le 20 août prochain. Fermeture définitive de votre magasin Bouchara. L'affiche est placardée depuis hier dans la boutique de Cherbourg. Le magasin fait partie de ceux qui doivent fermer leurs portes. Le tribunal a validé la seule offre de reprise de l'enseigne de linge, de maison et de décoration. Mais seuls 25 magasins en France sont gardés. À Cherbourg, 6 salariés se retrouvent sur le carreau.
10: Ici Cotentin, il est 9h03. Le département de la Manche mouille le maillot pour le vélo.
11: Et pour améliorer les mobilités douces, dernier exemple en date, ce chantier présenté hier dans le Coutançais, l'aménagement d'une passerelle pour piétons et cyclistes pour relier les communes d'Orval-sur-Sienne et Deugville-sur-Sienne. À venir aussi l'aménagement de voies vertes à Donville-les-Bains. Le département change donc de braquet sur son plan vélo lancé il y a 3 ans. Mais il y a encore du chemin à faire, en matière de sécurité notamment. Vous l'avez entendu dans nos reportages ce matin, beaucoup de cyclistes se sentent encore en danger sur les routes départementales. Le vice-président du département en charge des mobilités, Axel Fortin-Larivière, invité de la matinale, leur répond.
12: Alors déjà, on peut demander aux gens d'appliquer à la lettre le code de la route. Ça, je dirais, quelque part, c'est vraiment quelque chose qu'il faut redire, re-redire. Voilà, faire attention quand on double un vélo. D'abord, on essaye de ralentir, on essaye de s'écarter. On est sur des routes départementales qui, aujourd'hui, les gens ont le droit de circuler à 80 km/h. Un choc avec un vélo à 80 km/h, le pronostic vital est engagé à chaque fois. Donc c'est pour ça que sur les autres axes où on essaye de mélanger un peu les pratiques en matière de déplacement, voilà, c'est plus facile en ville parce qu'on peut abaisser les vitesses. Donc on essaye d'utiliser les routes pour proposer un usage, une route. Voilà, donc dans le département, avec la requalification des voies vertes, avec des pistes cyclables aussi en propre, on en construit aussi, mais ça coûte très cher. Donc un kilomètre de route en propre, c'est 400 000 euros. Donc voilà. Alors qu'une requalification de petite voie départementale, c'est 3 000 euros du kilomètre. Donc c'est pas du tout la même chose.
11: Axel Fortin, La Rivière, interview est réécoutée en longueur sur ici.fr. C'est un projet qui fait polémique. Les serres de tomates industrielles à Isigny-le-Bua qui veulent s'agrandir avec le projet de doubler la surface de 12 à 28 hectares. Début d'une consultation publique aujourd'hui sur le dossier. Elle va durer 3 mois.
10: Un océan, une planète, une santé. Grande conférence ce soir à la Cité de la Mer de Cherbourg-en-Cotentin.
11: Avec Gilles Boeuf, biologiste français de renom et spécialiste de la biodiversité marine, pour comprendre les liens entre océan, climat et santé. C'est à 20h, c'est gratuit, mais attention, c'est sur inscription obligatoire. Coup d'envoi des festivités à Cannes ce soir, le Festival du cinéma qui fait une belle place aux films tournés en Normandie. 6 films tournés dans la région présents pour cette 79e édition. L'un d'eux, la superproduction La Bataille de Gaulle, L'Âge de Fer, tourné dans le Cotentin notamment, au hangar d'Écosseville, au château de Carneville ou encore au fort de Carqueville. C'était en 2023, avec à l'écran Benoît Magimel, Thierry Lhermitte et Mathieu Kassovitz. Film en 2 parties. La première sortira le 10 juin dans les salles obscures. Le second opus sort le 3 juillet. Et c'est le soleil qui est sorti aujourd'hui.
10: C'est ça, encore une belle journée qui s'annonce. Il faudra juste patienter un petit peu, attendre que les brouillards bas du matin disparaissent complètement. Et ensuite, les éclaircies vont s'installer pour la journée. Cet après-midi sera très agréable. Plus petit vent d'ouest à nord-ouest, qui sera globalement faible. Les températures pour les maximales à Saint-Sauveur-le-Vicomte, 16 degrés. Ou jeudi 14, ce seront les randos de Barbet avec des parcours VTT Trail et marches pour tous. C'est avec ici Cotentin. 16 degrés également à Valognes. Montebourg, à Sainte-Mère, à Lessay, à Saint-Lô ou à Torigny. 17 degrés à 40 ans, 14 degrés dans la Hague. Sur la côte est ou du côté de Granville, ce sera 15 degrés ailleurs. Je vous parle de ce petit vent. Profitez bien de cette journée parce que demain, le vent va se renforcer et la pluie va faire son retour.
11: Sympa.
10: Voilà, exactement. Donc bon mardi, j'ai envie de dire. En ce qui concerne la route, tout va bien. C'est relativement calme en ce moment. Si vous constatez des problèmes, évidemment, vous nous appelez. Difficultés, ralentissements, contrôle de vitesse, où que vous soyez, vous nous appelez. Hein, Cherbourg, 40 ans, Coutances, Granville ou encore Saint-Lô. Je vous précise les horaires du pont tournant de Cherbourg qui pourrait fonctionner si un bateau entre ou sort du port. Ce sera tout à l'heure à 17h20 et à 19h20 en fin de journée. Merci Jacqueline, à tout à l'heure.
11: Avec plaisir, à tout à l'heure.
10: À 10h.
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10: Et un anniversaire en quelque sorte, 20 ans avec Pierre Bachelet.

0: avec 20 ans. Il est
1: 9h10. 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
0: Et bienvenue à l'été en quelque sorte. Il arrive, mais on a un petit peu abusé de la tartiflette et du canapé. Il faut reconnaître qu'on a pris quelques petites formes. Pas idéal pour se mettre ou se remettre en maillot. Il est donc plus que temps de préparer son summer body, comme l'on dit. Comment obtenir un corps de rêve ou à tout le moins dans lequel nous serons à l'aise pour profiter pleinement des bienfaits du Farniente Estival. On vous dit tout ce matin dans Bienvenue chez vous avec Clovis Le Canelier qui est avec nous. On dit professeur de CrossFit, ça vous va ça? Coach?
3: Coach de sport, préparateur physique, tous les termes sont bons. Donc,
0: voilà, en tout cas vous êtes là pour nous aider.
3: Voilà, on va essayer.
0: Il est là pour nous aider. Vous êtes installé à Martinva. Rapprochez-vous un tout petit peu du micro qu'on vous entend, Clovis. Dressons le bilan déjà. Alors moi j'ai utilisé plein de phrases et vous avez résumer ça en un mot, c'est la méforme. C'est quoi la méforme?
3: Alors la méforme, ça peut tout et rien dire, on va dire. Mais la méforme, c'est plus le fait de se sentir fatigué. Voilà, si vous vous réveillez le matin avec la tête dans le coltard, c'est pas forcément bon signe. On devrait se réveiller avec envie de faire la journée. Donc voilà, si même chose, vous voyez que depuis quelques temps, on prend un petit peu de poids, les kilos s'installent. Même chose, ça c'est pas bon signe. Donc c'est tous ces petits signes du quotidien qui font que petit à petit on s'installe dans la situation de méforme, comme vous venez de dire.
0: Il y a aussi quelques petites douleurs qui peuvent arriver à gauche, à droite. En fait, curieusement, c'est souvent l'inactivité qui provoque la douleur d'une certaine façon.
3: Souvent, c'est souvent l'inactivité. Il y a pas vraiment d'avantage à ne rien faire.
0: Donc il y en a plein là qui doivent se dire mais c'est pas possible.
3: Il ment. mais oui. Pas forcément faire du sport à outrance, hein, c'est pas ça qu'il faut dire, loin de là, mais bouger, voilà, marcher, hein, et oui, faire un petit peu de sport. Maintenant, avec le nombre de sports qu'on a dans nos sociétés, celui qui ne trouve pas le sport qui lui plaît, hein, il est quand même de mauvaise foi.
0: C'est ça, c'est-à-dire qu'il se donne de bonnes raisons de ne pas le faire alors qu'il n'en a plus aucune. Vous constatez ça régulièrement, en fait, des gens qui viennent chez vous pour vous dire, ça y est, il faut que je me remette un petit peu d'équerre. C'est une des motivations premières des gens qui rejoignent des salles comme celle que vous avez à Martinva.
3: Ouais, totalement. Alors il y a
0: pour. Il y a les fidèles, il y a les durs.
3: Mais c'est surtout les personnes qui viennent. La plupart du temps, c'est pour se remettre en forme, perdre un petit peu de poids. Faut se l'avouer. Hein. Les gens viennent pour le côté esthétique. Hein. Et c'est normal, et faut pas en avoir honte. Mais oui, pour le côté j'ai pris un peu de poids ou je me sens pas trop bien, les gens qui passent 35, 40 ans et qui sentent qu'ils ont plus le corps des 20 ans, parce que le corps change, on vieillit, le corps évolue et il faut adapter son mode de vie par rapport du coup à l'évolution de l'âge, quoi.
0: C'est ça, et être en forme passe souvent par une petite activité physique quelle qu'elle soit, et vous les accompagnez. Est-ce qu'il y a une recrudescence de personnes là qui viennent vous voir justement à cette période de l'année pour justement se préparer à avoir un joli corps pour
3: le summer body? Ouais, c'est il y a plusieurs phases, hein, dans l'année, hein, donc il y a celle de janvier forcément après les fêtes, mais c'est oui, et là le avant été, on va dire entre avril, mai et même juin, il y en a qui viennent pour en juin, je voudrais dans 4 semaines avoir le corps parfait. Ça peut être compliqué, mais on fait tout pour essayer de les recevoir. Mais ouais, là c'est les gens sont plus ou moins motivés là. Ouais.
0: Alors, vous êtes peut-être motivé, vous avez des questions à poser, n'hésitez pas évidemment, 02 33 23 13 23. Alors justement, vous avez parlé de période de temps resserré pour se mettre en forme. Vous allez nous éclairer par rapport à ça, en fait, parce qu'il y a, me semble-t-il, des conseils plus pertinents à suivre pour pouvoir être en forme tout au long de l'année. Miley Cyrus, c'est tout de suite. Il est 9h15.

0: C'était Miley Cyrus à l'instant. Il est 9h17.
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0: Alors on parle de l'été qui arrive, alors c'est vrai que la journée peut nous y faire penser, il fait très très beau et vous êtes peut-être en train de vous dire, tiens, ce serait quand même pas mal que je me prépare à aller mieux pour aller sur la plage dans quelques mois. On parle du Summer Body, on est avec Lovis, toujours coach sportif, préparateur, enfin tout ce que vous voulez, est installé à Martinvaille et vous nous éclairez ce matin, vous allez nous donner des conseils très précis d'ici quelques minutes. Vous avez commencé à évoquer ces temps donnés très courts de ces personnes qui arrivent peut-être même au mois de juin pour se dire dans 4 semaines, je veux être parfait.
2: Parfait.
0: Ça, c'est très difficile, on est d'accord, c'est pas la bonne méthode au final.
2: Ah bah, pas du tout. Alors, on peut avoir des résultats, mine de rien, qui sont assez rapides si la personne elle part de bas, entre guillemets. Donc, en quelques semaines, il peut y avoir des résultats. Mais on peut pas passer de rien à tout en 4 semaines. Ça, c'est pas possible. Et effectivement, le meilleur moyen de progresser, c'est la régularité. Certes, peut-être en faire un petit peu moins, mais en faire chaque semaine, et ça tout le long de l'année, et pas uniquement les 4 semaines avant l'été.
0: Alors justement, on va venir aussi à l'été lui-même, parce que c'est pas le moment où il faut à nouveau s'arrêter au final. Vous disiez qu'il faut être discipliné, ça veut dire que il faut s'engager quelque part sur du long terme, ça c'est le premier point. Et le deuxième point, c'est que là c'est peut-être pas encore trop tard pour le coup, pour l'été. On est à peu près dans les délais raisonnables pour commencer à retrouver une forme.
2: Oui, totalement. Ah oui. Là, on est quand même à quasiment deux petits mois de l'été, donc il y a moyen de faire de belles choses, voilà. Mais voilà, avec du travail, parce que tout ne tombe pas du ciel comme ça en claquant des doigts. Malheureusement, si c'était le cas, ça se saurait. Donc oui, il faut travailler, faut voilà faire des exercices qui sont pertinents et se donner un minimum sur ces séances, quel sport il soit en fait, peu
0: exactement.
2: Importe que ça soit de la course ou du renforcement musculaire.
0: Et on accompagne ça d'une alimentation saine, on va y venir. Et évidemment, moi, ce qui m'importe aussi, c'est de savoir ce que c'est qu'un corps de rêve au final. Est-ce que c'est pas le corps dans lequel on se sent bien déjà? Parce que de toute façon, comme dirait l'autre, on transforme pas un âne en cheval de course. On est bien d'accord. Est-ce que c'est pas d'abord se sentir bien? Vous parliez il y a quelques instants du premier signal, c'est-à-dire se réveiller en forme. Est-ce que c'est pas ça le plus important?
2: Ouais, je dirais que c'est le plus important, c'est déjà avoir un corps qui est sans douleur. Alors sans grosses douleurs, parce qu'on a tous des petites bobos à droite,
0: oui,
2: à gauche.
0: Normal.
2: Le corps humain est fait comme ça, donc il faut pas en avoir peur. Mais déjà ne pas avoir de grosses douleurs, ça c'est important. De pas être limité dans ses mouvements au quotidien, donc pas être limité par ses jambes, pas être limité par ses bras, pas être limité à lever les bras au-dessus de la tête. Ça c'est des choses qu'on voit très très régulièrement dans nos cours. Donc ouais, c'est, et puis comme vous venez de le dire, la forme au matin, se réveiller avec de l'énergie, tout ça, c'est avoir, de pas avoir de difficulté à s'endormir. C'est des petites choses qui sont qui ont rien à voir avec le sport, mais qui montrent vraiment l'état de santé, ouais, global d'une personne.
0: C'est symptomatique en quelque sorte. Voilà, le sommeil, me semble-t-il, aussi est essentiel pour pouvoir être très très en forme. Alors justement, comment s'engager, dans quel type d'activité s'engager pour pouvoir retrouver une forme idéale au final, que ce soit pour être bien pour l'été et pour la suite. On voit cela d'ici quelques instants. 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On se retrouve d'ici quelques instants pour la suite et la musique d'Ici Cotentin avec Claudio Capéo.
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0: C'est presque en lien direct avec le sujet du jour. Hein. Un homme debout, Claudio Capeo à l'instant, 9h26.
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0: Et oui, nous parlons du summer body, retrouver un corps de rêve pour l'été. En tout cas, se retrouver en forme en quelque sorte. Utilisons l'été et les plages qui arrivent pour se lancer un nouveau défi, retrouver une jolie forme. Un homme debout, on en parle entre nous, Clovis, hein, qui nous accompagnait, c'est vous qui nous accompagnez ce matin pour nous éclairer de vos lumières. Au final, on marche pas tant que ça. On a, voyez là, je suis assis, moi. Je vais passer d'un bureau à un autre après. Ensuite, je vais passer ma bagnole. C'est un drame, ça, le drame de notre société. Il faut apprendre déjà à marcher, à se relever, à faire des pas.
3: Ouais, rien que ça déjà. Si les gens pouvaient marcher un peu plus, déjà ça irait, ça serait déjà beaucoup mieux. Ouais, on est dans une société où on marche de moins en moins, et il faut se forcer à aller marcher, voir la lumière du jour, et ouais, faire un minimum de pas, parce que les recommandations de 7000, 10000 pas par jour, certaines personnes en sont très très très loin. Voilà.
0: Donc c'est juste incroyable. Quels sont les autres grands conseils donc physiques que vous pourriez nous donner? Alors évidemment, se faire accompagner, aller dans des salles comme les vôtres, hein, Martin, mais il y a peut-être des petits conseils qu'on pourrait déjà appliquer à la maison.
3: Ouais, moi j'ai deux points là qui me viennent en tête. Le premier, ça serait déjà de travailler sur tout le bas du corps. Voilà, moi je le vois, les personnes sont quand même assez faibles du bas du corps de manière générale. Donc travailler sur des exercices comme des squats, alors s'accroupir, se relever, s'allonger au sol et monter le bassin, voilà, pour renforcer les muscles fessiers. Ça, c'est des exercices qui sont simples, accessibles et qu'il faut faire. Le deuxième point que je trouve qui est important et qui est d'autant plus important au fur et à mesure de la montée en âge, c'est de garder une amplitude de mouvement où les bras montent au-dessus de la tête.
0: Alors, vous avez dit ça tout à l'heure, je vous ai pas repris, mais vous avez parlé de ça comme étant un symptôme quasiment, c'est-à-dire qu'il y a des gens qui n'arrivent pas à monter leurs bras.
3: En fait, le corps, il faut comprendre que si on n'utilise pas une amplitude de mouvement, si on l'utilise pas pendant un certain temps, le corps, il va se dire, bon, il y en a pas besoin, ouais, donc voilà, les articulations, alors vulgairement parlant, se rouille, ouais, et on perd cette amplitude de mouvement. Et moi, très régulièrement, on le voit, où les gens, dès qu'il y a un mouvement où il faut lever les bras au-dessus de la tête, ils sont bloqués à mi-hauteur, parce qu'on n'arrive plus à avoir les bras aux oreilles. Donc ça, c'est quelque chose, je trouve, qu'il faut conserver. Donc aller chercher des choses en hauteur, porter un petit peu de charge au-dessus de la tête et conserver ces amplitudes de mouvement qui sont vraiment importantes, surtout au fur et à mesure de l'avancée en âge.
0: Ça, pour continuer d'être en forme. Vous avez, dès le début, commencé à parler des fessiers. Les fessiers, si on devait expliquer c'est quoi les fessiers, c'est, alors on a bien compris où ça se situe à peu près, mais c'est vraiment la plaque tournante de notre corps, c'est ce qui est le plus négligé aujourd'hui. C'est ce qui fait que nos jambes fondent un petit peu, c'est ce qui fait qu'on a mal au dos. C'est tout ça, en fait, qui passe par les fessiers.
3: Les fessiers, c'est ce qui fait la jonction entre le bas et le haut, en fait. C'est autour du bassin. Et donc, c'est des muscles qui sont dus à notre position assise. On est amnésique des fessiers. Donc, les muscles.
0: On les utilise plus.
3: Et du coup, vu qu'on les utilise plus, ils savent plus s'activer au bon moment. Et ça peut avoir un lien direct avec les maux de dos. Hein. Les personnes qui ont mal au dos. Déjà, renforcer un petit peu les muscles fessiers, les muscles du bas du corps, et ça peut régler déjà pas mal de problèmes. Donc oui, et la position assise ne fait qu'accentuer cet oubli des fessiers.
0: Alors, il faut penser à ces fessiers, il y a quelques petits exercices, mais ce qu'il faut, c'est commencer à être discipliné, c'est ce que vous le disiez. Hein. C'est-à-dire qu'il faut pas mettre un gros coup d'un coup pendant 15 jours, 3 semaines. Le mieux, c'est de commencer maintenant et de faire ça petit à petit, régulièrement.
3: Vaut mieux une personne qui fasse une séance de sport, de renforcement musculaire, ou peu importe, par semaine pendant un an, plutôt qu'une personne qui vient 3, 4, 5 fois la semaine et qui fait ça pendant les 4, 5 semaines avant l'été. Ça mènera à rien.
0: Voilà. Bon, ou en tout cas, pas grand-chose, au risque même de se blesser.
3: Donc
0: vous pouvez commencer maintenant en suivant les conseils de Clovis qui est avec nous ce matin. On continue de parler de notre corps et de notre alimentation aussi, dans un instant, pour retrouver un bel état d'esprit, on va dire ça comme ça, pour l'été qui arrive. Mais dans l'immédiat, 9h31.
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0: Des expos pour vous. Une expo, par exemple, à découvrir à la galerie La Traversée. C'est à l'IUT de Cherbourg en Cotentin. Au-delà des apparences, quand le costume révèle qui nous sommes. C'est en effet le thème de cette expo qui s'articule autour de trois grands aspects, le corps, la mode et le costume. Un événement qui s'inscrit dans le contexte de la formation but technique de commercialisation de l'IUT de Cherbourg en Cotentin. Un cursus professionnalisant qui prépare les étudiants au domaine de la communication, du marketing, de la gestion de projet et de l'événementiel. Une expo expo visible jusqu'au 5 juin. Le Val-de-Serre, vue du ciel, ça vous tente? Alors pas d'aéroport qu'on va ouvrir dans le Val-de-Serre. Ce week-end, ne manquez pas les portes ouvertes de l'aéroclub. Cette fois, Jean Picneau sur l'aéroport de Cherbourg. Samedi et dimanche, de 9h à 17h, les membres de l'aéroclub vont vous proposer des vols découvertes et vous pourrez bien sûr rencontrer les pilotes. Petite buvette sur place, sans alcool pour les pilotes, évidemment. Les vols durent 30 minutes, 50 euros par adulte, 25 pour les moins de 12 ans, c'est gratuit pour les moins de 3 ans. Un événement qui sera soumis aux conditions météo, évidemment. En clair, s'il y a beaucoup de vent, par exemple, ce sera annulé, vous vous en doutez. Sinon, si tout se passe bien, et on l'espère, le Val-de-Serre, vue du ciel, c'est ce week-end à l'aéroport Jean Picneau. C'est sur l'aéroport de Cherbourg, c'est de 9h à 17h.
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0: Très très en forme, à mon avis, elle soigne son summer body toute l'année, me semble-t-il. Voici Mylène Farmer et Maman à toi à 9h32.

0: Maman à tort, Mylène Farmer, 9h36, nous parlons de summer body, avoir un joli corps pour l'été qui arrive. Avec Lovis qui est avec nous ce matin, professeur de crossfit, coach sportif, voilà. En tout cas, il nous accompagne, il nous aide pour se sentir mieux. Je pense que c'est le message qu'on va essayer de passer ce matin. Vous vouliez qu'on parle d'alimentation aussi. Et on va mettre l'accent sur le petit déjeuner, parce que on se pose souvent la question du bienfait ou pas du petit déjeuner, en prendre ou pas. Qu'est-ce qu'on pourrait dire déjà par rapport à ce fameux petit déjeuner?
1: Moi, je pense qu'il est important ce petit déjeuner, dans le sens où il peut éviter beaucoup de fringales dans la journée, éviter des craquements, que ce soit dans la matinée ou dans l'après-midi. Donc, je pense qu'il est très important. Mais par contre, il faut bien le construire. Donc, un petit déjeuner, c'est pas juste je prends un petit fruit, un café, puis je pars. Non, c'est un repas qui est complet, voilà, avec si possible, du coup, mettre des protéines dans son petit déjeuner.
0: Alors, c'est, protéines, j'ai l'impression que c'est la base de
1: beaucoup
0: de choses.
1: C'est ce qui va apporter de la satiété, du coup, derrière. Et on est construit de protéines. Le corps a besoin de protéines. Donc, il faut en manger. Certes, pas en outrance, mais il faut en manger. Et un petit peu à chaque repas. Voilà.
0: Alors, ça pourrait être quoi le petit déjeuner avec quelques protéines? Parce qu'il y en a certains, ils imaginent vite beaucoup de choses. Et là, on passe quasiment du petit déjeuner au repas, vous voyez ce que je veux dire? Il faut trouver un bon équilibre.
1: Ça, c'est très français, ça. Hein, le petit déjeuner, si on n'a pas nos tartines de pain, beurre, confiture, les gens sont perdus. Mais il y a des petits déjeuners, certes salés, mais il y a aussi du sucré. Hein, voilà. Et donc, les sources de protéines, ça peut être tout ce qui est produits laitiers, comme le fromage blanc, les yaourts à la grecque, ça peut être des œufs. Voilà, les omelettes sucrées, salées, et même, il faut pas diaboliser, les protéines en poudre, hein, oui, on peut en prendre au petit déjeuner, c'est un côté très pratique et ça permet d'avoir l'apport en protéines si les personnes elles veulent pas manger une omelette le matin.
0: Alors c'est rigolo, vous me disiez en antenne que les gens ne savent plus trop manger au final. Vous disiez, vous, une des bases qui vous semble tout assez classique et tellement normale à vous entendre, c'est au moins 3 repas par jour, quoi.
1: Ouais, voilà, c'est ça. En fait, les gens cherchent beaucoup trop compliqué et effectivement, on nous apprend pas à comment manger, que ça soit à l'école, que ça soit après, personne nous dit comment construire un repas, à quelle fréquence il faut manger, quelles quantités il faut manger par rapport à ce qu'on a besoin. Donc ça, on nous l'apprend pas. Et les gens, ils sont perdus parce qu'il y a une masse d'informations sur les réseaux, ouais. Dans tous nos médias, et on ne sait plus écouter. Parce que je les comprends, mais c'est là qu'il faut essayer de s'éduquer, hein, et d'aller chercher un petit peu les informations, de s'entourer des bonnes personnes pour apprendre à manger.
0: Alors justement, ce serait quoi pour vous un repas ou une journée quasiment idéale? Donc le petit déjeuner, on en a parlé. Le midi, on évite le hamburger frites, donc si j'ai bien compris, par exemple. Ou alors de temps en temps.
1: Ou pas tous les midis. Voilà, c'est surtout tous les midis qui est le problème. Mais ouais, un repas en fait, c'est qui est bon. C'est un repas qui est complet. Hein. Donc une source de protéines, ça c'est non négociable. Et plus on vieillit, plus on a besoin de protéines. Une source de légumes, voilà. Et une source du coup de féculents ou voilà, et les pommes de terre sont vraiment un ami plus pour la perte de poids, beaucoup moins calorique, donc voilà.
0: Ah oui, bah c'est rigolo, ouais. Ça.
1: Pommes de terre, légumes en tout genre de saison et une source de protéines, viande, poisson, là vous avez un repas qui est très complet.
0: Et ce côté je mange peu le soir, une petite soupe et au lit comme dirait l'autre, c'est une bonne ou une mauvaise idée ça?
1: Moi, si vous me dites de pas manger beaucoup le soir, alors que j'ai fait mon heure de sport, que j'ai coaché 8 heures, je vais vous dire non. Si vous avez faim le soir et que vous avez besoin de manger.

0: manger, il faut manger le soir, voilà. Alors pas se prendre un gros festin, mais manger à sa faim. Et ça, en fait, c'est quand même simple, ça reste du ressenti. Hein. Et donc si vous avez faim le soir, si vous avez fait une bonne journée de travail et que vous avez faim, mangez. Mangez un repas complet. Voilà, mais manger.
1: Équilibré. Et l'alcool dans tout ça, puisque là on est en train de se préparer quand même, c'est l'idée, à aller mieux. On parle de méforme, on a commencé par ça et on se dirige vers une meilleure forme pour l'été. L'alcool, par exemple, est-ce que c'est une bonne ou une mauvaise idée, ou de temps en temps?
0: Ah bah, l'alcool n'a aucun intérêt nutritionnel. Le seul intérêt que peut avoir l'alcool, c'est le côté social. C'est que généralement, on boit un verre avec sa famille, avec ses copains, donc le côté social est intéressant sur ce point de vue-là. Mais d'un point de vue nutritionnel, il a zéro intérêt, il n'a même que des méfaits. Donc, une fois de temps en temps, on boit un verre, oui, on boit deux verres éventuellement, mais si c'est plus, bah... Désolé de le dire, mais ce n'est pas bon pour la santé.
1: Très bien, comme voilà. Ça c'est très très clair. Allez, on se retrouve d'ici quelques instants pour la suite et la fin de ce Bienvenue chez vous, destiné à rendre votre été plus beau encore. La musique d'ici Cotentin avec Sylvie Vartan qui revient, tiens. Avec L'amour, c'est comme une cigarette dans un instant.
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0: L'amour, c'est comme une cigarette. Et Sylvie Vartan.
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0: Nous sommes toujours avec Clovis quelques minutes encore. La cigarette, pas une bonne idée non plus.
2: Non. Ça, je vous apprends rien, mais je pense pas.
0: Alors, on parle de remise en forme avec l'été qui s'annonce. Si on devait résumer les grandes consignes de ce matin, Clovis, avant de parler du futur aussi, qu'est-ce que vous pouvez nous résumer ?
2: Apprendre à écouter son corps. Apprendre à écouter lorsqu'on est fatigué, lorsque voilà, il y a des petits kilos qui s'installent. Voilà, tout ça, les écouter et mettre en place ce qu'il faut. Donc déjà réagir, marcher plus. Ça, c'est à la portée de tout le monde. Tout le monde peut le faire. Il y a zéro excuse. Marcher dehors, au soleil, pour prendre la lumière. Et voilà, un petit peu de renforcement musculaire. Trouver un sport, le sport qui plaît à la personne. Avec un petit peu de renforcement musculaire, c'est important. Voilà, améliorer quelques points de son alimentation, ne pas chercher à tout changer d'un coup. On y va étape par étape. Voilà, on parlait du petit déjeuner là juste avant. Eh ben, on essaye de l'améliorer pour ensuite améliorer les autres pas et en fait monter les marches, une marche après marche.
0: Step by step.
2: Voilà, pour franchir les étages, voilà.
0: C'est ça, et pour aller mieux en fait. Hein. On parle encore une fois, on l'a évoqué avec vous tout à l'heure, le fait de se créer un corps de rêve, c'est une formule pour parler de l'été, mais l'idée est de se sentir mieux, de prétexter ça pour aller mieux. Alors le seul petit problème, et j'aimerais qu'on conclue par ça, c'est que là tout le monde va y mettre beaucoup du sien, on va se remettre éventuellement à courir, faire un peu de sport, on voit des gens qui sont en souffrance totale, c'est très difficile de les voir, on a mal pour eux, mais c'est parce qu'on sent qu'ils veulent aller mieux.
2: Il faut les soutenir.
0: Voilà, il faut les soutenir pour l'été. Alors le problème, c'est de pas reprendre trop vite, c'est ce que vous disiez.
2: Exactement.
0: Et surtout, si vous avez mis tous ces efforts pour reprendre à la veille de l'été, que l'été arrive, il faut continuer après. C'est peut-être avec ça qu'on pourrait se quitter, en fait. On n'arrête pas, c'est ça l'idée.
2: Et exactement. Là, si on pouvait résumer ça, c'est une fois que vous commencez, il faut le tenir jusqu'au bout. Voilà, il faut pas lâcher le sport. Si vous le lâchez, ça sera encore plus dur de le reprendre derrière. Donc il faut l'entretenir, en faire un petit peu toutes les semaines, voilà, pas forcément des heures et des heures, mais oui, le tenir, même pendant l'été.
0: Et vous avez parlé aussi d'un autre aspect, j'aimerais qu'on termine par ça, c'est le sommeil. En échangeant avec vous, j'ai l'impression que c'est vraiment une des clés de la réussite, ouais. Le sommeil.
2: Totalement, voilà, la personne qui ne dort pas bien ou pas assez, c'est déjà un premier point à essayer d'améliorer, se coucher à heure régulière, voilà, éviter forcément un petit peu les écrans le soir, mais mettre en place quelque chose, une routine pour améliorer son sommeil, ça c'est une clé obligatoire pour améliorer du coup son esthétisme, perdre du poids, etc. Voilà, concentrez-vous sur votre sommeil déjà. Et après, on voit le reste.
0: Voilà. Donc ici, ce matin, vous vous êtes réveillé un peu en souffrance, vous n'aviez pas envie, c'était difficile. Bah, c'est peut-être déjà le premier symptôme qui devrait vous alerter et reprenez une activité physique et une alimentation saine et surtout dormez. Merci Clovis d'avoir été avec nous.
2: Merci à vous.
0: Et si vous voulez être accompagné par Clovis, il est installé à Martaba, mais il y a plein d'autres endroits où on peut justement vous aider à retrouver la forme. J'ajoute juste ça. C'est bien aussi d'être accompagné parfois pour pas faire de bêtises et justement pour pas se blesser.
2: Voilà, c'est pour pas perdre du temps. C'est se faire accompagner, c'est gagner du temps sur la suite. Voilà, éviter de faire des erreurs que moi-même j'ai fait. Donc maintenant, je peux vous dire
0: faut pas faire.
2: Donc il nous a dit ce qu'il fallait faire et ne pas faire également.
0: Merci Clovis, à bientôt.
2: Merci à vous.
0: Au revoir.

0: C'était Coldplay à l'instant. Il est 9h52. On va retrouver Pierre Fabin, notre veto, et ses conseils avisés qui n'ont rien à voir avec le summer body. Attention, le petit bain de fraîcheur, parce qu'il y a quand même un lien. Le petit bain de fraîcheur de notre chien peut avoir des conséquences graves. Et oui, parce qu'avec le retour des beaux jours, on a envie de laisser notre toutou se rafraîchir dans un étang ou dans une rivière. Mais derrière ce petit plongeon sympa se cache une menace invisible et terrible. Ça s'appelle les cyanobactéries. Un vrai danger. On voit ça avec Pierre.
1: Et c'est malheureusement un véritable fléau estival qui cause des drames chaque année. Les cyanobactéries, qu'on appelle souvent à tort les algues bleues, sont en réalité des micro-organismes qui prolifèrent dans les eaux douces, stagnantes et peu profondes dès que la température va monter un petit peu. Le drame, c'est que ces bactéries libèrent des toxines extrêmement puissantes dans l'eau. Ces toxines attaquent le système nerveux ou détruisent le foie de votre chien en un temps record. Pour un chien, avaler quelques gorgées d'une eau contaminée peut être fatal en l'espace de quelques dizaines de minutes seulement. C'est une urgence vitale absolue.
0: Et comment faire pour repérer les zones dangereuses, Pierre ?
1: Dans la majorité des cas, l'eau va prendre un aspect soupe de pois. Vous allez observer une petite pellicule verdâtre, bleutée, ou une mousse visqueuse qui flotte sur les bords, avec parfois une forte odeur de vase. Mais attention, c'est là qu'est le piège, l'eau peut parfois paraître relativement claire alors que des toxines sont actives. Votre chien peut s'intoxiquer très rapidement de trois manières. En buvant directement dans la mare, en mâchonnant un bâton que vous lui avez jeté dans l'eau, ou tout simplement en marchant dans la boue contaminée et en se léchant méticuleusement les pattes une fois de retour dans le coffre de la voiture.
0: Mais si le mal est fait et qu'on a un doute après une baignade ou que le chien commence à se sentir mal, quels sont les premiers symptômes qu'on doit surveiller et comment doit-on réagir à ce moment-là, Pierre ?
1: En général, les premiers signes sont fulgurants. Ça commence généralement par des vomissements, une salivation très abondante et des diarrhées. Très vite, des troubles neurologiques apparaissent. Le chien titube, perd l'équilibre, tremble de tout son corps, semble désorienté, puis convulse. Si vous observez cela, c'est une course contre la montre. Si vous sortez tout juste votre chien d'une eau suspecte, la première urgence, c'est de le rincer abondamment à l'eau claire pour l'empêcher de se lécher le pelage. Ensuite, portez-le pour éviter qu'il ne s'épuise et foncez chez le vétérinaire le plus proche, en prévenant de votre arrivée.
0: Notre veto Pierre Fabin qu'on retrouve demain, un tout petit peu après 10h-10, comme chaque jour, je vous retrouve demain. Nouveau thème, ce sera juste après les infos de 9h. Aurore prend la suite d'ici quelques secondes. La musique d'ici que Tantin arrive avec Céline Dion, d'amour ou d'amitié. Quant à l'actu, toute l'actu locale, c'est dans 5 minutes.
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0: Céline. Céline Dion avec D'amour d'amitié.
1: Aurore, Aurore le café pour la suite.
2: Non, Olivier Lecoq, s'il vous plaît, merci. Ça faisait longtemps qu'on ne l'avait pas faite, celle-là.
0: Ben, voilà, voilà, j'ai ripé.
2: Bonjour,
0: ça va?
2: Oui, ça va.
0: C'était plus facile pour moi.
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2: Je vais pas m'en remettre. Il est 10h. Les infos. Jacqueline Fardel, bonjour.
4: Bonjour. Le tribunal administratif de Caen examine depuis 1 heure les recours déposés après les élections municipales à Villieu-les-Poêles-Ruffigny. 5 recours en tout, de 3 électeurs de la préfecture de la Manche et du candidat battu, Charlie Varin. Tous dénoncent des irrégularités dans le scrutin. Un nouveau renvoi pour l'affaire d'un vaste trafic de stupéfiants entre le Cotentin et le Nord. 6 personnes impliquées. Le tribunal de Cherbourg les a maintenues en détention hier. 2 hommes et 4 femmes âgées de 20 à 30 ans. Ils seront finalement jugés le 27 mai. Le rideau tombe sur l'enseigne Bouchara à Cherbourg. Le magasin a fermé définitivement hier. Ses 6 salariés seront licenciés, même si une offre de reprise a été acceptée au tribunal de Paris pour le groupe de linge de maison et de décoration. Seuls 25 magasins vont être repris en France, dont celui de Caen. À Saint-Lô, l'entreprise Rebirth sommet de quitter les lieux. L'agglomération a engagé une procédure d'expulsion contre le fabricant de vélos électriques en raison de loyers impayés depuis plusieurs mois. La collectivité qui est propriétaire du terrain dénonce un préjudice financier de 122 000 euros. L'entreprise doit quitter les lieux avant le 20 août prochain. Une consultation publique ouverte aujourd'hui sur un projet qui fait polémique à Isigny-le-Buat, les serres de tomates industrielles qui veulent doubler de surface. Le public peut donner son avis pendant 3 mois. Le cinéma et la Normandie qui brillent sur la croisette, la région bien représentée au Festival de Cannes. La 79e édition s'ouvre aujourd'hui et 6 films tournés dans la région sont présents, dont un tourné dans le Cotentin en 2023, La Bataille de Gaulle, L'Âge de Fer, super production avec notamment Benoît Magimel et Mathieu Kassovitz, l'équipe du film qui avait tourné 5 jours sur place chez nous entre le hangar d'Écosseville et le château de Carneville. Ce soir, c'est aussi l'océan qui est à l'honneur à la Cité de la Mer de Cherbourg en Cotentin avec une grande conférence intitulée « Un océan, une planète, une santé ». Gilles Boeuf, biologiste français de renom et spécialiste de la biodiversité marine, est présent. Il expliquera les liens entre océan, climat et santé. C'est à 20h, c'est gratuit, mais attention, il faut s'inscrire au préalable. Ça devrait être encore une belle météo pour aujourd'hui, Aurore.
2: Oui, c'est vrai. C'est vrai qu'on a des nuages qui sont présents ce matin. Mais le soleil va se faire une jolie place. Et puis cet après-midi, ce sera là aussi bien ensoleillé. Avec un petit vent d'ouest, nord-ouest faible. Température maximale entre 15 et 17 degrés. Alors, il fait 15 degrés en ce moment. Si vous êtes du côté de Saint-Jacques-de-Néou, il fait 14 degrés à Barneville-Cartrey. Et puis, on note aussi 14 degrés à Saint-Sauveur-le-Vicomte. Là où se déroulera ce jeudi les randos de Barbet, des parcours VTT, trail et marche pour tous avec votre radio locale ici Cotentin. Le pont tournant à Cherbourg à l'entrée ou à la sortie du port d'ailleurs, si un bateau se présente, il y aura une petite manœuvre à 17h22 et 19h22. Et notez qu'il y a des travaux qui ont lieu avenue du 8 mai 45 entre le boulevard de Verdun et l'entrée de l'hôpital Simone Veil à Valognes, chantier qui consiste en fait en la reprise de bordure, de trottoir, d'agrandissement d'espaces verts. Et donc c'est à peu près jusqu'au 20 mai ce chantier et la circulation est alternée. Alors, ce qui peut provoquer quelques bouchons jusqu'au rond-point avec le boulevard Division Leclerc. Prenez donc vos précautions si vous devez passer dans ce secteur. Et si vous rencontrez des difficultés, où que vous soyez d'ailleurs, à Avranches, Granville, Coutances, Saint-Lô et Cherbourg, dites-nous comment ça circule pour vous. 02 33 23 13 23. Merci beaucoup Jacqueline.
4: Avec plaisir, bonne journée.
2: Belle journée à vous.
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2: Et voici Abba avec Monet, Monet, Monet.

0: Ici Cotentin avec Abba, Monet, Monet, Monet.
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0: Bonjour, bonjour, je vous espère en pleine forme. Notre rendez-vous solidaire, c'est dans quelques minutes avec Kevin Baudet, le responsable du Secours catholique du Cotentin. Secours catholique de Port-Bail-sur-Mer, d'ailleurs, qui ouvre à nouveau sa boutique solidaire chaque mardi matin de 10h à 12h30. Elle fonctionne grâce à des dons, des bénévoles. On en parlera d'ici quelques minutes. Et puis, dans notre rendez-vous entre terre et mer, Florian Frémont, coordinateur équipe agro-équipement de la Fédération des CUMA Normandie Ouest, nous parlera d'un robot autonome tout à l'heure.
3: C'est un robot qui est un robot de plein champ, c'est-à-dire que il faut imaginer un tracteur sans cabine.
0: Ah, ben ça c'est pas mal, mais alors pourquoi ce robot est-il si novateur? Et que va-t-il changer dans le travail des agriculteurs? Eh bien la réponse, soyez au rendez-vous, ce sera tout à l'heure à 10h30. La musique est là aussi avec des nouveautés, je vous laisse écouter cette nouvelle chanson. Pascal Obispo chante avec Francis Cabrel, « Il faudrait que pleuve l'amour ».

0: Ici Cotentin avec Pascal Obispo et Francis Cabrel. Et cette nouvelle chanson, Il faudrait que pleuve l'amour.
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0: Ici Cotentin, solidaire, votre rendez-vous qui met donc la solidarité à l'honneur. Et aujourd'hui, je reçois Kevin Baudet, coordinateur responsable du Secours catholique du Cotentin. Bonjour.
2: Bonjour Aurore.
0: Car le Secours catholique de Port-Bail-sur-Mer rouvre sa boutique solidaire chaque mardi matin de 10h à 12h30. Donc dès maintenant, vous pouvez aller y faire un tour. Elle fonctionne grâce à des dons et des bénévoles. Mais alors, c'est quoi vraiment une boutique solidaire, comme on l'entend ?
2: Alors une boutique solidaire, c'est avant tout un espace justement de solidarité, c'est le bon endroit pour en parler. Donc c'est un endroit où on ouvre les portes pour accueillir avant tout n'importe qui autour d'un café, d'un moment convivial où on peut échanger. Et cerise sur le gâteau, il y a dans les locaux de Port-Bail-sur-Mer plein de choses à chiner, des vêtements, des petits bibelots, des bouquins, des jouets pour enfants, à des petits prix. N'importe qui peut venir acheter.
0: Pour un euro finalement.
2: On trouve voilà son petit bonheur. Et tout ça permet de financer les projets du Secours catholique à l'échelle de la Manche.
0: Et à l'étage, il y a même un petit espace dédié aux vêtements pour femmes, hommes et enfants. Et ça aussi, donc là, le printemps s'installe. Ouais. Si vous avez envie de trouver, je sais pas moi, une petite robe, par exemple, pour votre fille, ou alors un joli ensemble pour votre petit garçon, là aussi, c'est possible. Et alors, on peut faire un don aussi, on peut donner des objets, on peut contribuer à notre manière.
2: C'est ça, finalement, la boutique solidaire. Ce sont des dons de vêtements, d'objets. Donc, pareil, évidemment, vous pouvez venir le jeudi matin déposer vos dons à l'équipe du Secours catholique de Port-Bail-sur-Mer.
0: Donc, n'hésitez pas, le jeudi matin, à partir de quelle heure ?
2: 10h, 10h midi.
0: D'accord, pour déposer vos objets en bon état, hein, pour eh bien, aussi faire une belle action de votre côté.
2: Et avec une petite précision, la boutique solidaire est ouverte tous les mardis, mais seulement durant les vacances scolaires. C'est une précision importante.
0: Ouais, voilà. D'accord. Et le rendez-vous à ne pas manquer aussi, c'est ce fameux Café Sourire. Qu'est-ce que le Café Sourire ?
2: Alors le Café Sourire, c'est une initiative de beaucoup de bénévoles du Secours catholique dans la Manche. Il y a à Port-Bail, mais il y en a à Valognes, à Montebourg, à Saint-Pierre-Église, à Cherbourg. C'est vraiment un lieu où là, on se pose. Et où les bénévoles ouvrent leurs portes, leur sourire, leur cœur pour tout simplement échanger autour d'un café. Et donc, voilà, l'objectif, c'est aussi de rompre l'isolement. Donc voilà, on a des personnes seules qui viennent prendre une bouffée d'air et des échange avec des bénévoles qui les accueillent.
0: C'est vrai que durant le Covid, on a été assez isolés, on a eu du mal à reprendre un certain rythme. Ça, c'est l'occasion aussi de rencontrer du monde, de ne pas rester tout seul chez vous, de pouvoir échanger, de pouvoir justement sourire. D'où le nom, le Café Sourire, donc, qui se tient tous les jeudis matins, tout au long de l'année. On rappelle l'endroit, Port-Bail-sur-Mer, pour les gens qui nous écouteraient et qui sont seuls chez eux.
2: Oui, c'est au 49 rue Éloin, donc c'est en plein cœur de Port-Bail, juste à côté de la maison des artisans et producteurs de Port-Bail.
0: Donc n'hésitez pas, allez donc faire un petit tour et puis souriez avec ce Café Sourire, rencontrer de nouvelles personnes et puis faites un don également si vous avez des objets dans le grenier qui traînent en bon état, que vous désirez donner, là aussi c'est possible, et puis revenez vers nous pour en savoir plus au 02 33 23 13 23. Merci Kevin Baudet, responsable du Secours catholique du Cotentin, d'avoir été avec nous pour notre émission solidaire ce matin. Belle journée à vous.
2: Merci, belle
0: à
2: journée.
0: À bientôt, au revoir. Voici LP avec Lost on You pour vous accompagner, les 10h15.

0: Happy Lost on You. La musique continue avec toujours un petit rayon de soleil dans le poste de radio et Bandolero, Paris Latino, sans oublier la tarte aux noix avec des noix, donc une tarte magique apparemment, celle de Yannick Leflo. Il nous donnera la recette dans quelques instants.
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0: Ici Cotentin avec Paris Latino et Bandolero. Allez, on part en cuisine maintenant avec Yannick Leflot. On met le tablier.
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0: Et on va réaliser une bonne tarte avec des noix, Yannick.
3: Je vous offre un petit peu comme un cadeau aujourd'hui une recette que j'adore, qui m'a été soufflée par un chef qui s'appelle Michel Briens. Une tarte aux noix magique, alors à condition évidemment d'aimer les noix. Il faut une pâte sablée maison, on en a déjà parlé, je ne veux pas y revenir. Vous retrouvez les recettes sur ici.fr, rubrique c'est pas de la tarte. Vous allez, cette pâte sablée, la cuire à blanc. C'est-à-dire que vous prenez une plaque qui va au four, vous mettez dessus une feuille de papier sulfurisé. Vous placez ensuite un cercle en inox d'environ 22 cm et vous placez dedans votre pâte sablée. Et dessus, une autre feuille de cuisson. Vous mettez dedans des billes de cuisson ou des haricots secs et vous mettez 15 minutes au four à 180 degrés pour cuire donc à blanc, c'est comme ça que l'on dit. Pendant ce temps, vous mélangez 100 g de fromage blanc, 100 g d'un café plutôt fort, 70 g de sucre roux et 70 g de sucre en poudre blanc classique, 40 g de beurre fondu, 2 œufs et 180 g de noix grossièrement concassées. Une fois que votre pâte aura pré-cuit, vous retirez les billes et le papier cuisson, évidemment, et vous mettez ce mélange dans votre pâte et vous remettez au four, 180 degrés, pendant 35 minutes. Pour vérifier la cuisson, vous tapez sur le dessus de votre gâteau. Si c'est ferme partout, c'est que c'est cuit. Vous pouvez alors retirer le cercle en inox et déguster cette magnifique tarte aux noix. Voilà, il n'y a plus qu'à.
0: Merci beaucoup. On va se régaler avec cette tarte aux noix. En attendant d'aller en cuisine la préparer, voici Michel Polnareff. On ira tous au paradis. Et puis je donnerai des idées de sortie dans quelques minutes, sans oublier aussi Entre Terre et Mer, avec Florian Frémont, le coordinateur équipe agro-équipement de la Fédération d'Écumes Normandie-Ouest, qui nous parlera aujourd'hui d'une grande innovation pour le milieu agricole avec un robot autonome. En attendant, allez, un petit tour au paradis. Du moins, en musique, avec Michel Polnareff.

0: Ici Cotentin avec Michel Polnareff, on ira tous au paradis.
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0: Bienvenue, il est 10h30. Vous êtes peut-être à la recherche d'un emploi. Notez qu'il y a un poste de secrétaire administrative à pourvoir à partir de la fin du mois de mai jusqu'à décembre à Beaumont-Hague. Il s'agit finalement d'un temps partiel, 3 jours par semaine, mercredi, jeudi, vendredi. La prise de poste est à 16h55 jusqu'à 16h40 avec une petite pause déj. Vous aurez à prendre des notes, rédiger des comptes rendus, des PV de réunion, organiser des réunions aussi hors du jour, convocation, diffusion, des PV et puis faire la gestion administrative courante. Il est recommandé d'avoir une formation en secrétariat, c'est mieux bureautique, bac pro ou BTS apprécié. Infos et candidature sur cherbourg@kpintergroup.fr. Et puis c'est le moment de faire de bonnes affaires aussi à Viochineur dimanche. L'association Gonneville de Taille Patrimoine organise un vide-grenier avec 120 exposants de 7h à 18h. C'est à l'aéroport de Gonneville de Taille avec l'accueil des exposants qui se fait à partir de 7h. Pour exposer, c'est 2 euros le mètre. Vous pourrez même amener votre voiture, la garer à partir de 5 mètres. Donc si vous prenez 5 mètres, c'est pas mal. À vous, donc l'objet rare, à vie, donc au Chineur. C'est ce dimanche et c'est à l'aéroport de Gonneville de Taille.
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0: Vous l'avez la chorégraphie? Ah mais oui, vous l'avez la chorégraphie. Voici Thierry Hazard, le jerk. Je vous regarde. Oui, allez-y, je vous regarde.

0: Sympa la chorégraphie, hein? Le jerk, Thierry Hazard. 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
0: Votre rendez-vous entre terre et mer avec Florian Frémont, coordinateur équipe agroéquipement de la Fédération des CUMA Normandie-Ouest. Il nous parle aujourd'hui d'une grande innovation pour le milieu agricole, c'est un robot autonome. Pourquoi ce robot est-il si novateur et qu'est-ce que ça va changer dans le travail des agriculteurs? La réponse et les explications surtout de Florian Frémont.
3: C'est un robot qui est un robot de plein champ, c'est-à-dire que il faut imaginer un tracteur sans cabine. Au niveau de la réglementation, c'est pas un tracteur, hein, ce qu'on appelle la directive machine, c'est vraiment un robot agricole, c'est-à-dire qu'il est pourvu de capteurs qui font qu'il est complètement automatisé. Et il travaille dans des conditions aussi complètement sécurisées. Voilà, donc ça c'est important de le rappeler. C'est un robot qui peut, donc là c'est un robot qui fait 156 chevaux, qui pèse à vide 8 tonnes. Donc on est sur un gabarit de tracteur assez standard aujourd'hui dans les exploitations. Il est équipé de chenilles et donc il peut lui atteler tout un ensemble qu'on va retrouver sur l'exploitation agricole. Et là aujourd'hui on le teste surtout autour du travail du sol et du semis. Voilà. On essaie de lui déléguer des tâches qui sont assez chronophages pour les exploitants agricoles, qui sont aussi assez lentes à faire. Voilà. Parce qu'effectivement, il y a quand même un petit peu de maintenance et de suivi à faire, donc faut pas revenir trop fréquemment sur la parcelle. Mais voilà, c'est un robot qui va remplacer, si on dit les choses simplement, le tracteur et le chauffeur au champ. Donc ça, il faut bien l'avoir en tête. On n'est pas là pour dire on va remplacer les hommes. Pas du tout. C'est un renfort. C'est-à-dire qu'aujourd'hui, sur l'exploitation agricole, on a beaucoup de problèmes de main-d'œuvre pour recruter des gens. On a aussi le fameux changement climatique avec des pics météo qui sont assez intenses, hein, des coups de sec, des coups d'eau, etc. Et donc ça demande à être disponible et réactif. Voilà. Donc aujourd'hui, le robot, il est là pour donner un appui sur l'exploitation, tout comme ça l'a été il y a 20 ans avec les robots de traite dans les fermes laitières. C'est pas parce qu'on a des robots de traite aujourd'hui qu'on a remplacé des agriculteurs. Et vous voyez bien qu'on a difficulté pour recruter des salariés agricoles. Voilà. C'est une machine qui est plus chère qu'un tracteur agricole. Néanmoins, le coût des tracteurs a tellement augmenté ces dernières années que finalement, quand on en parle avec des professionnels, ils ont tendance à dire que c'est pas si cher que ça. Voilà. Donc, c'est plus cher, mais à partir du moment où le robot va être en capacité de faire un nombre d'heures importantes sur l'exploitation, on va être capable de l'amortir aussi plus facilement. Et donc, du coup, le partager en CUMA, c'est pour moi, en tout cas pour nous, la Fédération des CUMA Normandie-Ouest, c'est la bonne idée. Par contre, ça mérite de travailler son arrivée. On n'achète pas un robot comme on achète un tracteur. Il faut pouvoir anticiper tout ça.
0: Merci beaucoup Florian Frémont, coordinateur équipement agroéquipement de la Fédération des CUMA Normandie-Ouest. On en apprend un peu tous les jours finalement dans cette chronique entre terre et mer. D'ici quelques minutes, vous allez découvrir peut-être un endroit que vous ne connaissez peut-être pas encore. Il s'agit du Vallon de la Dolée, c'est à Saint-Lô. Et c'est Clémence Castel qui nous en parlera, c'est son coup de cœur du jour.
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0: Ici Cotentin avec Sia et Gimme Love.
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0: Et Clémence Castel partage tous les jours ses coups de cœur. Aujourd'hui, elle nous emmène en promenade dans le vallon de la Dolée à Saint-Lô.
2: Bonjour à tous, j'ai testé pour vous un pique-nique au vallon de la Dolée à Saint-Lô. Aujourd'hui, je vous emmène dans un écrin de verdure discret et précieux, niché en plein cœur de Saint-Lô, à deux pas du centre-ville. Le vallon de la Dolée, c'est le poumon vert de la préfecture de la Manche, un parc de 5,6 hectares, aménagé autour d'un cours d'eau, la Dolée, affluent de la Vire. Un endroit idéal pour un pique-nique en famille, loin du bruit et du bitume. La Dolée, c'est une rivière à l'histoire fascinante. Exploitée depuis le XIVe siècle pour faire tourner les moulins artisanaux du bourg, elle a ensuite été progressivement couverte après les destructions de 1944. Aujourd'hui, la ville de Saint-Lô travaille justement à la renaturer, à lui redonner son caractère sauvage d'origine. Réouverture de portions enterrées, création de mares pédagogiques, observatoire de biodiversité. Le vallon est en train de renaître et c'est une belle histoire. J'ai testé pour vous un pique-nique au vallon par un beau dimanche de printemps. Les tables de pique-nique sont bien placées à l'ombre des grands arbres. C'est reposant, verdoyant et étonnamment calme pour un parc urbain. Les enfants adorent l'espace de jeu aménagé sur place et pendant qu'ils courent dans tous les sens, les parents peuvent souffler sur un banc, les yeux dans l'eau. Le bonheur simple des dimanches normands. Le vallon offre également des sentiers de promenade balisés qui longent le cours d'eau et traversent des prairies humides. Les chants des oiseaux sont omniprésents et avec le projet de renaturation en cours, la biodiversité du site ne va cesser de s'enrichir dans les années à venir. Le parc est accessible à pied depuis le centre-ville de Saint-Lô, ce qui en fait une sortie idéale sans voiture. Et si vous cherchez une vraie balade nature plus longue, vous pouvez prolonger l'aventure en suivant la vallée de la Dolée vers Saint-André-de-l'Épine, là où la rivière prend sa source. Et si vous cherchez une vraie balade nature plus longue, vous pouvez prolonger l'aventure en suivant la vallée de la Dolée vers Saint-André-de-l'Épine, là où la rivière prend sa source, pour un circuit de randonnée dans le bocage normand, typique et ressourçant. Très belle journée à tous et surtout n'oubliez pas, les plus beaux voyages commencent bien souvent, tout près de chez vous.
0: Merci beaucoup Clémence. Et puis on peut aussi pique-niquer et jouer aux cartes par exemple avec les enfants en se promenant tout simplement, en faisant une petite pause avec une couverture, hop, un jeu de cartes et ça va forcément faire plaisir à toute la famille. Les jeux de cartes, on en parlait d'ailleurs, un jeu de cartes qui va cartonner d'ailleurs cet été, c'est Tendance avec Muriel Jourdan. On en parle avec elle après Alain Souchon sous les jupes des filles. Belle matinée, il est 10h45.

0: Lucie Cotentin avec Alain Souchon sous les jupes des filles.
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0: C'est tendance avec Muriel Jourdan, à comprendre des phénomènes de notre société. C'est avec elle tous les jours. Aujourd'hui, Muriel, gros plan sur le jeu de cartes qui va cartonner cet été.
2: Vous allez le voir partout cet été, sur les tables de pique-nique, dans les sacs à dos, les trains. C'est le Flip 7, un succès confirmé par Damien Desnoux, gérant de la boutique de jeux Sortilège à Nantes et membre du jury de l'As d'Or à Cannes en février dernier. C'est l'équivalent de la Palme d'Or, mais pour le jeu de société. Pour lui, le Flip 7 cartonne parce que c'est un jeu addictif qui marche sur le principe du stop ou encore.
3: C'est-à-dire qu'à chaque tour, on décide si oui, on accepte une carte ou si non, on s'arrête là pour compter ses points. Le but, c'est si on a deux cartes pareilles, et ben on passe son tour et on perd tout. Donc c'est un petit côté prise de risque, c'est un jeu où on se cherche un peu les uns les autres en disant mais non mais vas-y, prends une carte, non mais vas-y, continue et voilà. Et cette espèce de choix assez simple qui fait vivre aussi pareil des émotions, des éclats de rire, c'est quelque chose qui fonctionne bien et pareil qui a une viralité qui est assez importante.
2: Voilà comment ce jeu de cartes dans le style du Uno ou du Sky Joe a réussi à se hisser au sommet des ventes avec des règles très simples, tout ça pour moins de 15 euros.
0: Ah, donc ce jeu qui s'adresse aussi bien, j'ai bien compris, aux adultes, aux enfants, dès l'âge de 8 ans, crée beaucoup d'émotions. Alors, est-ce que c'est un peu comme le blackjack ?
2: Bah oui, parce qu'on doit décider si on arrête de piocher ou pas, si on arrête le jeu avant de tomber sur la mauvaise carte qui va bousiller notre score. C'est ce côté-là qui rend accro et qui a même mené à une rupture de stock du jeu pendant un mois. Pour mieux comprendre, je contacte Mathieu Bonin qui travaille pour Catch Up Games. C'est la maison d'édition lyonnaise qui commercialise le Flip 7.
4: On savait que le jeu avait beaucoup de potentiel parce que c'est un jeu très simple qui parle à beaucoup de monde, mais on a quand même été surpris parce que le succès est vraiment au-delà de ce qu'on pouvait espérer. L'an dernier, on en a vendu un petit peu plus d'un million. Et cette année, on est parti pour en vendre plus d'un million.
2: Et miracle, j'ai testé le jeu sur mes enfants et j'ai pas mis 10 plombes à leur expliquer les règles. Il n'y a même pas eu d'engueulade. Les cartes sont simples, claires, avec un seul chiffre marqué dessus. Les règles sont très claires, hein, Mathieu.
4: On n'a pas besoin de savoir faire des probabilités ou de connaître des petites règles obscures pour comprendre exactement ce qui se passe autour de la table. Les dynamiques, elles sont évidentes. Et ça crée toujours beaucoup d'émotions autour de la table.
2: Bref, le Flip 7, c'est tendance. Et à la rentrée, une nouvelle version sera en vente, le Flip 7 Vengeance.
4: Axé sur les interactions un petit peu sournoises avec ses adversaires. On va pouvoir voler des cartes, on va pouvoir en échanger. On va pouvoir donner des malus aux autres joueurs. Faire des coups bas et pourrir un peu ses adversaires.
2: Vol, malus, coups bas. C'est le jeu de société idéal avant la présidentielle de 2027. Hein. Non, aucun doute que le Flip 7 Vengeance va cartonner dans les cours de récré et sur les plateaux télé.
0: Ah bah ça c'est bien, merci beaucoup. C'est un joli jeu en tout cas. Une belle découverte aujourd'hui dans ces tendances. L'Eurovision 2026, là aussi vous allez découvrir des talents. Ça va se dérouler à Vienne en Autriche et la grande finale c'est le 16 mai. Ici est partenaire de la diffusion commentée par Stéphane Bern et Camille Serre. C'est Monroe, il a 17 ans. Il représentera la France pour cette nouvelle édition avec le titre Regarde. 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

0: C'est Upside Down. Bonjour Eric Down. Delors.
1: Bonjour Aurore, bonjour à tous.
0: Alors, on va jouer une bonne paire de manches après les infos de 11h. Et c'est vrai que Servane de Gadwilfar a joué hier avec nous au blind test. Elle a marqué 3 points, ça se passe aussi comme ça une bonne paire de manches, écoutez.
1: On y va, écoutez ça.
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1: Le titre ou l'interprète, comme vous voulez. Sinon on passe. Hein.
3: Là on passe.
1: Allez, on passe.
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3: Le jerk, mais j'ai plus le.
1: Eh ben, c'est le titre.
3: Quelque chose.
1: Ouais, c'est le titre. C'est bon.
3: Like a Virgin.
1: Like a Virgin, ouais.
5: J'étais sur la route toute la cette journée.
3: Sur la route, peut-être.
1: Sur la route, ouais.
0: Bah, il est pas mal. Et ça se passe comme ça, tous les jours, de bons défis, avec un territoire à choisir en fonction. Et le blind test, est-ce qu'on va l'avoir aujourd'hui?
1: Peut-être pas. Peut-être, ben, voilà. Mais peut-être pas.
0: Il faut être fidèle.
1: Mais peut-être pas, je ne sais pas.
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1: Bonne
0: 02
1: chance.
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0: Soyez les bienvenus, on vous attend pour jouer. L'heure de faire un point avec les infos, il est 11h. Les infos présentées par Sarah Saltil-Rago, bonjour.
7: Bonjour Aurore, bonjour à tous. Passe d'armes à Cherbourg entre l'ancienne municipalité et la nouvelle. Il y a un mois, Camille Marguerite, la nouvelle maire, dénonçait l'explosion du budget de la salle Chantraine et le retard de la livraison. Et aujourd'hui, l'opposition de gauche réplique. Déclaration qui a pour seul objectif de dénigrer l'équipe sortante, estime-t-elle, pointant du doigt notamment le coût des modifications au projet de la nouvelle majorité. À Villedieu-les-Poêles, 5 recours ont été déposés en justice après les élections municipales de mars et ils sont examinés aujourd'hui par le tribunal administratif de Caen. Le scrutin avait donné la liste de Frédéric Lemonnier victorieux sur celle de Charlie Varin, le président de Villedieu Intercom. Seulement 949 voix contre 925. Mais donc des irrégularités ont été pointées du doigt. On y revient sur le site et l'application ici. Le magasin Bouchara à Cherbourg a définitivement fermé ses portes. Une offre de reprise a été validée hier par le tribunal des affaires économiques de Paris pour l'enseigne de linge de maison et décoration, mais seule la moitié des magasins sont conservés et la boutique cherbourgeoise ainsi que sa demi-douzaine de salariés fait donc partie de la liste des fermetures. L'antivirus qui inquiète, 5 personnes contaminées passagers du bateau de croisière Ondus sont arrivées en France et ont été placées en quarantaine à l'hôpital, tout comme leur cas contact. Et la ministre de la Santé Stéphanie Rist organise une réunion avec des épidémiologistes et infectiologues cet après-midi. Une conférence de presse à 16h45 qui sera à suivre sur le site ICI. Et puis nous, à ICI Cotentin, on fera le point demain à 7h45 avec Emmanuel Piednoir, infectiologue du Sud-Manche, qui sera l'invité de la rédaction. Des armes historiques de la Seconde Guerre mondiale sans autorisation. Une problématique récurrente en Normandie, près des plages du débarquement. Et c'est dans le Calvados que les douanes annoncent une saisie. 28 armes à feu, 64 munitions, dont des grenades et des obus notamment, retrouvées chez un brocanteur. Le professionnel est poursuivi pour détention de marchandises dangereuses pour la sécurité publique et présomption de blanchiment douanier. Et puis, un océan, une planète, une santé, c'est le thème de cette conférence organisée ce soir à la Cité de la Mer de Cherbourg, où le public est convié. Elle est donnée par Gilles Boeuf, biologiste français de renom et spécialiste de la biodiversité marine. C'est à 20h sur inscription. La météo, et je vois le soleil à travers les fenêtres du studio.
0: Oui, alors il y a quand même encore des petits nuages ce matin, mais c'est vrai que le soleil, il va être là.
7: On a une belle lumière.
0: C'est vrai, il se fera une petite place cet après-midi notamment. Et on a un peu de lumière, mais ça va s'éclaircir de plus en plus au fil des heures, vous allez voir, il va rayonner rien que pour vous. Petit vent d'ouest à nord-ouest, faible, et les températures pour les maximales, 15 à 17 degrés. On note en ce moment d'ailleurs 16 degrés si vous êtes à Gonfreville, il fait 16 degrés également du côté côté de Valognes, 14 à Cherbourg, et on note aussi un petit 15 degrés à Saint-Sauveur-le-Vicomte ce matin, là où se déroulera ce jeudi 14 mai les randos de Barbet, des parcours VTT, trail et marche pour tous à vivre avec votre radio locale ici Cotentin. Et puis le pont tournant à Cherbourg, c'est donc une manœuvre qui sera donc présente si un bateau donc arrive ou sort du port. Manœuvre à 17h22, 19h22 pour les horaires. Et vous qui êtes peut-être en ce moment au volant de votre voiture à Avranches, Granville, Coutances, Saint-Lô ou encore Cherbourg, dites-nous comment ça circule, ça se passe bien pour vous ou pas. Si c'est pas le cas, vous nous appelez. Un petit réflexe quand même, 02 33 23 13 23. Merci beaucoup, Sarah. À tout à l'heure. On se retrouve à midi. Midi pour le journal.
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0: Et voici Eddie Mitchell, pas de boogie-woogie.

0: Guy Michel, pas de boogie woogie. 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
0: à
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0: Yes.
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0: Eh oui, amusez-vous aussi pour gagner cette fois un panier garni 100% mon choix ici Cotentin. Franchement, c'est un panier qui donne envie, regardez.
1: Qu'est-ce qu'il y a de bon à l'intérieur ? Alors il y a du cidre demi-sec des vergers du Val-de-Serre. Il y a aussi des biscuits sablés pur beurre du biscuit de Sainte-Mère-Église. Et puis on finit par un coulis de tomate. 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Sympa, non ?
0: C'est très
1: panier.
0: Sympa. Vous avez envie de jouer ?
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0: Maintenant. C'est maintenant qu'il faut jouer. 02 33 23 13 23. Et puis alors, la qualification, hein, puisqu'il y a vendredi aussi une nuit pour deux personnes en demi-pension à gagner à l'hôtel-restaurant du tribunal à Mortagne-au-Perche avec un resto gastro en plus, hein, situé dans d'authentiques demeures des 16e et 18e siècles, un hôtel situé au cœur de la vieille ville de Mortagne et ses 12 collines du Perche, de quoi passer un très très bon moment. Pour jouer avec nous, c'est simple. La règle du jeu, si vous ne connaissez pas le jeu, je vous la donne en quelques mots.
1: Allez.
0: Il faut choisir un territoire. En fonction du territoire choisi, il y a un défi à relever avec Eric. Maximum 4 points, puisqu'il y a forcément 4 points maximum à faire.
1: Plus on fait de points, mieux c'est.
0: Un chrono, voilà, c'est mieux.
1: Et puis on a un minimum de temps.
0: Exactement. Et il y a une question chiffrée en fin d'émission.
1: C'est ça.
0: Pour vous départager si besoin.
1: On départage les deux meilleurs, hein, ceux qui ont fait le maximum de points en un minimum de temps. Une question chiffrée, tout à l'heure vers midi moins le quart. Et l'un d'entre vous, donc c'est sûr, avant midi, repartira avec ce panier gourmand 100% manchois.
0: Allez, un numéro à composer, même si c'est la première fois pour vous. Tentez l'expérience. 02 33 23 13 23. Voici Daniel Potter et Bad Day.

0: Ici Cotentin avec Daniel Potter et Bad Day.
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0: Avec Cindy à Bricbec, bonjour.
3: Bonjour Cindy.
4: Bonjour à tous.
0: Bon, vous allez.
4: Bonjour à tous.
0: Vous allez donc avec votre bonne humeur, eh bien jouer avec nous déjà, partager un bon moment et choisir un territoire pour relever un défi. Vous êtes prête, Cindy ?
4: Je suis prête.
0: Bon, alors il faut choisir entre sept territoires puisque vous démarrez donc avec le Val de Serre, le Saint-Lois, la Hague, la Côte des Îles, le Pays Grand-Villers, le Coutançais ou Carentan. Où est-ce que vous désirez aller ?
4: La Hague.
3: La Hague.
0: On y va pour la Hague.
3: Ah bah super. Allez, direction la Hague, Cindy, tous les deux, on y va pour jouer au jeu des indispensables. Qu'est-ce que c'est que ce jeu ? Eh bien, vous allez devoir me citer des objets, des équipements. Alors, j'ai besoin de 4 réponses, 4 bonnes réponses pour 4 points. Je vais être évidemment plus précis dans une poignée de secondes. Je vais donc vous poser une question. Et vous allez devoir y répondre. Pour chacune des réponses que vous allez me donner, avec Aurore, nous allons valider ou pas. D'accord ? Donc attendez bien que l'on valide pour nous faire une deuxième proposition. 4 total pour 4 points. Prête ?
4: Ok.
3: Alors Cindy, c'est parti. Citez-moi 4 objets ou équipements que l'on trouve dans la cabine d'un chauffeur de poids lourd.
4: Une tasse ?
0: Une tasse ?
4: Un mug ? Dans la cabine d'un chauffeur, il
3: a posé
4: sur le côté pour boire son café.
3: D'accord. Alors, un mug, ok.
4: Un chronotachygraphe,
3: ça c'est une bonne réponse. Oui.
4: Je sais. Des clés de. Des clés du camion.
3: Des clés du camion, bien sûr. 3. Ça fait 3.
4: Voilà. Ouais. On peut avoir un plaid aussi pour faire sa petite sieste.
3: Allez, un plaid, ça marche.
4: Moi, j'y ai joué, mais peu importe.
0: Le plaid, c'est plus sympa pour la sieste, quand même, non ?
3: Alors, le mug.
4: C'est drôle comme réponse.
3: Oui, non, c'est bien. Le mug pour le petit café, parce qu'on a besoin de boire un petit café de temps en temps quand on conduit, oui. Ouais, pour rester éveillé. Vous m'avez dit un chronotachygraphe.
4: Oui.
3: Qu'est-ce que c'est ?
4: Les kilomètres, la vitesse et tout.
3: Ouais, c'est bien. Vous connaissez ça ?
4: Oui, un peu.
3: Non, mais parce que c'est pas... Pardon ?
4: Mon père était chauffeur routier.
3: Ah ouais, d'accord, tout s'explique.
0: Moi, j'aurais jamais sorti un truc comme ça.
3: Oui, mais parce qu'un chronotachygraphe, faut connaître un peu. Hein.
0: Ah, ouais.
3: Non mais c'est bien, c'est super. Le plaid, les clés, total de 4 points. 4 points, super, pour les indispensables, vous avez fait fort.
0: J'ai une question, c'est quoi exactement le chronotachygraphe ?
3: C'est un appareil Aurore qui permet de mesurer alors le temps de conduite.
0: Ah.
3: Oui, parce que tout cela est très réglementé. La vitesse aussi du poids lourd, etc. Ouais.
0: C'est drôlement bien fait tout ça, dites donc.
3: Ah ben c'est réglementé, c'est-à-dire qu'on ne va pas demander à un chauffeur routier de conduire 24 heures, admettons, d'affilée. Ouais. Ça ne se fait pas, c'est pas prudent. Donc tout ça est noté en fait dans le chronotachygraphe.
0: Ok, on salue les routiers. Alors.
3: Exactement.
0: Bravo Cindy.
4: Merci.
0: Et 4 points quand même. Hein. Donc vous êtes monté avec votre papa dans les camions qu'il conduisait ou pas ?
4: Oui, tout à fait.
0: Ah. Donc on voit la vie avec un peu de hauteur, n'est-ce pas ?
4: Déjà je suis petite, alors là c'est encore mieux.
3: Petite à ce point-là ? Non. Mesurez combien, Cindy ?
4: Non,
3: 1,62,
4: ça va.
3: 1,60, oui, largement.
0: Oui. Allez. En tout cas, ce sont de beaux souvenirs et c'est pas mal.
3: On va se retrouver peut-être tout à l'heure avec vos 4 points pour le duel final. Peut-être.
0: Peut-être à tout à l'heure, Cindy. Merci
3: Bravo
0: d'avoir joué avec nous pour ce panier 100% manchois. À tout à l'heure, peut-être. Voici Marine avec Escro. Et vous pouvez jouer, vous qui nous écoutez aussi. N'hésitez pas, il reste de la place au 0233 23 13 23.

0: moi.
1: Ici Cotentin avec Marine et Escro. 02 33 23 13 23, c'est le numéro à composer pour jouer à une bonne paire de manches, choisir un territoire, relever un défi, marquer 4 points en minimum de temps. C'est ce qu'on vous souhaite pour gagner ce panier garni 100% manchois ici Cotentin, avec en plus votre qualification pour vendredi avant 8h30 pour une nuit pour deux personnes en mi-pension à l'hôtel-restaurant du tribunal à Mortagne-au-Perche. Alors on vous attend, jouez avec nous. 02 33 23 13 23.
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0: Sofia Zadora, When the Wind Begins to Fall.
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0: Il reste de la place d'ailleurs si vous désirez jouer, hein, dépêchez-vous 02 33 23 13 23 pour peut-être gagner un panier garni 100% mon choix. Rémi nous rejoint à Cherbourg, bonjour Rémi.
2: Bonjour à tous les deux.
3: Bonjour Rémi.
0: Bon, bonjour. En forme Rémi, en ce mardi 12 mai, ah ça c'est bien. On aime entendre ça. Vous allez pouvoir choisir un territoire alors. Le Val-de-Serre, le Saint-Lois, la Côte des Îles, le Pays Grand-Villers, le Cotentin ou 40 ans. Où est-ce qu'on va?
2: Ah ben je vais prendre 40 ans.
0: Allez, 40 on y ans. Va pour 40 ans. C'est
3: oh
0: parti.
3: Bah oui. Le territoire de 40 ans. Et il nous conduit à jouer ensemble au jeu du fan. Le jeu du fan, Rémi. Alors, on va jouer avec un chanteur français. Est-ce que vous avez, tiens... un chanteur ou un groupe préféré?
2: Pas spécialement.
3: Non, pas spécialement, d'accord, vous êtes ouverts.
2: Non.
3: Oui, très bien. Ouais. On va jouer avec... alors, si vous êtes prêts, on va lancer le chronomètre. Et je vais devoir vous demander, en fait, quatre titres d'un artiste en particulier. Attention, est-ce que vous êtes prêts?
2: Oui.
3: Allez, c'est parti. Citez-moi quatre titres incontournables du répertoire de Michel Sardou.
2: C'est Sardou, voilà. Ah, je n'ai plus.
0: Wow. Un gros bateau. Très, très gros bateau.
2: Lacs du Connemara.
3: Alors, les lacs du Connemara, ça fait un point. Oui. Ne m'appelez
0: plus jamais.
2: Plus jamais la France.
3: Le France. Ça fait deux. Après, on vous aide plus, hein. Elle court.
2: Elle court, elle a ma vie d'amour.
3: Ah. J'ai dit que je vous aidais plus. Et puis un dernier, vous débrouillez. Ou alors on arrête le chrono, comme vous voulez.
2: Bon, j'ai arrêté.
3: Allez. Bon.
0: C'est
3: on les connaît, hein, on les connaît ces titres-là. On connaît les chansons de Michel Sardou. Tout le monde connaît les. Hein. Je vais t'aimer, en chantant, être une femme. Ça aussi, ce sont des titres incontournables du répertoire de Michel Sardou. Mais sinon, les lacs du Connemara, ça marche. La maladie d'amour, le France. Tout ça, c'est bon. Ça fait trois points. Bravo, Rémi.
0: C'est quand même bien. Vous voyez un petit peu quand Eric disait ne m'appelez plus jamais. Ça y est, tout de suite, vous vous aviez la suite.
3: Eh ben oui.
0: C'est pas mal. Hein. Bah oui, ça.
3: Ah mais moi, je connais Rémi. Il chante à tue-tête tous les matins dans sa douche.
0: Voilà, c'est pour ça.
3: Je le sais. Bravo Rémi.
0: Bon, et 3 points, c'est chouette. Bon, restez à l'écoute, on verra si le chrono donc fait office ou pas pour vous amener en finale pour cette question chiffrée, on verra ça tout à l'heure. Quelle est votre radio locale dans la Manche?
2: Il est content, hein.
0: Parfait. Voici Christophe. Les mots bleus.

0: Les mots bleus et Christophe. Quelques idées de sortie, infos pratiques maintenant avec Eric Delors.
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2: Je vous emmène à Asville. Vous allez pouvoir découvrir sur le site des batteries d'Asville des photographies réalisées entre Utabitch et Cherbourg et qui montrent comment les vestiges de la Seconde Guerre mondiale subsistent aujourd'hui, transformés ou peu à peu effacés par le temps. C'est à voir en ce moment et jusqu'au 1er novembre à la batterie d'Asville. Demain mercredi, également jeudi 14 mai, vous allez passer du bon temps à Octeville. Pourquoi ? Eh bien parce que c'est la fête de la Sainte-Échelle. Elle a lieu sur la place des Justes. Retrouvez un marché artisanal, des animations pour enfants, concerts, vide-grenier, village viking aussi. Sans oublier demain la retraite au flambeau et le feu d'artifice à 23h. Tout est gratuit. La fête de la Sainte-Échelle, c'est à Octeville. Demain et jeudi.
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0: Et voici Louis Bertignac et les visiteurs, ces idées-là.

0: Tente avec ces idées-là, Louis Bertignac et les visiteurs. Il reste de la place si vous désirez jouer une bonne paire de manches. Profitez-en pour gagner un panier 100% manchot avec de bons produits à l'intérieur. 02 33 23 13 23.
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0: Et Yvon à la glacerie. Bonjour Yvon.
3: Bonjour Yvon.
4: Bonjour Éric, bonjour Aurore.
0: Ça va bien Yvon?
4: Ça va, il fait beau.
0: Ah bah oui, il va faire beau toute la journée, c'est chouette ça. Vous allez pouvoir en profiter. Vous avez quelque chose de prévu aujourd'hui avec le beau temps?
4: Non, pas aujourd'hui, pas spécialement.
0: Bon.
4: Non, je suis dans le jardin.
0: Ah bah vous allez pouvoir profiter, jardiner un peu, c'est pas mal. Il y a du boulot
3: il faut, ah oui, il faut désherber là, Yvon.
0: Oui.
3: Parce que là, ça pousse.
0: Exactement.
3: Ça pousse.
0: Bon, alors Yvon, avant d'aller désherber au ton de la pelouse, vous allez choisir un territoire à jouer avec nous quand même. Le Val-de-Serre, le Saint-Lois, la Côte des Îles, le Pays Grand-Villers ou alors le Coutançais, où est-ce qu'on va?
4: Allez, le Val-de-Serre.
0: Allez, c'est parti pour le Val-de-Serre.
3: Bien. Alors, le Val-de-Serre, quel est le jeu qui est associé au Val-de-Serre aujourd'hui? C'est le Quiz Express. Quiz Express. Yvon, je vais vous poser une question, vous y répondez. Juste, marquez un point. Si vous manquez d'inspiration, comme toujours, vous criez au secours et je vous fais deux propositions.
4: Ça marche.
3: Tout ça est chronométré, hein, faut pas perdre de temps. On y va-t-il, Yvon?
4: C'est parti.
3: Allez. Dites-moi, quelle discipline sportive s'illustre dans le classique cotentin ce week-end?
4: Au secours.
3: Le cyclisme ou le rugby?
4: Cyclisme.
3: Bonne réponse. C'est une commune du Val-de-Serre, célèbre pour ses cascades.
4: Le Var.
3: Bien. Ce week-end a lieu le meeting du hangar à dirigeables. Sur quelle commune?
4: Au secours.
3: Maupertu ou Écosville?
4: Écosville.
3: Bien. Enfin, cette commune abrite le château des Matignon.
4: Ah, oh.
3: Alors, Mortain Bocage ou Torigny-sur-Vire?
4: Oh, Mortain.
3: C'est loupé. C'était Torigny. Mince. Le château des Matignon se trouve à Torigny-sur-Vire. Un château qui abrite aujourd'hui les services municipaux, une salle de conférence, deux salles de réception. Aux dernières nouvelles. Ah, mais oui. Alors, sinon, c'était tout bon hein, pour le reste. Hein. Le classique cotentin, c'est bien du cyclisme. Et d'ailleurs, on en a parlé en début d'émission, Aurore, il y a un maillot à gagner.
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3: Les cascades du Va dans le Val-de-Serre, le meeting du hangar à dirigeable à Écosville, le hangar à dirigeable d'Écosville évidemment, on n'est pas très loin de Montebourg. Il y a un meeting indoor en fait qui a lieu là ce week-end, meeting d'aéromodélisme avec des avions, des jets, tout ça. C'est à voir et c'est avec votre radio ici Cotentin. Voilà Yvon.
0: Et trois points comme Rémi à Cherbourg. Ce qui va vous départager tous les deux si besoin, ce sera le chrono et on verra ça dans quelques instants. Donc rien n'est perdu Yvon, d'accord?
4: Ok, ça marche.
3: Peut-être bon, à tout à l'heure.
0: Dernière place dans quelques instants. À vous de jouer au 02 33 23 13 23. Et puis la musique continue avec France Gall, Ella, juste après ça.
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0: Ici Cotentin avec France Gall. Elle là.
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0: Dernière candidate, Marine à Saint-Germain-des-Vaux. Bonjour Marine.
2: Bonjour.
3: Bonjour Marine.
0: Vous allez devoir faire un maximum de points, 4 points comme Cindy Abrigbeck, en un minimum de temps pour peut-être gagner aujourd'hui ce panier garni 100% manchois avec votre radio locale ici Cotentin. 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Ça, c'est donc un sacré bon panier 100% manchois. Pour cela, il faut donc choisir un territoire. Il reste le Saint-Lois, la Côte des Îles, le Pays Grand-Villers ou le Coutances. Vous avez envie d'aller où ?
2: La Côte des Îles.
0: Allez, c'est parti pour la Côte des Îles.
3: Eh ben, allons-y. La Côte des Îles. Le jeu qui est associé à la Côte des Îles aujourd'hui, c'est le jeu des prénoms. Marine.
2: D'accord.
3: Vous prénommez Marine ?
2: Oui.
3: Moi, je me prénomme Eric. Comment ça va, Marine ?
2: Ça va plutôt bien. Et vous-même ?
3: Oh, ça va. Oh, ça va. Et j'espère que ça va aller pour vous, parce que le jeu des prénoms, en fait, il va s'agir de retrouver les prénoms de personnalités normandes ou nées ou vivant en Normandie. Voilà.
2: D'accord.
3: Donc, je vais vous donner un nom et vous allez devoir trouver le prénom. Dakodak.
2: Essayez.
3: C'est dans la Normandie, hein, toute la Normandie. On lance le chrono ?
2: Oui.
3: On y va ! Si je vous dis Lefébure.
2: Estelle.
3: Estelle Lefébure, bonne réponse. Douillet.
2: David.
3: Bien. Si je vous dis Flaubert.
2: Gustave.
3: Ok. Enfin, Cosnefroid.
2: Anthony. Non, c'est pas qu'Anthony, c'est... Je sais plus.
3: C'est l'autre. Anthony de Laplace, hein, c'est ça.
2: Oui, voilà.
3: Bah oui, mais non, c'est Cosnefroid.
0: Ah.
3: Benoît. En plus... C'est dommage, il y a un maillot là qui est en jeu, hein, Aurore ?
0: Mais oui, vous pouvez d'ailleurs nous appeler pour le gagner. Il sera dédicacé en plus par Benoît Cosnefroy.
3: Ben oui.
0: Donc c'est dommage.
3: Cycliste,
0: c'est
3: oui, coureur
0: voilà,
3: cycliste.
0: C'est...
3: Aïe, ça fait 3 points. J'ai cru au sans faute, moi, hein, Marine.
0: Mmh, moi aussi.
3: Anthony de Laplace et Benoît Cosnefroy. Oh bah oui, alors là. Hey, on est là tous les jours. On est là pour vous accueillir tous les jours. Si vous voulez revenir demain, Marine, sans souci, vous êtes la bienvenue.
0: Mais j'ai envie de dire quand même une petite chose, c'est que c'est le chrono qui va faire peut-être des miracles.
3: Ah
0: puisque y a Rémi à Cherbourg, 3 points. Yvon à la glacerie, 3 points.
3: 3 points, oui,
0: d'accord. Marine Saint-Germain-des-Vaux, 3 points.
3: 3 points.
0: Cindy Abrigbeck arrive forcément en finale avec ses 4 points. On fait des petits calculs.
3: Oh, on va faire les calculs.
0: Et puis je pense que bon, on verra dans quelques instants.
3: Chrono était pas mal, c'est vrai.
0: C'était plutôt pas mal, mais... On réfléchit, on regarde, je prends mes notes, donc je vais regarder mes notes. Je prends des notes pour les chronos, et puis peut-être à tout à l'heure, Marine, d'accord ?
2: Ça marche.
0: Quelle est votre radio locale dans la Manche ?
2: Ici Cotentin, bien sûr.
0: Yes. Merci de votre fidélité. Alex Warren, Ordinary, et puis on se retrouve juste après. Restez à l'écoute.

0: Ici Cotentin avec Alex Warren Ordinary. Rémi à Cherbourg. Le temps chrono ne vous permet pas d'arriver en finale. On vous embrasse. Aïe. Bonne journée à
1: bientôt,
0: vous.
1: À bientôt, Rémi.
0: Idem pour Yvon à la glacerie. Vous avez fait trop de temps également. Mais c'est Marine à Saint-Germain-des-Vaux avec ses 22 secondes. 78 qui arrive en finale contre Cindy Abricbeck. Donc, toutes les deux. Question chiffrée pour vous départager et gagner un panier gourmand 100%. Bon choix dans quelques instants.
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0: Et nos deux finalistes, Cindy Abricbeck et Marine à Saint-Germain-des-Vaux. Cindy, Marine, Cindy, les présentations, mesdames.
11: Bonjour Cindy.
12: Bonjour Marine.
0: Bon, alors, petite question chiffrée pour vous départager pour gagner ce panier garni 100% manchois. Ici Cotentin maintenant, Eric.
1: Qui commence?
0: Alors oui, c'est vrai que Cindy a fait 4 points. Soit vous commencez Cindy, soit c'est Marine. Vous lui laissez la place, vous faites quoi?
12: Je laisse Marine commencer.
1: Marine d'abord, ok, et Cindy ensuite. La question est chiffrée, comme toujours. Celle qui se rapproche le plus de la bonne réponse gagnera le panier gourmand 100% manchois. Bonne chance à toutes les deux.
12: Merci.
1: Demain, nous serons le mercredi 13 mai. Jusque-là, tout va bien. 13 mai 2026, qui plus est. Au Square Beckett, à Avranches, il va se passer un truc. On va célébrer l'anniversaire du scriptorial. Le scriptorial d'Avranches. Quel âge aura en fait le scriptorial d'Avranches? On va fêter les combien de... Quel âge?
0: Combien de bougies sur le gâteau, Marine?
1: Marine.
12: 127.
1: 127. Cindy? Cindy!
12: 20 ans.
0: 20 ans.
1: 20 ans?
12: Pourquoi? Ouais, j'en sais rien, je ne sais même pas ce que c'est.
1: Qui c'est qui dit ça? Qui ne sait pas ce que c'est? C'est Cindy? Alors, scriptorial d'Avranches est à Avranches. C'est un scriptorial qui se trouve à Avranches. Avranches dans une Manche. En fait, c'est un musée. Il y a les manuscrits du Mont-Saint-Michel qui se trouvent là-bas. On va fêter, en fait, demain, et je pense que Cindy, la réponse, vous l'avez, n'est-ce pas? Ah oui, Cindy?
12: C'est 20 ans.
1: Ouais, c'est 20 ans, en fait, demain, les 20 ans du scriptorial d'Avranches. Marine, 127 ans, c'était un petit peu beaucoup, un petit peu au-dessus, mais ça sera pour une fois prochaine.
12: Oui, les manuscrits sont très anciens, donc.
1: Eh ben oui,
0: c'est ça.
1: Eh ben oui. Mais le scriptorial va célébrer ses 20 ans demain. En fait, là, si je dis pas de bêtises, la date réelle d'anniversaire, c'est le 6 août, mais on va fêter ça demain. Voilà. C'est le 6 août.
0: Et il sera gratuit le musée?
1: Ah bah oui.
0: On pourra y aller, voilà, pour
1: exactement.
0: Le visiter.
1: Avec ah ouais, il y aura des animations toute la journée.
0: Ouais, c'est cool.
1: Voilà.
0: Bon. Eh bien, Marine, à Saint-Germain-des-Vaux, vous rejouez avec nous quand vous voulez.
1: À bientôt, Marine. Joli parcours.
12: À bientôt.
1: À bientôt.
0: Merci à vous. Au revoir. Heureuse, Cindy Abricbeck. Heureuse gagnante d'un panier garni 100% manchois. Avec à l'intérieur de ce panier le cidre demi-sec des vergers du Val-de-Serre, biscuits sablés pur beurre, biscuits de Sainte-Mère, coulis de tomates, le petit coin bio, ça c'est pour vous. Et puis vous êtes qualifié aussi pour une nuit pour deux personnes en nuit-pension, Eric.
1: Oui, c'est dans l'Orne que ça se passe, au cœur du Perche. C'est un hôtel 3 étoiles à Mortagne-au-Perche qui va peut-être vous accueillir. Vous allez passer la nuit, on vous offre le petit déjeuner et le repas pour deux personnes. Tirage ce vendredi avant 8h30.
0: Bravo en tout cas pour ce panier gourmand 100% manchois. Passez une très très belle journée. Merci d'avoir joué avec nous, Cindy, avec Beck.
12: Merci
0: à bientôt. Au revoir. C'est Guillaume Grand, toi et moi. Et on se retrouve, toi
1: demain.
0: Et moi, demain.
1: À partir de 11h.
0: Ça marche.
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0: Ici Cotentin avec Guillaume Grand, toi et moi. Soyez les bienvenus.
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0: Il est midi, l'heure de faire un point avec les infos et le journal. Journal qui vous est présenté par Sarah Saltiel-Rago. Bonjour Sarah.
2: Bonjour Aurore, bonjour à tous.
0: Un mois et demi après les élections, la bataille des municipales n'est pas terminée pour certains.
2: À Villedieu-les-Poêles-Rouffigny, Frédéric Lemonnier a abattu le président de Villedieu Intercom, Charlie Varin, de seulement 24 voix en mars dernier. 5 recours en justice ont ensuite été déposés. Ils sont examinés aujourd'hui par le tribunal administratif de Caen, Lucie Tuilet.
3: Ils sont 5 à avoir saisi le juge administratif, 3 électeurs, la préfecture de la Manche elle-même, et puis le candidat Charlie Varin et son équipe, battu par la liste de Frédéric Lemonnier de 24 voix, selon les résultats officialisés au soir du premier tour. Charlie Varin qui pointe la manière dont s'est déroulé le dépouillement, à l'abri des regards, dénonce-t-il, et puis il pointe aussi des irrégularités sur le décompte de l'un des 3 bureaux de vote. Le juge administratif va donc statuer, il devrait rendre sa décision dans les jours à venir, et il y a 3 scénarios possible. Soit il peut annuler l'élection s'il constate des irrégularités ayant porté atteinte à la sincérité du scrutin, et à ce moment-là, il y aura un nouveau vote. C'est ce qui va se passer par exemple à Beauficelle, petite commune à côté de Sourdeval. Il peut rectifier le résultat s'il a des éléments probants et proclamer élus ceux qui ont la majorité. Ou bien il peut rejeter les recours et confirmer le résultat actuel. Une fois la décision rendue, les partis auront un mois pour faire appel, si elles le souhaitent, devant le Conseil d'État.
0: Les explications de Lucie Tuilet à retrouver sur le site et l'application ici. Tout près des côtes de la Manche, une personne s'est retrouvée isolée par la marée hier soir, coincée vers 22h30 au pied des falaises de la Pointe du Hoc. Alerté, le Crozes-Jobourg a mobilisé l'hélicoptère de la Marine nationale qui a longé la côte avant de réussir à localiser la personne. Elle a été hélitreuillée vers minuit. Alors on le rappelle, toujours regarder les horaires de marée en bord de mer pour remonter à temps et éviter ce type d'incident. La ministre de la Santé, Stéphanie Rist, va faire le point sur l'antavirus dans une conférence de presse cet après-midi. C'est à 16h45 et ce sera à suivre en direct sur récit.fr. Une prise de parole alors que les règles de quarantaine ont été durcies. Tous les cas contacts des 5 croisiéristes contaminés revenus en France sont placés à l'isolement à l'hôpital. Les serres de tomates industrielles d'Isigny-le-Buat, chauffées artificiellement, elles font débat toujours. Et l'entreprise Agrocare veut les étendre, passer de 12 à 28 hectares. Mais les habitants vont pouvoir donner leur avis avec la consultation publique qui s'ouvre aujourd'hui. Elle va durer 3 mois. Le collectif Stop Tomate est notamment lui mobilisé contre ce projet qu'il qualifie d'aberration environnementale et sociale.
4: Et c'est un film qui avait crevé l'écran à sa sortie il y a 20 ans.
0: Plus de 100 000 entrées imaginées pour Paul dans sa vie, des journalistes Rémi Mauger et Guy Mildrog. Un documentaire consacré aux dernières années d'activité d'un paysan, Paul Bedel, de ses 2 sœurs, dans la Hague également. Décédé en 2018, l'agriculteur apporte un témoignage authentique d'un paysan comme on n'en fait plus aujourd'hui, tout droit sorti des années 50 avec son vieux tracteur d'époque. Et hier soir, environ 120 spectateurs sont venus assister à une projection au cinéma La Place des Cœurs d'Auville.
5: Je suis très contente de l'avoir revu. Ça nous rappelle notre jeunesse.
6: Il y a des scènes qui vous ont particulièrement ému ou...
5: Quand il parle de son père et puis qu'il va arrêter, qu'il faut qu'il vende ses vaches, tout ça, c'est très très dur là. Oui, là c'était émouvant.
6: Quelque part, ça nous apprend qu'on peut vivre avec peu, en étant patient, attentif à la nature, attentif aux autres, se satisfaire de ce qu'on a, sans envie, sans méchanceté. On sent quelqu'un qui tourne une page, qui a une pudeur des sentiments intenses.
7: Donc j'ai 70 ans. À mon âge de 12 ans, je travaillais dans une ferme, petite ferme, donc ça me rappelle un petit peu les fermes à l'ancienne. Une douzaine de vaches, on travaillait à la main, on faisait des foins à la main. Maintenant, s'il n'y a plus l'ordinateur, il faut du matériel, je suis carole plus gros que l'autre.
8: Les jeunes de la ville ne savent pas du tout ce que c'est que cette vie. Il faudrait faire voir ça à tous les enfants. Mais c'est tellement loin de notre vie actuelle alors que c'est tout récent.
0: Les spectateurs du cinéma Le Palace des Cœurs d'Auville et ce documentaire Paul dans sa vie sera de nouveau projeté le dimanche 14 juin au cinéma d'Hauteville-sur-Mer dans la Manche.
4: Et du soleil.
0: Oui, cet après-midi,
4: ça va être bien. Vous allez pouvoir en profiter pour tondre la pelouse. Le soleil qui se fait une petite place, donc évidemment, vous pourrez en profiter si vous êtes en repos. Et puis si vous terminez de bonne heure, vous pourrez donc aller vous promener les pieds dans l'eau peut-être, hein, si vous n'êtes pas trop frileux. Le petit vent d'ouest, nord-ouest est fait. Température maximale 15 à 17 degrés. Notez qu'à Saint-Sauveur-le-Vicomte, il fait 14 degrés. Là où se déroulera ce jeudi les randos de Barbier, des parcours VTT, des trails et marches pour tous avec votre radio locale ici Cotentin. Profitez-en bien. Le pont tournant à Cherbourg devrait tourner ce soir à 17h22 si un bateau se présente. Qu'on se le dise. 12h05, continuons de jouer avec Au Taquet, Valérie Deldo et Eric Bastien.
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0: Bonjour à toutes et à tous et bienvenue si vous nous rejoignez. J'espère que vous allez bien. Valérie Damido et Eric Bastien ne sont pas là cette semaine, alors je vous propose une petite sélection, rien que pour vous, d'extraits de l'émission. Il va être question de Poisson d'Avril, du GR34, de chat qui vole par la fenêtre. Rassurez-vous, il va bien, de camping inondé et j'en passe, de quoi passer un bon moment sur votre radio ici.
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0: Mais avant cela, avant de retrouver Valérie Damido et Eric Bastien, accompagnés de nos candidats d'Au Taquet, qui ont toujours un truc à raconter, place à la musique avec un des tubes de Jean-Jacques Goldman. Celui-ci est un duo avec la chanteuse Sirima. Pour les plus curieux, sachez qu'il existe une version anglaise ainsi qu'une version où il chante avec Céline Dion. C'était pour un concert des Enfoirés, évidemment. Voici Là-bas, sur votre radio, ici. Bonne journée.

0: Liste d'ici, Sirima et Jean-Jacques Goldman. Alors en octobre dernier, Sylvie d'ici Dromardèche jouait avec nous. Sylvie qui a un frère avec une carrière de rugbyman. Et c'est bien pratique dans certaines circonstances, notamment en voiture. Et puis il y avait aussi Bruno d'ici Touraine qui a cru à un poisson d'avril qui a bien fait rire Éric Bastien et Valérie Damido sur votre radio ici.
1: Ici, nous sommes avec Sylvie qui a un point, Bruno qui est en sans-faute. Bravo Bruno.
2: C'est vrai.
1: Franchement, là, bon. Alors, Sylvie, elle a une petite anecdote qui m'a fait rire avec, avec son permis de conduire, comme dans la chanson.
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1: Alors, le permis de conduire. Au début de son permis de conduire, notre Sylvie, elle avait une petite voiture. Et elle était avec son petit frère, Christophe. Christophe, faut savoir, fait 2 mètres et 146 kilos.
2: Ah oui.
1: C'est-à-dire que...
2: La bonne bête, quoi.
1: Voilà. Il y a un monsieur sur la route qui t'a coupé la route, tu t'es énervé.
4: Oui.
1: Le monsieur, il s'est arrêté parce qu'il voulait certainement...
4: Discuter.
1: Voilà, discuter. Et qu'est-ce qui s'est passé?
4: Ben, j'ai pas eu le temps de sortir, mon petit frère est sorti de la voiture et le monsieur, voyant le bestiau, on va dire, est remonté dans sa voiture et est parti.
1: Oh, c'est étonnant. C'est étonnant.
4: C'est...
1: Donc, bah oui, franchement, enfin, écoute, hein, comme dirait Audia.
2: Ah non, mais moi, je serais parti. Hein.
1: Quand les hommes de 150 kilos parlent, ceux de 60, la ferme.
2: Se taise, ouais.
1: Voilà, se taise. Alors, oui. Bon, bah, c'est bien. Et alors, Christophe, donc, du coup, lui, il a jamais de problème sur la route, ton petit frère.
4: Il a très peu de problèmes. En plus, il a un gros camion. Donc, voilà, il est pas routier, mais il a un véhicule en fonction de sa taille, on va dire.
1: En fonction de sa taille.
4: Okay. Voilà.
1: Il a un van. Alors, il paraît que tu as gagné le passeport de l'été à la radio parce que tu as joué avec ici Dromardèche pendant ton trajet en voiture pour aller déjeuner avec ton père et tu gagnes. Et arrivé chez ton père, t'as dit je suis en retard parce que j'ai joué. Et qu'est-ce qu'il a dit ton père?
4: Qu'il y avait, alors je vais pas dire le mot, mais il y avait une personne qui aimait n'importe quoi. Elle a répondu, elle s'appelait comme toi, mais elle a répondu vraiment de la merde, c'était pas ça. Voilà. Et j'ai dit, mais papa, c'était moi. Ah, mais j'ai quand même gagné sur la dernière question, mais voilà. Mon père ne m'avait pas reconnu à la radio.
2: Ah oui, c'est génial.
4: Il m'a traité nul, en fait, quoi.
1: Ah ouais, il a dit que t'étais nul. Bah oui, bah je comprends. Ouais. En même temps, t'as pas gagné.
2: Ça fait bizarre, ça.
1: Bien, alors, c'est le moment de te rattraper. Il a 6 points, t'en as 1. Là, c'est la question à 5. Si tu gagnes, tu vas être au même niveau que lui. Là, je te mets une comédie musicale. Pour ceux qui ne connaissent pas, c'est la comédie musicale Les Trois Mousquetaires. On va parler des Trois Mousquetaires, Sylvie. Après D'Artagnan, Porthos et Athos, quel est le nom du quatrième mousquetaire? Il y a D'Artagnan, Porthos, Athos. C'est quoi le quatrième? Top chrono,
4: Aramis.
1: 10 secondes. Oh bon. J'ai envie de dire...
4: Aramis.
1: Je pense qu'il est inutile d'aller jusqu'au bout du chrono. Bien sûr, évidemment. Alexandre Dumas, Les Trois Mousquetaires. Oh là là, c'est magnifique. Tu as totalement 5 points. Tu as égalité avec Bruno.
2: Bruno, tu l'avais, Aramis? Tu l'avais, la réponse?
5: Oui,
2: ouais, tu l'avais.
5: Bon. Oui, oui.
2: Ok. Mon Bruno, toi, t'as 5 points. Donc pour l'instant, t'as un sans faute. Hein, donc on va voir si tu reprends la tête dans un instant avec la question. Bon, d'accord. On a parlé de ta rencontre avec Sylvie. On a compris que ça fait maintenant 30 ans hein, que vous êtes ensemble. 26 ans d'ailleurs que vous êtes mariés. Alors vous êtes un couple uni. Et puisqu'on parlait des aventures à la radio avec Sylvie, toi aussi, à un moment donné, tu as écouté la radio. Tu étais en Bretagne, où tu as vécu, et tu as écouté, à l'époque, France Bleu Brésisel. Nous sommes le 1er avril. Oui, on est le 1er avril, et France Bleu Brésisel annonce qu'il faisait un lâcher d'eau d'un barrage dans la région, et qu'on pouvait venir pour pêcher des truites, pour se faire plaisir. Qu'est-ce que t'as fait, Bruno?
5: Non, mais en préambule, je voulais comme dire, c'est qu'il l'avait annoncé plusieurs fois, plusieurs jours auparavant.
2: Oui.
5: Donc ça paraissait tellement vrai que ça paraissait vrai.
2: Oui.
5: Donc automatiquement, nous, on a pris une journée de congé.
2: Oh là, quoi !
5: On a pris les avanos et les épuisettes et on est parti au barrage. Et comme arrivé au barrage, il y avait pas grand monde et on s'est posé la question. Donc on est parti à la mairie demander mais à quelle heure le lâcher d'eau était prévu. Et là ils ont ouais. Ben, j'ose même pas vous dire que ils ont pouffé derrière et parce qu'on leur a parlé de la radio et toujours est-il que ils nous ont précisé qu'on était quand même le 1er avril.
2: Voilà. Qu'est-ce que tu veux dire à ça, Bruno? Je salue les équipes de France Bleu, enfin d'ici Brésil, qui ont vraiment bien assuré sur, sur ce coup-là.
1: J'aimerais savoir combien de gens sont venus à ce barrage.
2: Ben, pas vraiment, a priori, mais prendre une journée de congé, c'est fou, quoi.
1: C'est
2: ça
1: magnifique.
2: Paraît complètement dingue, quoi. Est-ce que je parle de ce qui t'est arrivé au camping? Je crois que je vais le garder pour après. Parce que là, on est bien, là.

0: écoutez ici Queen, A Kind of Magic. Et ce qui est un petit peu magique aussi, ce sont nos candidats au taquet, comme Laura d'ici par Île-de-France, qui par amour a accepté de faire quelque chose qui lui fait très peur et elle en menait pas large. Quant à Didier d'ici Loire-Océan, il aimerait un super pouvoir qui plaît beaucoup à Valérie Damido et Eric Bastien sur votre radio ici.
1: Alors, Didier, attention. Didier, il a rencontré sa chérie qui s'appelle Anne. Grâce à un site de rencontre. Et ils se sont rencontrés la première fois à mi-chemin entre chez elle, en Bretagne, et chez lui. C'était à la Roche-Bernard, vers le sud du Morbihan, devant un bar. Le bar s'appelait le Sarah B, tout au bout du port.
2: Et oui, le Sarah Bernard.
1: Eh oui, mais ils se sont plu tout de suite. Mais ils n'étaient pas libres. Alors qu'est-ce qui s'est passé? Hein? Comment ça se fait que, au bout d'un moment, ça s'est passé comment? Vous avez réussi à conclure comment?
3: On a conclu un peu plus tardivement parce que on avait d'autres projets en cours, pas forcément des projets sentimentaux, mais d'autres projets qui nous ont tenus éloignés quelques semaines. Et puis au bout de quelques semaines, on s'est donné rendez-vous de nouveau et là, on est vraiment tombé amoureux.
1: C'est beau, voilà, c'est tout. Alors, il paraît que comme super pouvoir, toi t'aimerais bien, alors il y en a qui disent j'aimerais voler.
2: Gagner de l'argent.
1: Non. Didier, ce qu'il aimerait, c'est rendre les dirigeants politiques plus humains.
2: On peut passer à autre chose ?
1: Il y a du taf. T'en es conscient, mon chat ?
3: Il y a vraiment du boulot. Je crois qu'on pourrait laisser peut-être la place aux femmes de temps en temps.
2: C'est compliqué en ce moment.
1: Ça serait bien de rendre humain tout le monde, tout simplement. Voilà. Bon. Alors, attention, il aimerait bien faire le chemin de Saint-Jacques de Compostelle.
3: C'est un rêve pour les années. Pour les années qui arrivent.
1: Bon. Eh ben écoute, on espère que tu vas réaliser ce rêve, parce que c'est pas un...
2: Je suis pas sûr qu'il a assez toute une vie, hein, parce que c'est dingue ce qu'il fait depuis tout à l'heure, là, depuis midi. Il fait énormément de choses, votre candidat.
1: Mais il a 60 ans, c'est jeune, vous savez.
2: C'est vrai.
1: Je sais que vous pensez que je suis proche de l'EHPAD, mais...
2: Oh, je vous ai juste réservé ça, mais...
1: Voilà, chers auditeurs, ce que je dois subir.
2: Qu'a d'endurer la pauvre.
1: Je suis victime de vieillophobie. Alors, mon petit chat, c'est la question à choix multiples. Tu peux gagner 3 points de plus. Je vais te poser la question, te proposer des réponses. T'auras 10 secondes à mon top chrono pour y répondre. Tiens, je te mets une petite ambiance.
4: Mangez-moi.
1: Alors, on va parler nourriture et plus spécifiquement de viande. Didier, quelle est la viande la plus consommée dans le monde ? Le bœuf, le poulet, le porc, la cuisse de Bastien farcie à la dinde.
2: Et c'est très doux.
1: Et c'est très bon. Top chrono, 10 secondes. Bœuf, poulet, porc, cuisse de Bastien. Vite !
3: Le poulet.
2: Tu as tort.
1: Et non, c'est la cuisse de Bastien.
2: Bien sûr. Je vais t'en envoyer quelques-unes.
1: C'est le porc devant le poulet et le bœuf, en Chine notamment.
2: C'est la même chose.
1: Le premier producteur et consommateur mondial de porc, c'est la Chine. Le porc en Chine représente le tiers de toute la viande mangée sur la planète. Donc voilà, tu as appris quelque chose, mais tu n'as pas marqué.
2: Laura, tu aimes l'argent et c'est en cela que tu deviens ma meilleure amie. Oui, Laura, tu collectionnes des pièces d'argent, les pièces de 2 euros. Mais combien que t'en as à Noisy-le-Grand, les pièces?
1: Ne lui dis pas, je t'en supplie.
5: Je n'en ai pas non plus, malheureusement.
2: Je suis auvergnat, je te rappelle. J'ai besoin de savoir un petit peu. Sérieusement, t'en as beaucoup?
5: Non, j'en ai pas. Non, je dois avoir, je sais pas, j'en ai pas beaucoup. Je dois avoir 200, 250 pièces.
1: C'est pas mal.
2: Moi, je te propose un petit placement à 3,50€ sur la banque Bastien & Co. On en reparle après l'émission, tu verras.
5: Vous avez mon numéro de téléphone.
2: C'est vrai que j'ai votre numéro de téléphone, Laura. C'est vrai. OK, il y a la collection des monnaies de 2 euros. Bon, ça, c'est bien, elle collectionne des trucs. Mais il y a un truc que t'aimes pas. Ambiance grande roue, ambiance manège. Alors, le vide, le vertige, tout ça, c'est vraiment pas ton truc, hein.
5: Ah non, pas du tout.
1: Bah oui, je comprends. Hein.
2: Non, mais t'as fait de la grande roue.
5: Même à la télé, je pourrais voir, on monte l'écran, on redescend très vite, ça peut me mettre le vertige.
2: Ah oui, à ce point-là. Non, mais t'as fait de la grande roue et t'as eu une mauvaise expérience avec toute ta famille, je crois.
5: Oui, exactement. Pour faire plaisir, on ne savait plus quoi faire. Dans Paris, on tournait, puis hop, grande roue. Bon, pourquoi pas, moi, je ne la fais pas. Et puis, mais si, fais-la, sinon on n'y va pas. Bon, allez, on y va. Je suis allée, arrivée en haut, mon mari, elle s'arrête, il me dit, Regarde, c'est beau. Et là, j'ai dit, oh, là, et là, oh là là.
1: Oh mon Dieu.
5: Quel enfer.
2: T'es pas toute seule,
5: ça. Aïe, aïe, aïe. Bon, arrivé en bas, dans l'histoire, ce qui était très drôle, c'est qu'arrivé en bas, je tape à la porte pour faire comprendre au monsieur que je veux descendre.
2: Oui.
5: Et ce monsieur, au lieu de me faire descendre, me fait coucou.
2: Et t'étais reparti pour un deuxième tour. Oh là là,
5: et donc là, je retape, et là, il fait ok, je crois que j'ai compris. Il a fait marche arrière à la grande roue pour me faire.
1: Oh là là là.
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0: compagnie qui est à nouveau en tournée à partir du mois de juin. Elle sera plusieurs jours à Lille et à Paris notamment. Allez, restez avec nous dans une poignée de minutes à la suite des meilleurs moments d'Au Taquet. Mais d'abord, des infos pratiques pour bien profiter de votre région avec votre radio ici. 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
0: Et c'est parti pour la musique avant de retrouver Valérie D'Amido et Eric Bastien. Cette semaine, ils sont en vacances, alors nous en profitons pour écouter les meilleurs moments de l'émission. Juste après Laura Branigan, nous retrouvons Didier d'ici Loire-Océan et Laura d'ici Paris, Île-de-France. Et maintenant, c'est Self Control sur votre radio ici.

0: Self Control sur votre radio, ici Laura Branigan. Allez, nous retrouvons Didier, d'ici Loire Océan, qui nous raconte une petite aventure aquatique sur les îles de Glénan. Et puis Laura, d'ici Paris, Île-de-France, qui a appris en direct qu'elle allait bientôt épouser Éric Bastien pour une raison très précise. Heureusement que Valérie Damido a remis les choses à leur place sur votre radio ici.
1: Ah là là là là, mon pauvre petit chou. Didier, tu as 3 points, Laura, tu en as 5. Didier, tu vas te reprendre, mon chaton, tu vas gagner des points. La prochaine question, elle est une question à 5 points. Je pense que tu vas la gagner. Mais avant, nous allons parler de ta journée au Glénan. Nous sommes au Glénan et notre ami Didier était avec sa chérie et il s'était éloigné de la foule pour bronzer, faire une petite sieste. Et qu'est-ce qui s'est passé quand vous vous êtes réveillé?
2: Eh bien, quand on s'est réveillé, la marée avait monté et on s'est retrouvé isolé de l'île principale où nous devions reprendre le bateau pour retourner à Concarneau. Donc, il a fallu passer les sacs au-dessus de la tête, remplis des serviettes pour ne pas se mouiller. Et on est passé avec de l'eau jusqu'au cou.
1: Ah ouais.
2: Pour rejoindre l'île principale. Donc, c'est

0: c'est le ah là, attention, hein, c'est le truc le plus long. J'ai appris que c'était quand même le plus long de France. Ça va de Mont-Saint-Michel à Saint-Nazaire. Il est avec deux copines et bon, à la fin de la balade, il passe par la plage de naturiste. Et donc, ils ont marché un peu vite. Ils ont fait genre, ils ont pas regardé. Mais le soir, qu'est-ce qu'elles ont dit, Jocelyne et Nadine?
1: Alors, Jocelyne et Nadine sont des filles, des amies très chères qui sont loquaces habituellement, qui bavardent beaucoup. Et en traversant cette plage, il n'y avait plus un mot. Et là, elles marchaient droit devant, en ne se retournant pas ni à droite ni à gauche. Sauf que le soir, à l'apéritif, autour du verre de vin blanc, les langues se sont déliées et en fait, elles ont laissé cours à leur
2: imagination.
1: Même pas l'imagination. Ce qu'elles avaient réellement vu. Et là, j'avais des descriptions un peu plus précises.
0: Voilà.
1: Sur
0: l'anatomie des naturistes.
2: Les engins, tout ça.
1: Voilà. Ouais. Et là, elles faisaient les sages femmes, mais une fois arrivées, je m'étais aperçu qu'elles n'avaient pas, pas raté un épisode.
0: Mon petit chat, après avoir parlé caquette.
2: Ça a changé l'émission. Hein.
0: Ouais, ça a changé. Nous allons tenter de marquer 5 points avec la question cash et une ambiance pas du tout caquette, une ambiance doigt sur la couture.
2: C'est pas loin.
0: On n'est pas loin.
2: Oh, oui. Avec la Marseillaise, là, c'est. On est
0: folklore. Alors, attention Didier. Qui fut la première femme Premier ministre de France? Qui fut la première femme Premier ministre de France? Top chrono, 10 secondes.
1: Edith Cresson.
0: Et c'est une bonne réponse.
2: Bravo.
0: Et oui, nommée en 91 par François Mitterrand. Il faudra attendre 2022 pour voir une seconde femme à ce poste, Elisabeth Borne. Et voilà. Et bah écoute, bravo. 5 points de plus, ça fait 8 pour toi.
2: Et elle n'était pas restée longtemps d'ailleurs, il me semble, Edith Cresson.
0: Suffisamment pour faire des trucs formidables.
2: Oui, allez donc. Allez. On enchaîne. Laura en Ile-de-France. Laura qui nous a si bien parlé de Noisy-le-Grand, bien sûr, en Seine-Saint-Denis, 93. Sa fille qui veut être pilote, son rêve, c'est de gagner de l'argent. T'aimerais toucher le jackpot et c'est en cela que, au-delà d'être ma meilleure amie, tu deviens presque ma future femme. Mais nous en reparlerons quand tu auras gagné.
0: Le gars est marié, je le rappelle à chaque fois, parce que le gars part vite en vrille.
2: Voici le grand blanc. Oui, je salue ma femme, bien sûr. Alors, qu'est-ce que c'est que ça encore? Je vois qu'il t'arrive plein de petits trucs. J'apprends que quand tu pars en vacances, vas-y qu'on se casse un bras, vas-y qu'on se casse un doigt, vas-y qu'on se casse la cheville. Mais qu'est-ce qui t'arrive? T'es la vraie Pierre Richard, toi. Hein,
3: non, quand j'étais... Alors, je vais arrêter de dire cette phrase. Alors,
0: quand t'étais... Plus jeune, tu peux dire plus jeune, mais pas jeune.
2: Jadis.
3: Quand j'étais plus jeune, effectivement, j'étais un peu casse-cou, quoi. Donc, des copains qui voulaient pas faire peur, attends, bouge pas, j'enfile les rollers, j'y vais. Et puis, arrivé en bas, pas de
2: traque. Eh oui. Alors, dis donc, un jour, tu déménages, les copains viennent pour t'aider, et vas-y que ça jette des choses par le balcon, tu sais, il faut bien se débarrasser. Sauf qu'à un moment donné, on jette tellement de choses, vas-y que ça jette la couette. Qu'est-ce qu'il y avait dans la couette? Un chat. Pauvre bête. Non mais il va bien, rassurez-vous. Il a fait un petit vol plané. Mais comme il était dans la couette, il a pu descendre sans problème. Et il n'est rien arrivé à ce chat.
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0: sera ce samedi au festival Rollinson à Grès en Haute-Saône, c'est entre Dijon et Besançon. M Pokora avec un de ses derniers titres quand même. Valérie Demido et Eric Bastien sont maintenant avec Nicolas Dissimène, un fan de jeux de société, mais vraiment un grand fan, vous allez voir. Et puis Delphine, des Sissus de Lorraine, une bonne pâtissière, ça tombe bien, c'est l'heure du déjeuner avec votre radio ici.
1: Alors Nicolas, je le rappelle, qui habite à Couture-sur-Loire, qui est Game Master, qui a joué dans l'orchestre de la BBC. Tu as 400 jeux de société.
2: Oui, oui, ben je suis un très grand passionné de jeux à la télévision, entre autres. Donc j'ai fait une collection liée à ça. Et donc j'ai 400 boîtes qui viennent du monde entier. Ça va aussi bien de la France, la Belgique, mais également les États-Unis, l'Angleterre et des trucs peut-être un petit peu plus exotiques comme la Pologne ou la version slovène de Slam.
1: Attends, la version slovène de Slam.
3: Déjà comment français, ça
1: Donc ça s'appelle quand même Slam ou il y a un autre nom en slovène?
2: Là, ça s'appelle Vem, mais c'est tout aussi court. Et alors, c'est deux animateurs qui se partagent l'animation et ils ont vraiment une magnifique moustache chatoyante.
1: C'est magnifique, je veux la photo. S'il te plaît, est-ce que tu peux envoyer la photo au professeur Coupez? Parce que ça me régale. Il a participé à 50 jeux à la télé depuis qu'il a 18 ans et il paraît que tu as contacté le Guinness Book des records pour faire valider ce record. Alors qu'est-ce qu'ils ont dit, le Guinness?
2: Ben c'est une tentative. Pour le moment, ben j'attends encore leur réponse. Mais bon, voilà, c'est quelque chose qui me passionne et je continue à faire des jeux. Et je vois qu'actuellement le record est à 34. Je me dis, ben, depuis le temps, t'es quand même allé un petit peu plus loin que ce score-là. Donc, ben allez, let's go, je tente ma chance.
1: Oh, et il a que 36 ans, hein, donc tu
3: as. Il fait énormément de choses.
1: Oui, oui, il joue tout le temps. Alors, ça c'est pas mal. Alors, il paraît que tu nous l'as dit tout à l'heure, t'as un porte-bonheur. C'est un boyard qu'un magicien qui a travaillé dans l'émission t'a offert.
2: Oui, exactement.
1: Donc tu l'as tout le temps sur toi, en fait.
2: Ah, je l'ai tout le temps sur moi, en fait. C'était un magicien qui travaillait dans le parc d'attractions dont on évoquait le nom tout à l'heure, en fait, que j'ai croisé. Il a appris que j'étais un grand passionné de Fort Boyard. Et du coup, je lui ai parlé de ma passion. Il m'a demandé de lui laisser mon adresse. Et quelques jours plus tard,
1: il t'envoie
2: un petit colis. Et le boyard est avec moi. Et je le garde toujours comme petit porte-bonheur sur les plateaux de jeu, entre autres.
1: Alors là, tu le prends dans ta main. C'est la question à 3 points, la question à choix multiple. Je te pose la question, je te propose des réponses. Top chrono, tu as 10 secondes pour me donner ta réponse.
2: Okay.
1: Alors, attention, qui a découvert la pénicilline? Pasteur, Fleming, Jonas, Salk, Éric Bastien,
3: oui.
1: Ton chrono, 10 secondes.
2: Je crois que c'est Alexander Fleming, on va pas faire trop de suspense pour le coup.
3: Tu n'as pas du tout suivi mes bonnes œuvres, tu n'as pas suivi mon encyclopédie.
2: Écoute, bah, t'as peut-être fait des évolutions peut-être.
1: Non, c'est Fleming bien sûr. En 1928, ce biologiste écossais a découvert par hasard la pénicilline en observant qu'une moisissure avait détruit les bactéries dans sa boîte de culture. Bah, cette trouvaille va sauver des millions de vies. Ouais, bravo, 3 points de plus, tu as 6.
3: Bon, Delphine, t'as donc on est sur du 6-1, t'as pas encore joué, mais allez, Delphine, on y va, il nous reste quelques minutes là, avant 13h. Delphine ici, je suis Lorette, qui habite à Nancy, qui a deux enfants, qui est pas fan de jardinage, mais qui fait des bons gâteaux, des financiers, de la forêt noire avec la petite cerise. Et vous savez quoi, Valérie?
1: Non.
3: Ah, notre amie Delphine adore lire les romans.
1: Oh.
3: Policiers, notamment, tout ce qu'on aime, comme Nadine Mousselet.
1: Ah, et Lucinda Riley.
3: Oui.
1: J'adore que tu lises ces romans, j'aime tellement Lucinda Riley.
3: Est-ce que Pedro, le perroquet familial, obtiendra le code du secret du coffre de la comtesse?
1: Lucinda Riley viendra-t-elle à Couture-sur-Loire pour voir les boîtes de jeux de Nicolas?
3: Henri est-il une femme, au final?
1: Nous ne savons pas.
3: D'où le sort dans le château des Oliviers? C'est un peu ça que t'aimes comme roman ou pas du tout, Delphine?
4: Alors, moi je suis plutôt roman pour filles, entre guillemets.
3: Pour filles, ok, on va te le refaire alors.
1: Ah bah alors, pardon, mais là, c'est totalement les romans pour filles. Je te signale que Nadine Mousselet, grosse vente pour les femmes, hein, et Lucinda Riley aussi. Hein.
3: Évidemment.
4: Alors, non, je dis ça, mais c'est vraiment de l'humour et je n'aime pas cette expression. Non, mais moi j'aime bien les romans qui sont légers. J'aime bien la légèreté. Donc voilà, je lis Agnès Ledig, Virginie Grimaldi, toutes des choses comme ça.
1: Ah, mais on adore
4: les garçons
1: Virginie.
4: Peuvent bien lire, sûr. Que les garçons peuvent lire aussi avec grand plaisir.
3: Exactement. Et puis tu lis peut-être en camping aussi. Lors d'un voyage en Italie avec une copine, notre amie Delphine avait réservé un camping en contrebas d'une colline vergène. C'est sympa, il fait beau, il y a du soleil, on a envie de lire des romans de filles. Il pleuvait beaucoup, pas de bol.
1: Ah merde.
3: Et le camping a été inondé. Du coup, vous avez dû vous débrouiller pour trouver une chambre d'hôtel. Et paraît que vous avez cramé tout le budget ailleurs, du coup.
4: Mais oui, parce qu'on était étudiante à l'époque et du coup on n'avait pas beaucoup de sous et on avait réservé le camping et voilà, le jour qu'on arrivait c'était le déluge et on pouvait pas dormir autre part, donc on a pris l'hôtel et voilà.
3: Vous avez même dormi sur la plage aussi. Vous avez dormi sur la plage.
4: Et ben après, oui, voilà, quand l'orage est passé, les autres nuits on a dû dormir sur la plage, faire un peu comme on pouvait.
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0: Vous écoutez ici Rock and Dollars, William Scheller. Allez, assurer avec Valérie Damido et Eric Bastien. Clémence, d'ici Provence, qui a des petites manies. Bon, j'avoue, j'ai les mêmes. Et Marion, d'ici Sud-Lorraine, qui a un rituel avant de dormir. J'avoue, j'ai également le même. Mais je suis sûre que certains d'entre vous aussi.
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3: Alors, Clémence à 3 points, Marion à 3 points. Clémence vit donc à Septem-les-Vallons, elle joue avec ici Provence. Alors, tu es pleine de qualités, on l'a vu, t'as un peu peur des geckos, bon, chacun ses phobies. Mais surtout, tu es comme dans la chanson.
4: Elle a bien un petit défaut quand même.
3: Oui, attention. Elle a une manie, elle s'assoit jamais habillée sur son lit. Vrai ou faux?
5: Vrai.
3: Tu fais quoi en arrivant chez toi? Tu...
5: Je mets des chaussettes.
3: Voilà. Donc, tu as des petits chaussons?
5: Tout à fait.
3: Bon, voilà.
5: Qui ne sortent pas de la maison.
3: Attention.
4: Les patins.
3: Allez, bah, les patins, comme chez ma grand-mère, mais là, c'est des chaussons. C'est des jolis chaussons. Tu as essayé d'investir dans des beaux chaussons?
5: Ah oui, quand même. Il faut du confort.
3: Ouais, mon sens. Et pareil, tu as une éponge pour la vaisselle et une éponge pour genre les surfaces, genre la table, les trucs comme ça?
5: Tout à fait. Oui, oui. Même voilà. Si ma chérie se trompe beaucoup, mais bon, c'est pas grave.
3: Ta chérie se trompe.
5: Oh là là.
3: Est-ce que comme mon fils, tu as le torchon pour la vaisselle et le torchon pour les mains?
5: Bien sûr.
4: Le bleu et
3: voilà
4: le rouge. Ouais, des couleurs différentes, bien sûr.
5: Ça, on te respecte. Ah oui.
3: Et bah, bien sûr. Et voilà. Non mais, il y a un stress d'hygiène, mais ça, c'est ton job qui te fait...
5: Ouais, c'est ça. Je fais beaucoup de microbiologie, alors bon, voilà, forcément, ça...
4: La maison est passée au microscope, quoi.
3: Bon, alors tu as 3 points. Là, je vais te proposer de marquer 3 points de plus avec la question à choix multiples. C'est-à-dire que je te pose la question, je te fais des propositions et mon top chrono, tu auras 10 secondes pour me donner ta réponse. Tiens, une ambiance

0: parti pour le
1: Encore une question de la réalisatrice, encore la Bretagne.
2: Bah, tu sais, on est un peu.
1: Oui, on est envahi là. Hein.
2: Je tiens à préciser à nos auditeurs qui ne sont pas bretons que malheureusement ou heureusement, la réalisatrice est bretonne.
1: Alors, une question par jour sur la Bretagne.
2: Une question par jour sur la Bretagne, c'est un deal. Alors, attention, on va parler de céréales. Clémence, quel pseudo céréale est également appelé blé noir ? Le sarrasin, le seigle, l'épeautre, les chocs à pic. Top chrono, 10 secondes. Sarrasin, seigle, épeautre, chocs à pic.
3: Je vais dire sarrasin.
2: C'est, oui, le sarrasin, c'est souvent pris pour une céréale, alors que ce n'est pas une céréale. C'est une pseudo-céréale, parce que c'est le sarrasin qui donne aux galettes bretonnes leur goût rustique et leur belle couleur sombre. Bon, enfin, c'est-à-dire que sans sarrasin, la Bretagne perdrait une bonne partie de sa saveur. Bravo, 3 points de plus. Tu assistes, Clémence.
1: Belle question sur le blé noir. Elle qui fait attention aux salles de bain, voilà. Comme ça se passe, les blés noirs. C'est bien, les blés noirs dans les...
3: Oh là là, oui, d'accord.
2: Je demande pardon à la France. Les blés noirs, c'est bien pour prendre des bains. Pour ceux qui n'ont pas compris, et ils sont nombreux, sur les réseaux à s'interroger. Qui est cette personne ? Qui sont ces réseaux ? Où a-t-il appris l'humour ? A-t-il été traumatisé par ses parents ? Vous le saurez bientôt.
1: Ah oui, c'est la suite de la saga. Marion, merci d'avoir ri à ma vanne, même si je ne t'ai pas entendu rire. Je pourrais aujourd'hui
4: t'en remercier. Non, mais si j'ai l'habitude, les vannes comme ça, j'en fais beaucoup à la maison.
2: Ah, bah oui, ronchonnard, hein, je te rappelle.
1: On a beaucoup de points communs, décidément. Tu aimes le cinéma, tiens, moi aussi ?
4: Oui.
1: Attention, je te fais un petit test. On va écouter une bande originale. À toi de reconnaître. Qu'est-ce que c'est que donc ? Alors ?
4: Bonne question.
1: Pardon ?
4: Je sais pas du tout.
1: Arrête, tu adores.
4: Ballon et bottes de cuir.
1: Tu adores Lupin. C'est Lupin, ça. Avec Omar Sy.
4: Ah, ben ouais, mais alors le générique, vous savez, moi je crois que je m'endors au générique et puis
1: d'accord.
4: Je m'en
1: au
4: milieu du truc.
1: Tu t'endors au générique.
2: En fait, le premier générique, c'était « C'est le plus grand des voleurs ».
4: Non, mais après, moi j'aime le cinéma, de là vous dire que je retiens le générique, j'en suis pas là.
1: D'accord.
2: Voilà,
1: bon.
2: D'accord.
1: Tu collectionnes les gaffes aussi, hein, ça
2: C'est-à-dire les gaffes.
1: Bah, il lui est arrivé de déposer son fils en pyjama à l'école, logique.
2: Le gosse en pyjama ?
1: Hein, Marion ?
4: Oui, oui, oui, ça m'est déjà arrivé de me rendre compte quand mon fils était dans la cour de l'école qu'il avait encore son bas de pyjama.
2: Mais le gosse ne dit rien, il n'ose rien dire.
4: Je pense qu'il était aussi réveillé que sa mère ce jour-là.
2: Mmh. Oh là là.
1: Bon, écoute, mets autre chose peut-être dans ta tisane, parce que ton petit rituel, c'est boire la tisane. Comme les mamies avant d'aller te coucher. Avec...
2: pisse-mémé, on appelle ça.
1: Pisse-mémé avec le plaid. T'adores le plaid, toi.
4: C'est ça.
1: Hein. Oh là là, oh là là. Et tu as 30 ans, d'accord. Eh bien, écoute.
4: Ça fait peur, des fois.
1: Je te confirme un petit peu. Mais
2: ouais.
1: Bon,
2: d'ailleurs, il est terrorisé, parce que lui, il a 46 ans, il fait la même. Hein.

0: Talking About Revolution, Tracy Chapman. Les meilleurs moments d'Otake, c'est terminé pour aujourd'hui. On se retrouve demain avec Valérie Damido, Eric Bastien, mais aussi une fan de Dalida, une bonne cuisinière et une histoire de cimetière, entre autres. Et dans un instant, c'est Ma France avec Wendy Bonchard. Bonjour Wendy.
1: Bonjour chère Catherine.
0: On parle d'écologie aujourd'hui avec vous.
1: Absolument. Comment les dirigeants d'entreprises s'emparent de ces sujets sur la consommation d'énergie, sur le tri des déchets, sur le choix de leurs fournisseurs. C'est un premier baromètre de l'action écologique qu'on vous livre aujourd'hui, lancé par Laurent Berger, ancien leader syndical, ancien patron de la CFDT. On vous en parle à la fin du journal dans Ma France.
0: Et dans quelques instants. Merci Wendy.
1: À demain Catherine.
0: À demain.
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0: Vous écoutez votre radio ici, il est 13h. Et c'est le moment de retrouver Ma France, Wendy Bouchard.
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1: Bonjour, bonjour à tous, merci d'être à l'écoute de Ma France. Une France dans laquelle l'ultra-violence inquiète en profondeur. De Nice à Lyon, une fusillade, un incendie criminel sur fond de narcotrafic. Les autorités sont manifestement dépassées et les habitants, victimes collatérales de cette folie, sont en colère. On fait le point sur la situation sanitaire, bien sûr, sur l'antivirus. En France, tous les cas contacts sont placés en quarantaine forcée et renforcée en milieu hospitalier. Matignon tiendra par ailleurs deux réunions interministérielles sur le sujet chaque jour. Au cœur de vos régions, les seins de glace rôdent au-dessus de vos plantations. Attention, nous sommes aussi à Marseille pour un premier prix d'éloquence. Élie Kakou contre la grossophobie. Et puis l'ouverture ce soir du Festival de Cannes avec l'un des fans de l'événement qui campe 10 jours durant. 13h15, je reçois donc Laurent Berger, ancien patron de la CFDT, qui dirige aujourd'hui l'Institut Mutualiste pour l'Environnement et la Solidarité. Il lance et commente chez nous le premier baromètre de l'action écologique pour les petites et moyennes entreprises. Comment accompagner les dirigeants et les salariés sur ces sujets? Il est donc notre invité. Et nous ouvrons cette édition avec un climat d'ultra-violence à Nice. Un homme en trottinette armé d'une kalachnikov qui sème la terreur hier en plein après-midi dans le quartier des Moulins. Il ouvre le feu, tue deux personnes de 39 et 58 ans qui n'ont, dit le procureur, aucun lien avec le trafic de drogue. Six autres personnes ont été blessées, trois grièvement, certains connus pour des faits de narcotrafic. C'est un tireur sanguinaire et un complice aujourd'hui en fuite et activement recherché. Et c'est une nouvelle tragédie qui inquiète les habitants autant qu'elle les met en colère devant l'impuissance des autorités. Justine Leclerc pour Ici Azur.
3: En même pas trois jours, deux épisodes de violence ont éclaté dans le quartier des Moulins à l'ouest de Nice. Une grenade et des coups de feu vendredi soir contre une épicerie et des tirs mortels hier en plein après-midi sur une place très fréquentée. Ce jeune habitant est choqué.
4: J'ai entendu coup de rafale, maintenant on a l'habitude d'entendre des calaches. J'ai entendu les gens crier, mais en pleine journée je ne m'attendais pas. Ça fait peur franchement. Qui n'est pas choqué?
3: Zélie, père de famille de quatre enfants, habite à quelques centaines de mètres de la place où a eu lieu la fusillade.
5: J'ai peur qu'un jour à l'autre ils vont tuer mon enfant, donc... 10 morts depuis 2008, ça pourrait s'arrêter quand même. On est en Afghanistan, on est en Irak, on est où là? Je me suis échappé de Tchétchénie pour vivre ici. Et maintenant, je vais m'échapper de là parce que j'ai peur pour mes enfants.
3: Entre colère et résignation, les habitants sont lassés des trafics de drogue. Ils attendent des réponses. Le procureur de la République de Nice, Damien Martinet.
6: Nous démantelons. Nous interpellons, mais c'est profondément ancré et c'est pour ça que ce qu'on dit aux familles, c'est qu'on est déterminé, mais qu'on reste humble. On sait qu'on peut avoir des résultats, il y en a, et avoir des drames comme aujourd'hui.
3: Le nouveau maire UDR de Nice s'est rendu sur place après la fusillade. Éric Ciotti promet l'installation d'un poste de police municipale d'ici quelques jours sur la place où a eu lieu la fusillade.
1: Justine Leclerc à Nice, et un autre drame d'une violence extrême. L'incendie hier matin d'un immeuble à Décines-Charpieux près du Grand Stade de Lyon. Incendie qui serait d'origine criminelle et dans lequel trois personnes ont péri. Il n'y a pas encore eu d'interpellation, mais le procureur de Lyon a tenu un point presse il y a quelques instants pour faire un point, là encore, sur l'enquête. Mathilde Amberti.
7: L'identité des victimes est désormais confirmée. Deux hommes, une femme. Sur ce point, le procureur de Lyon, Thierry Dran.
8: Deux des trois victimes décédées ont été découvertes dans un appartement du 7e. Il s'agit d'un homme âgé également de 28 ans et de sa tante. âgé de 61 ans. Et un homme a été retrouvé dehors, décédé à l'extérieur au pied de l'immeuble. 28 ans, il ne résidait pas dans l'immeuble. Ces trois victimes sont totalement inconnues des services de la justice.
7: Et leur entourage n'est pas en lien non plus, a priori, avec le trafic de stupéfiants. D'ailleurs, sur les causes de cet incendie criminel, le procureur reste prudent.
8: Il est impossible d'affirmer si une ou plusieurs personnes étaient visées par cet incendie. Il est également totalement prématuré d'indiquer que les faits sont en lien avec un trafic de stupéfiants, même si cela reste bien évidemment une piste sérieuse.
7: La thèse du règlement de compte est tout de même privilégiée, a précisé dans la foulée un responsable de la police nationale. Cet immeuble a déjà subi un incendie volontaire ces dernières semaines. Hier, le feu a été mis dans les escaliers de l'immeuble à un moment où la police n'était pas présente.
1: Il est 13h04 à l'écoute de Ma France et à la une, évidemment, sur le front de la lutte contre l'antivirus. La France demande une coordination plus étroite des différents protocoles sanitaires de l'Union européenne et le gouvernement organise une nouvelle conférence de presse cet après-midi, 16h45. Donc, sur les règles sanitaires que nous déployons pour les Français débarqués du navire, sur l'état de santé de la passagère, toujours en réanimation à Bichat, et sur les dernières informations sur la politique du gouvernement. Sébastien Lecornu l'a annoncé, tous les cas contacts vont être placés en quarantaine renforcée en milieu hospitalier. Des règles de confinement durcies, Grégoire Lecalot, qui sont entrées en vigueur ce matin.
9: Un cas contact identifié à Concarneau en Bretagne a été transféré au CHU de Rennes ce matin. Il n'est pas signalé comme étant infecté. Il s'agit d'une personne qui a été en contact avec une autre porteuse du virus, a précisé le maire de Concarneau. Depuis hier soir, le gouvernement a instauré une quarantaine renforcée en milieu hospitalier, non plus simplement à domicile. La mesure concerne d'abord les 5 ex-passagers français du Hondius. L'une d'elles a déclaré la maladie, elle est toujours en réanimation, avec une incertitude sur son état qualifié de stable hier soir par Sébastien Lecornu, tandis que le patron de l'OMS, plus à la le disait très critique. Jusqu'ici, aucun des 4 autres passagers français du navire n'a été testé positif. Et puis les 22 cas contacts français identifiés par le ministère de la Santé doivent aussi être confinés à l'hôpital. Il s'agit de 8 personnes qui ont voyagé en avion entre Sainte-Hélène et Johannesburg le 25 avril avec une malade décédée depuis, et de 14 autres qui étaient présents dans un autre avion, Johannesburg-Amsterdam du même jour, où la malade a tenté sans succès d'embarquer. Tous devront rester 42 jours sous surveillance à l'hôpital à compter d'hier.
1: Les règles le semble clair, mais comment bien expliquer ce protocole sanitaire pour rassurer les élus peut-être, qui pourraient voir ces cas contacts revenir plus tôt à la maison, s'il doit accueillir avant cette date 2 des habitants de sa commune de Marais en Indre-et-Loire? Eh bien le maire, Philippe Capon, le dit sur ICI, il veut être rassuré pour ses autres administrés.
10: Le retour anticipé, la distribution de repas, l'isolement, même si c'est des gens responsables, ils respecteront le protocole de confinement qui leur sera donné. C'est une petite commune, on a une secrétaire, un agent technique, pour une petite commune, c'est hyper lourd. Donc, moi, il faudra qu'il y ait des instructions très claires et pas de blabla et du verbal, des instructions très claires, par écrit, qui me seront adressées directement au niveau sanitaire, au niveau administratif, si jamais ils étaient amenés à revenir dans une période plus ou moins longue dans la commune. Parce que je pense que, quelle que soit la période, que ce soit 15 jours, 6 semaines, quand ils vont revenir en Marais, il y aura forcément des interrogations, même si c'est dans un mois et demi.
1: Voilà, un élu en première ligne qui veut être rassuré du côté de l'Indre-et-Loire. Notre travail n'est pas terminé, voilà ce que dit le patron de l'Organisation mondiale de la santé. Compte tenu bien sûr de la longue période d'incubation du virus, d'autres cas pourraient apparaître dans les semaines à venir. Il faut donc que la vingtaine de pays concernés par ces différents cas et cas contacts suivent les conseils et recommandations avec les mêmes précautions. Dans l'actualité encore, Donald Trump estime le cessez-le-feu avec l'Iran sous assistance respiratoire. Après un mois de trêve, en effet, autour du détroit d'Ormuz, les négociations piétinent. Et en France, face à la flambée des prix des carburants, 3 millions de foyers modestes pourront prétendre à une aide pour les gros rouleurs. Une aide de 50 euros pour les aider à faire face à la flambée des prix des carburants, mais qui exclut les infirmiers libéraux pour lesquels pourtant la voiture est une deuxième maison. Situation que déplore Muriel. Elle est infirmière libérale à Metz et membre de la Fédération nationale des infirmiers en Moselle.
11: Il faudrait que le gouvernement prenne conscience de notre importance au niveau des soins des patients. On demande pas grand-chose, mais effectivement, le prix de l'essence va beaucoup diminuer notre chiffre d'affaires, donc on va gagner moins en faisant toujours la même chose. Il y a un courrier qui a été fait effectivement au niveau de nos fédérations pour pouvoir prendre en compte ça. A priori, voilà, encore rien n'est acté. Il y a des choses qui vont peut-être bouger et on espère que ça sera dans le bon sens.
1: Voilà pour cette aide de 50 euros pour les gros rouleurs sans les infirmiers à 7h. Et puis le prêt Flash Carburant, créé au début du mois pour soutenir la trésorerie de certaines petites entreprises, finalement sera sera élargi au secteur du bâtiment et des travaux publics. Jusqu'à présent, les agriculteurs, les pêcheurs, les transporteurs routiers, les taxis également étaient éligibles à ce prêt de somme de 5 000 à 50 000 euros au taux de 3,8% et sans garantie. 7 000 dossiers ont déjà été déposés, 3 millions d'aides versées aux différentes entreprises. En appel, le parquet général requiert la condamnation de Nicolas Sarkozy pour l'ensemble des faits pour lesquels il est jugé au procès pour soupçon de financement libyen de sa campagne. Le parquet qui accuse l'ancien président d'avoir conclu un accord avec le dictateur Kadhafi. L'édition 2026 du Petit Robert sort demain et pour ses 60 ans, conformément à la langue qui évolue, qui s'enrichit, il intègre 150 nouveaux mots, mais aussi des expressions parfois difficiles à saisir. Alors Boris Loumagne nous sert ici de guide.
12: Si jamais vous entendez quelqu'un vous dire
13: « Ce gars est un charreau, il a matrixé cette fille, miskine ».
12: Et si jamais vous n'avez rien compris, pas de panique, ouvrez le nouveau Petit Robert ou alors écoutez la traduction.
13: « Ce gars est un charreau, ce gars est un coureur de jupons, il a matrixé cette fille, il a retourné le cerveau de cette fille, miskine, la pauvre ».
12: Charreau, matrixé, miskine ou encore banger, une expression pour dire que quelque chose est génial ou mortel. Voilà donc quelques-uns des nouveaux mots qui font leur entrée dans le Petit Robert 2027, le dictionnaire qui se veut le reflet de l'évolution de notre langue et donc de notre société. Pas étonnant dès lors de retrouver également des termes tels que fast fashion, qui définit le secteur de l'habillement à bas prix, tels que bouilloire thermique, vous savez ces logements invivables quand il fait trop chaud, tels que marrainer, celui-là il est facile, c'est le pendant féminin de parrainer. Plus compliqué en revanche, le mot bibimbap, qui désigne un plat coréen à base de riz, de légumes sautés et de viande marinée, le bibimbap, qui est un vrai banger.
1: Plongé dans le dictionnaire, le petit Larousse et surtout le petit Robert, en l'espèce qui sort demain, il est 13h10.
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1: Et au cœur de vos régions, si vous connaissez bien les traditions, vous savez qu'on évite de planter en ce moment jusqu'au 14 mai. On attend la fin des Saintes Glaces. C'est une croyance bien ancrée chez les jardiniers. Faites confiance aux anciens. Une fois de plus, ce reportage de Nicolas Georgeau le prouve. Nous sommes au magasin botanique de la Fouillousse dans la Loire.
14: Pour l'instant, il n'y a que les feuilles qui dépassent des pots. Pas encore de tomates en attendant d'être plantées aux côtés.
15: Melons et pastèques, cornichons et
16: pots gourmands, carottes,
17: tomates, courges.
14: Les jardiniers plantent à partir du 14 mai, date à laquelle le gel n'est plus censé tomber. Alain, Noélie et Erwan respectent la tradition.
18: Il y a des choses que c'est interdit de mettre. Les tomates, hein, c'est pour les mettre avant les Saintes Glaces.
19: Un héritage de consignes de la part de mon grand-père qui nous disait il faut rien planter avant le 15 mai.
20: C'est une habitude qu'on a maintenant d'attendre cette période-là.
14: Mais depuis quelques années, les habitudes changent parce que les chutes de gel ont diminué de presque un tiers entre 1990 et 2020.
21: C'est le réchauffement climatique, tout simplement.
14: Aude en a fait l'expérience.
21: Moi, je suis entourée d'agriculteurs et de gens autour de moi du terroir. On a des choses qui ne poussent plus et qui risquent de ne plus revenir comme avant, quoi. C'est assez flagrant.
14: 10 ans en arrière, il y avait donc plus de clients à la période des Saintes Glaces. Mais la tradition reste tenace, assure Romain Musard, le directeur du magasin botanique à la Fouillousse.
22: On entend parler, nous, depuis 15 jours. Les gens viennent en repérage, regarder les tomates, etc. Ils disent non, j'attends que les Saintes Glaces soient passées pour pouvoir planter. Donc ça reste un repère où finalement ce week-end-là donne le go pour les plantations au potager, les plantes annuelles qui craignent un peu.
14: Pour la jardinerie, les 3 semaines à venir sont les plus importantes de l'année.
1: Nous sommes à Marseille maintenant. Le Conseil régional a organisé hier la première édition du prix Elie Kakou avec le Fonds social juif unifié. Édition autour du thème de l'obésité dont souffrent 4% des 6-17 ans. Les lycéens ont travaillé avec leurs professeurs sur ces préjugés et le prix Elie Kakou a été remporté hier par Kylian Boyer et sa classe du lycée Charlotte Gravitz à Marseille, Philippe Bocara.
23: Kylian, élève de seconde, a construit son sketch autour de sa tante Khadija.
24: À chaque fois qu'on arrive à un mariage, même le buffet, il stresse, miskine. Il lâche des « cache-toi, elle arrive ». Et le plus fort, c'est sa confiance en soi.
23: Elisabeth Diani, la prof de français de Kylian, était très fière de ce prix. Elle reste aussi réaliste.
25: Aujourd'hui, on a quand même des jeunes en surpoids. Il n'y a pas de méchanceté comme il y a 5 ou 10 ans. On sent qu'il y a eu un progrès sur le regard de l'autre et d'accompagner. Ce qui est important de parler sur la grossophobie, c'est qu'il y a quand même une notion de malbouffe chez nos jeunes et on la sent.
23: Ainsi, dans ce lycée privé, les élèves sont accompagnés pour lutter contre la malbouffe. Une diététicienne leur a d'ailleurs fait une mini-conférence lors de la remise remise du prix, avec notamment la nécessité d'éliminer les édulcorants et de pratiquer un minimum d'exercice quotidien. C'est ce que fait Titouan, qui a présenté aussi un sketch.
0: C'est difficile quand même d'être gros et de devoir perdre du poids.
23: Tu penses que le fait d'être un petit peu fort, ça nuit à trouver un emploi par exemple?
0: C'est plus facile, d'être mince.
23: Les avis sont très partagés sur le rôle des réseaux sociaux sur la grossophobie. Ils redéfinissent les normes de beauté d'un côté, de l'autre, ils aident aussi à faire vivre la lutte contre ce fléau.
1: Merci Philippe pour ici Provence. Et puis vous suivrez peut-être ce soir la cérémonie d'ouverture du Festival de Cannes, en dehors du tapis rouge du marché international du cinéma, où se croisent tous les métiers de l'industrie du 7e art et 40 000 festivaliers. Il y a aussi les fans absolus de cet événement que l'on repère juchés sur leurs escabeaux devant les marches du palais. Ils gâtent les personnalités, à l'instar de Sébastien, rencontré par Ulysse Le Toquin. Il est jardinier paysagiste à Mougins et depuis 30 ans, il réserve son printemps pour ces moments.
3: C'est un truc de magie, le Festival de Cannes. Moi, ça va faire depuis 96, j'avais 16 ans, maintenant je vais en avoir 46. Et j'ai tout vu. Ma première star que j'ai vue, c'était au Carlton, c'était Michael Jackson. Mais sinon, c'était Nicole Kidman. Une fois, elle avait descendu les marches, sans garde du corps. Je l'avais appelée et elle était devant moi. Moi, j'ai essayé de prendre une photo, mais derrière, ça poussait. J'avais la barrière au niveau du ventre. Mais alors, impressionnant. C'est comme si j'étais un enfant qui découvrait, qui regardait le Père Noël, quoi. Mais sinon, ma star préférée, c'est Jackie Chan. Alors là, Jackie Chan, la première fois quand je l'ai vu, c'était à la plage Majestic. Il était en train de monter les escaliers. Et malheureusement, bon, j'avais pas mon appareil sur moi. Mais heureusement que quelques années après, il a pu monter les marches. Et là, j'ai pu prendre en photo. Il m'a fait mon festival, quoi.
1: Allez, régalez-vous, Sébastien, pour ici Azur. Et puis préparez bien votre pont de l'Ascension, Bison Futé, voie rouge et noire. Demain, dans le sens des départs, ce sera bouché, notamment dans le nord-est, vers la Normandie, la côte atlantique, la région Rhône-Alpes. Jeudi matin, le quart nord-ouest reste encore bien dense. Accalmie vendredi et samedi. Et ça reste de nouveau compliqué, rouge et noir, dimanche, dans le sens des retours. 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
1: Dans Ma France, on va parler de responsabilité d'entreprise en matière d'écologie. C'est un sujet, vous le savez peut-être, qu'on évoquait déjà au cœur des municipales pour mesurer combien les maires, combien les communes prenaient à bras-le-corps ces sujets. De la gestion des déchetteries à la mobilité douce, des modes de chauffage aux régies agricoles pour les cantines. Ce sont des sujets qui font sens dans notre société et que notre invité met en lumière aussi aujourd'hui. Bonjour Laurent Berger.
4: Bonjour.
1: Monsieur Berger, après avoir dirigé la CFDT, après avoir dans toutes les nuances pratiqué le dialogue social, vous avez rejoint il y a 2 ans maintenant le Crédit Mutuel Alliance Fédérale pour diriger un institut, l'Institut Mutualiste pour l'Environnement et la Solidarité. Votre mission notamment, c'est d'anticiper le coût du changement climatique pour l'économie française, de mettre cette mission écologique aussi entre les mains de tous les acteurs de la société pour être mieux armés.
4: Oui, bien sûr, c'est tout simplement la direction ESG, comme on dit, environnement, social et gouvernance du groupe Crédit Mutuel Alliance Fédérale. Et l'idée, c'est d'accompagner l'ensemble de nos clients vers cette transition environnementale, qu'ils soient particuliers ou entreprises. Effectivement, on le sait, quand on est face à ce défi, ce mur environnemental, même si malheureusement il ne fait pas assez l'actualité, et même il est un peu controversé par certains,
1: oui.
4: On sait qu'on va devoir tous s'y mettre. Et on va devoir s'y mettre dans nos usages personnels, et c'est là l'accompagnement de nos clients en particulier, mais on va aussi le faire dans la capacité des entreprises ou non à faire cette mutation, cette transition environnementale, de transformer leur modèle en quelque sorte.
1: C'est un enjeu qui vous motive, qui est très concret, Laurent Berger.
4: Oui, c'est un enjeu qui me motive parce que aujourd'hui, j'ai coutume de dire que le réchauffement climatique, c'est pas une opinion, c'est une réalité très concrète qu'on voit déjà à l'œuvre, notamment en termes de sinistralité. Les assurances en savent quelque chose, et encore plus les particuliers ou les entreprises qui sont touchées par les inondations, par le risque argile, par les incendies, etc.
1: Et les communes qui, pour certaines, ont du mal à se faire
4: et
1: assurer.
4: Et les communes qui ont du mal à se faire assurer et qui voient aussi, quand on est élu local, des citoyens dans le désarroi. Et les difficultés. Et puis, ça motive aussi parce que cette transition, elle est finalement la responsabilité de toutes et tous. Personne ne peut passer à côté en disant tout ça, d'autres s'en occupent et moi, je n'ai rien à y faire.
1: Oui, on n'est plus dans le champ syndical, mais très sociétal néanmoins, la vision politique et de la société aussi que vous menez, Laurent Berger. Et c'est pourquoi aussi, vous lancez un tout premier baromètre de l'action écologique des acteurs des territoires avec l'Institut de sondage OpinionWay pour voir ce que les patrons des TPE et des PME font de ces sujets. Quelle lecture d'abord positive, si j'ose dire, vous faites de ce sujet quand vous avez interviewé, rencontré ces dirigeants d'entreprise?
4: D'abord, la lecture positive, il faut rappeler d'abord que les PME, c'est le poumon économique de notre pays.
1: On le 99% des entreprises de France.
4: Oui, on ne le dit pas assez et qui souvent sont implantées sur un territoire, évidemment, quel qu'il soit, rural ou urbain, qui font vivre du commun sur ce territoire. Et moi, j'en avais un peu assez, je vous le dis quand même, au niveau global, d'entendre que les PME seraient toutes réfractaires à toute évolution, etc. Donc, on a voulu le mesurer avec l'Institut mutualiste du Crédit Mutuel en fédéral et mesurer si les chefs d'entreprise, de petites entreprises ou de PME, étaient sensibles à ce sujet. La réponse est oui. Largement oui, après à 80%, ils sont sensibilisés à ces enjeux de transition environnementale, de réchauffement climatique, pour deux raisons sans doute. Parce que ça va bouleverser leur modèle, potentiellement. Et la deuxième, c'est sans doute parce qu'ils ont le sens des responsabilités. Et la seule question maintenant, c'est qu'est-ce qu'ils font? Et comment on peut les aider à faire davantage?
1: Les PME qu'on mettait en lumière hier avec Thibault Lafond, qui nous parlait de cet avenir aussi qui pourrait être entre leurs mains dans cet ancrage local de ces petites et moyennes entreprises. Comment une entreprise met en place justement des actions pour réduire l'impact environnemental? Pour être extrêmement concret, Laurent Berger, vous dites, voilà, 8 dirigeants sur 10 pensent que c'est une priorité. Ça passe par la consommation d'énergie, par la consommation d'eau, par la gestion des déchets, par le choix des matériaux aussi, et parfois par la promotion justement des fournisseurs locaux. Ça, c'est important. Vous l'avez vu dans ce baromètre.
4: Oui, on le voit que les entreprises sont, notamment les PME, c'est parfois plus difficile pour les toutes petites entreprises, mais notamment les PME sont déjà en mouvement. Ils sont sur, on pourrait presque dire, les choses qui paraissent simples. Vous l'avez dit, les ressources en eau, la préservation de la ressource en eau, l'économie, le traitement des déchets, les circuits courts, ça se valorise. Tout ce qui se passe en local, c'est pas anecdotique. C'est ce qui change la vie concrètement et ce qui nous met en mouvement. Par contre, ce que nous disent ces chefs d'entreprise, c'est qu'ils ont besoin de stabilité réglementaire, ils ont besoin d'accompagnement, ils ont besoin aussi d'embarquer les salariés, donc il y a sans doute des sujets de dialogue social.
1: Qu'est-ce qu'il faut en dehors des moyens, ou peut-être que des moyens d'ailleurs, Laurent Berger, pour embarquer finalement ce collectif dans cette transition écologique?
4: Je crois qu'il faut montrer une volonté d'un dirigeant, je crois que ça c'est indispensable, mais qu'ensuite il faut délibérer et dialoguer sur les conditions de mise en œuvre. Si on parle de process de production, par exemple, qu'est-ce qu'on pourrait améliorer pour qu'il y ait moins de rejets? Qu'est-ce qu'on pourrait améliorer pour qu'il y ait moins de rebuts en termes de produits, etc., etc. Donc, on a besoin de dialogue social aussi sur ce sujet-là. De toute façon, tous les défis qui sont face à nous, et notamment le défi environnemental, il nécessitera de la délibération et des objectifs partagés.
1: Oui.
4: Dans l'entreprise, ça s'appelle le dialogue social.
1: Pour rendre chacun acteur, justement, de ce sujet, Laurent Berger, vous êtes notre invité. Après avoir dirigé la CFDT, vous repratiquer encore le dialogue social et puis vous infuser finalement aussi sur ces sujets de société, la transition écologique, les actions de l'Institut Mutualiste pour l'Environnement et la Solidarité. On parle de ce premier baromètre de l'action écologique des acteurs du territoire. Vous le disiez tout à l'heure, la complexité de la réglementation rend l'action difficile parfois pour les dirigeants d'entreprise. Et puis, il y a des interrogations quand même pour ces dirigeants. Est-ce qu'en gros, le jeu de la transition écologique en vaut la chandelle?
4: Mais bien sûr,
1: il y en a qui se posent la question.
4: Oui, et légitimement. Quand on dirige une entreprise, on sait bien qu'une des finalités et de l'entreprise, c'est quand même de créer de la richesse.
1: D'être rentable aussi.
4: D'être rentable. Et donc, les chefs d'entreprise, ils demandent en quoi ça peut améliorer mon business et en quoi ça peut améliorer ma rentabilité. Ça aussi, ça s'accompagne. Ce n'est pas à traiter d'un revers de main. C'est-à-dire qu'on ne va pas demander à les chefs d'entreprise d'être des ONG. On leur demande finalement d'avoir une logique de responsabilité eu égard au réchauffement climatique et aux défis environnementaux, pas que climatique d'ailleurs, biodiversité, etc., ressources naturelles qui nous sont posées. Et donc, il y a un business model, d'une certaine manière, de cette transition. Mais à une seule condition, c'est qu'on sait que la transition, il va falloir investir massivement. De l'investissement public, de l'investissement privé. On sait qu'on va pas devoir, on va devoir accompagner les chefs d'entreprise et pas les laisser se débrouiller tout seuls, soit dans le maquis réglementaire, soit face à des allers-retours en termes d'évolution de la loi. Et quand on a un coup des aides au logement, à la rénovation thermique des logements, le mois d'après il y en a plus, etc. C'est pas possible quand on veut diriger sur le moyen long terme une entreprise. Et donc tout ça nous renvoie à un rôle de financement et un rôle d'accompagnateur de cette transition. Alors quand on est une banque assurance, la puissance publique est renvoyée à ça, sans doute les collectivités territoriales qui ont la responsabilité pour une part d'entre elles du domaine économique et entrepreneurial. Et donc c'est finalement, ce que dit ce baromètre, c'est on est prêt à faire, c'est pas simple. Il faut nous dire, enfin, faut qu'on réfléchisse dans l'entreprise à la façon de le réaliser, et surtout, qui est prêt à nous aider, à nous accompagner.
1: Alors, c'est aussi le but, évidemment, de ce baromètre pour le Crédit Mutuel Alliance Fédérale, c'est de voir quel accompagnement en effet apporter des banques assureurs pour ces dirigeants, ces PME qui souhaitent être plus performants. Qu'est-ce qui n'est pas encore fait aujourd'hui en France qui permettrait justement, en termes de transition écologique, du côté des banques et des assureurs, d'être dans le bon sens.
4: D'abord, quand une entreprise est cliente du Crédit Mutuel ou du CIC, qui est aussi une de nos marques, il a un conseiller dédié. Donc nous, ce qu'on a décidé de faire, c'est de former, ce qu'on a fait l'an passé, tous nos conseillers entreprises, tous nos chargés d'affaires entreprises. On les a formés aux enjeux de cette transition environnementale en disant c'est normal aujourd'hui, c'est une nouvelle dimension de l'entreprise, d'une certaine manière, il faut rentrer en dialogue avec l'entreprise pour regarder quels sont ses projets. Mmh. On a décidé de développer des prêts des prêts à impact auprès des entreprises, c'est-à-dire des prêts préférentiels s'il y a un engagement vers la transition environnementale.
1: D'accord.
4: Le rôle d'une banque assurance, c'est d'accompagner, et en termes d'investissement et de financement, mais aussi en termes d'assurance, ses clients pour que ce risque-là, d'un côté, ou cette opportunité-là, de l'autre, puisse être financé, assuré. Et c'est ça, finalement, le rôle d'un banque-assureur mutualiste. Nous, on a l'avantage d'avoir une vision long terme. On est des mutualistes. On n'a pas on n'a pas d'actionnaire qui nous demande de la rentabilité toutes les fins de mois. Et donc, on peut accompagner sur le long terme ces entreprises. C'est ça qu'on est en train de mettre en place. Et on voulait mesurer que de l'autre côté de la table, d'une certaine manière, il y avait cette volonté. Donc c'est à nous aussi de nous organiser pour accompagner les entreprises, les financer et les assurer, parce qu'on sait que le sujet de l'assurance va devenir de plus en plus prégnant.
1: 8 patrons de PME sur 10 estiment que c'est un enjeu incontournable que la transition écologique. 50% des patrons d'ailleurs font le choix de fournisseurs plus responsables. 73% des dirigeants considèrent qu'il y a un impact positif dans ces actions. Et tout à l'heure j'évoquais l'écosystème. Nous sommes sur la radio des territoires et il y a les communes, les collectivités locales qui sont face à ce changement climatique également. De la même manière, vous accompagnez aussi ces collectivités, ces PME, c'est la solidarité qui s'opère.
4: Avec un prêt particulier pour les collectivités qui s'engagent aussi dans cette transition. C'est l'avantage du groupe, c'est qu'on a dégagé, on a créé, il y a quelques années maintenant, 3 ans, un dividende sociétal.
1: D'accord.
4: C'est-à-dire 15% du résultat net qui est consacré à des projets environnementaux ou de solidarité, soit à travers du fonds impact, à des offres dédiées, ou alors à travers le mécénat. Et donc, nous, on veut être la banque de la transition. Mm-hmm. C'est clair. C'est une ambition qu'on porte. Et on veut l'être en accompagnant l'ensemble des acteurs. Et les acteurs, dans un territoire, c'est les citoyens, les particuliers, les entreprises, les collectivités territoriales. Et on sait que la transition, elle se fera beaucoup aussi sur les territoires. Bien sûr qu'on a besoin de grandes politiques européennes, de grandes politiques nationales, mais on a aussi besoin de mobilisation des acteurs sur les territoires. Et ils ne doivent pas simplement être soumis au fait qu'on siffle de là-haut et puis elles font. Et il faut créer les conditions de leur mobilisation. Et quand on va voir de près, et c'est ce qu'on a fait avec ce baromètre, on le voit qu'ils sont prêts, les acteurs sont prêts à agir.
1: Oui.
4: À condition qu'on leur laisse la latitude pour le faire aussi.
1: Laurent Berger, sorti du champ syndical, vous trouvez une dimension et un sens éthique à cette action, si je comprends bien, depuis 2 ans maintenant, Crédit Mutuel Alliance Fédérale.
4: L'âge que j'avais, je ne pouvais pas faire quelque chose avec lequel j'étais pas en concordance avec les valeurs. Donc, je m'y retrouve beaucoup parce que j'ai toujours cru qu'une partie des solutions qui étaient posées à notre société se trouvait dans la mobilisation des acteurs, quels qu'ils soient, et que ça se passait souvent et de façon assez merveilleuse, j'ai envie de dire, au niveau local. C'est tout, souvent dommage que, à part vous sans doute et quelques autres, ce ne soit pas assez mis en valeur.
1: Il vaut mieux être là où vous êtes qu'à Matignon, que dans un ministère.
4: Ah ouais, je crois. Ouais. En tout cas, pour moi, oui.
1: Merci beaucoup, Laurent Berger.
4: Merci.
1: Et ce premier baromètre de l'action écologique des acteurs des territoires que vous retrouvez évidemment sur ici.fr. Merci.
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1: Se quitte avec votre rendez-vous anti-arnaque. C'est pas vrai, Aude Razo. C'est une folle rumeur qui en ce moment agite les réseaux sociaux. Paraît-il que notre planète Terre va perdre sa gravité? C'est même acté le 12 août prochain. Évidemment, Aude, c'est totalement faux.
5: Oui, ça fait plusieurs mois que cette fausse info circule et je vais être honnête, au début je me suis dit, j'ai quand même pas parlé de ça à l'antenne, c'est complètement farfelu, personne n'y croit de toute façon. Eh bien, je me suis trompée. Cette histoire continue de tourner, je la vois même de plus en plus. Que disent ces internautes? août, accrochez-vous, que le 12 août prochain, à 16h33 très précisément, la gravité, pouf, va disparaître sur toute la planète Terre pendant 7 secondes. Scénario apocalyptique. Certains nous mettent carrément des vidéos. On voit les gens, les objets s'envoler dans les airs sur plusieurs dizaines de mètres avec une petite musique dramatique. This is the end. Et après les 7 secondes, patatras, tout ce petit monde s'écrase par terre. Là où c'est encore plus fou, c'est qu'en dessous, en commentaire, des internautes apparemment effrayés discutent ensemble de comment faire pour ne pas mourir, oui oui, le 12 août prochain.
1: Oui, collectivement, bah, c'est une bonne chose. Quelle inventivité dans l'apocalypse, hein, Aude. En tout cas, les spécialistes sont formels, ce scénario est impossible, mais elle sort d'où cette théorie?
5: J'ai creusé, j'ai cherché, je suis tombée sur tout un tas de postes franchement complotistes. Paraît-il que la NASA se prépare à ça depuis des années, qu'un rapport top secret a fuité et que c'est comme ça qu'on le sait. Bon, la NASA a démenti déjà, et puis surtout, les scientifiques rappellent l'évidence. La gravité ne peut pas disparaître comme ça, d'un claquement de doigts. Elle vient de la masse de la Terre, donc pour que ça arrive, il faudrait que la Terre disparaisse complètement. Et puis pourquoi le 12 août? Parce que c'est le jour de l'éclipse solaire. Et là aussi, raté, une éclipse non plus ne fait pas disparaître la gravité.
1: Aude Razo, merci. Merci de votre écoute. Restez fidèles à votre info locale, à la proximité, la bonne humeur. On se retrouve demain 13h dans Mon Sens.
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1: Et une expo à découvrir à la galerie La Traversée à l'IUT de Cherbourg, au-delà des apparences, quand le costume révèle qui nous sommes. Cette expo s'articule autour de trois grandes thématiques, en fait, le corps, la mode et le costume. Cet événement s'inscrit dans un contexte de formation, but technique et de commercialisation de l'IUT de Cherbourg, un cursus professionnalisant qui prépare en fait les étudiants au domaine de la com, du marketing, de la gestion de projet et de l'événementiel. L'expo est d'ailleurs visible jusqu'au 5 juin. Enfin, le vol de cerf, vue du ciel, si ça vous tente, c'est ce week-end, ne manquez pas les portes ouvertes de l'aéroclub Jean-Picneau de l'aéroport de Cherbourg, samedi dimanche de 9h à 17h, où les membres de l'aéroclub vous proposeront des vols de découverte. Vous pourrez bien sûr les rencontrer, rencontrer les pilotes, leur poser des questions. N'hésitez pas à prendre contact avec eux. Et puis, bien sûr, des renseignements sur ac-cherbourg.com pour ce samedi et dimanche prochain à l'aéroport de Cherbourg.
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Ici Cotentin avec le groupe Gold, laissez-nous chanter souvenir de l'année 86. Dans la prochaine demi-heure, 50 raisons d'aimer la Manche avec Manu Gouache qui nous emmènera à Saint-Martin-de-Varville entre Sainte-Mère-Église et Utah Beach dans une ancienne ferme où désormais un restaurant vous accueille avec des chambres étonnantes, vous le verrez dans quelques instants. C'est Céline qui nous fera la visite. Et la musique, c'est tout de suite avec Zaz et Mon Sourire, une très jolie chanson que je vous propose d'écouter maintenant. Bel après-midi.

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1: On prend la direction de Saint-Martin-de-Varville, entre Sainte-Mère-Église et Utah-Beach, avec Manu Gouache, qui nous emmène dans une ancienne ferme où il y a rencontré Céline, qui nous fait d'ailleurs visiter. Elle a vécu une partie de son enfance au milieu des meubles de ses parents brocanteurs.
2: Je traînais dans l'atelier de mon père, et parce qu'il faisait aussi de la rénovation de meubles anciens et tout. Et donc j'ai vraiment été bercée par les odeurs de cire. Ma mère disait toujours que ma chambre, c'était la succursale de la brocante de papa, parce que dès que je trouvais des trucs qui me plaisaient, je les emmenais, je les récupérais pour décorer ma chambre.
3: Ce qui explique aussi le projet ici que vous avez eu.
2: Oui, parce que papa avait un magasin à Cherbourg, donc du coup, je pense que quelque part, ça aussi, oui, une histoire.
3: Donc ici, on est dans la première chambre.
2: Alors ça, c'est Guillaume le Conquérant, avec un côté un peu rustique. Mon mari a fabriqué les portes et les éléments à l'ancienne.
3: C'est ça, on a l'impression d'être dans une chambre un peu moyenâgeuse, quoi.
2: C'est ça, tout à fait, avec les ouvertures en ogive un peu.
3: Il y a quoi sur le panneau ?
2: Eh bien, c'était la France de l'époque. L'Europe en l'an 1000. D'ailleurs, il a sûrement dû passer ici. Il n'a pas dormi là parce que la ferme date de 1700, mais on a sûrement pensé que Guillaume était passé là parce que quand il embarquait à Barfleur, un jour, il s'est aperçu qu'il y avait une mutinerie de ses cousins à Falaise. Du coup, il est reparti à fond de cale pour rejoindre Falaise et c'est décrit qu'il a traversé les dunes de Varville. Donc, on peut imaginer qu'il est passé là.
3: On passe dans la deuxième chambre, oui. Alors. Plusieurs portes blanches, le grand couloir blanc. Et donc là, on va dans la chambre Leclerc.
2: C'est ça.
3: Avec les couleurs préférées du général Leclerc.
2: Il aimait bien le vert.
3: Il y a son portrait au-dessus du lit. C'est presque un petit endroit d'exposition, quoi.
2: C'est ça, tout à fait. On retrouve la boîte de camembert que Isigny a offert l'année dernière pour la projection du film Le Gars des Calouins, qui a été faite ici, à Saint-Martin.
3: C'est quoi Le Gars des Calouins ?
2: Un jeune garçon qui habitait Port-Bail et qui s'est trouvé embarqué par la deuxième DB quand ils sont passés. Il y a eu un film qui lui a été dédié, qui est passionnant, que je vous invite à regarder, parce que c'est vraiment une très très belle histoire. Désiré Le Fauconnier, il s'appelait, le petit gars des Calouins.
3: C'était un jeune, très jeune ?
2: Ah oui, il était tout jeune. Je crois qu'il a menti sur son âge pour pouvoir embarquer parce qu'il ne devait pas avoir l'âge normal qu'il fallait. Et du coup, il est parti avec deux camemberts dans ses poches que lui a donné une commerçante quand il est passé. Et c'est pour ça que du coup, l'année dernière, ils ont fait la projection du film et Isigny a offert des camemberts à l'effigie du gars des Calouins.
3: C'est un film qui raconte son histoire ?
2: C'est ça.
3: Il a accompagné un troisième DB dans la libération de la France ?
2: Tout à fait, oui. Il s'en est tiré et il est mort très âgé. Et non, il a eu une belle vie et du coup, le film est très très beau. Je vous invite vraiment à le regarder. Je sais qu'il est disponible sur des plateformes et c'est vraiment très intéressant.
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0: Ici Cotentin avec le chant des cygnes et le groupe Indochine. Avant 14h, entre deux carreaux à laver, qui vous en reste encore à faire justement au beau jour. C'est un petit peu ça le printemps aussi. Hein. On se met à laver les carreaux et c'est bien normal. Bon courage, la musique est là pour vous accompagner avec dans quelques instants Johnny Hallyday en duo avec Carmel. J'oublierai ton nom. Bon après-midi.
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1: Nous sommes le 12 mai, il est tout juste 14h, voici les infos.
2: Les derniers chiffres de la sécurité routière dévoilés tout à l'heure à la mi-journée, ils ne sont pas bons. 15% de morts sur les routes en plus en un an en France. 285 personnes tuées avec une hausse particulièrement importante chez les moins de 18 ans. Détail sur ici.fr. La France demande à ses voisins européens une coordination plus étroite des protocoles sanitaires pour lutter contre l'antivirus. À partir d'aujourd'hui, il y aura 2 réunions par jour à Matignon. Parmi les 5 Français rapatriés depuis le navire de croisière HM Mondius, 4 sont à l'isolement strict à l'hôpital parisien Bichat, toujours testés négatifs. La femme testée positive est en réanimation dans un état stable. 22 Français sont identifiés cas contact. Une conférence de presse est prévue un peu avant 17h aujourd'hui. Le parquet général demande la condamnation de Nicolas Sarkozy dans son procès en appel sur le financement de sa campagne présidentielle de 2007. En première instance, Nicolas Sarkozy a été condamné à 5 ans de prison ferme pour association de malfaiteurs. Le détail des peines demandées est attendu demain. Miskin, banger, gavé, le dictionnaire Le Petit Robert dévoile quelques-uns des nouveaux mots de son édition 2027 qui sortira en librairie mercredi. Le célèbre dico fête ses 60 ans cette année. Et puis le cinéma se donne rendez-vous à Cannes pour le plus grand festival au monde. 10 jours de compétition, 22 films se disputent la Palme d'Or. Cérémonie d'ouverture à 19h, suivie de la projection du film d'ouverture, La Vénus électrique de Pierre Salvadori.
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1: Allez, regardons maintenant le ciel ensemble. Ah, il est bleu, le soleil rayonne cet après-midi, ça fait du bien. En revanche, les températures encore un petit peu frisquées. Ces maximales 15 à 17 degrés, mais bon, le soleil va réchauffer l'atmosphère. Le petit vent d'ouest, nord-ouest est faible cet après-midi. Notez qu'il fait 14 degrés à Cherbourg, 15 à Saint-Sauveur-le-Vicomte. La hausse déroulera aussi ce jeudi, les randos de Barbet, des parcours VTT, des trails et marches pour tous avec votre radio locale ici Cotentin.
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0: Avec toi, je partirai. Cante partiro, Andrea Bocelli. Un morceau pour vous, hein, qui nous écoutez au travail ou encore sur la route, histoire de vous accompagner cet après-midi au mieux. Des infos pour sortir, c'est la suite. Et puis trois chansons françaises à la suite. Vous aurez le plaisir d'écouter dans quelques instants, pourvu qu'elles soient douces. Mylène Farmer, Les épines du cœur, c'est la nouvelle chanson de Vanessa Paradis. Et Stand the Ghetto avec Bernard Lavillier, c'est juste après ça.
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1: Vous êtes à la recherche d'un emploi. Notez qu'il y a un poste de secrétaire administrative à pourvoir à partir de la fin du mois de mai jusqu'à fin décembre à Beaumont-Hague. C'est un temps partiel, 3 jours par semaine, mercredi, jeudi, vendredi. La prise de poste, c'est à 7h55 jusqu'à 16h40, avec une petite pause déjeuner. Alors, vous aurez aussi à prendre quelques notes, rédiger des comptes rendus, organiser des réunions. Il est recommandé d'avoir une formation en secrétariat bureautique, bac pro ou BTS, apprécié. Candidature sur cherbourg@kpintergroup.fr. Et puis c'est le moment de faire aussi de bonnes affaires à Viewchiner dimanche 17 mai. L'association Gonneville-le-Teil Patrimoine organise un vide-grenier avec 120 exposants de 7h à 18h à l'aéroport, avec l'accueil des exposants qui sera à partir de 7h. Pour exposer, c'est 2 euros le mètre. Vous pourrez même amener et garer votre voiture à partir de 5 mètres. Alors à vous, l'objet rare. Et plus d'infos, nous appelons 02 33 23 13 23.
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0: Ici Cotentin avec Jimmy Somerville, You Make Me Feel, un souvenir de l'année 89. Vous êtes au travail en ce moment, soyez les bienvenus. Bon courage à vous, avant 15h, la musique est là pour vous accompagner avec Phil Collins, In The Air Tonight. Vous aurez le plaisir d'écouter aussi Louane avec sa nouvelle chanson Conduire. Et souvenir de l'année 89 avec la chanson de Francis Cabrel, Sarbacane, c'est juste après ça.
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1: Excellente journée, bienvenue. Il est tout juste 15h, l'heure de faire un point avec les infos.
2: C'est devant la cour d'assises que l'automobiliste qui a écrasé le cycliste Paul Varry en octobre 2024 à Paris devrait être jugé pour meurtre. Après un an et demi d'enquête, la juge d'instruction chargée du dossier estime donc que ce père de famille de 53 ans a bien eu l'intention de tuer le cycliste de 28 ans. Le quinquagénaire a décidé de faire appel. Une conférence de presse très attendue à 17h tout à l'heure au ministère de la Santé sur l'antivirus. Des épidémiologistes y participent pour faire le point sur les règles d'isolement, notamment 5 Français débarqués du MV Ondus, rapatriés dimanche, sont isolés à l'hôpital Bichat à Paris. L'une d'entre eux positive est en réanimation. Les 22 cas contacts sont également placés en quarantaine en milieu hospitalier. Dans la banlieue lyonnaise, à Décines, l'enquête se poursuit après la mort de 3 personnes hier dans un incendie. La piste du règlement de compte sur fond de narcotrafic reste privilégiée. Les 3 victimes étaient inconnues des services de la justice, précise le parquet. Si vous prenez le volant pour ce long week-end, vous ne serez évidemment pas les seuls. Demain et dimanche seront les journées les plus chargées, avec des bouchons attendus, notamment vers la Méditerranée et l'Atlantique. Prévisions et cartes sur ici.fr. Et puis Cannes accueille ce soir la 79e édition du Festival International du Film. 200 000 visiteurs, 40 000 festivaliers, 4 000 journalistes sont attendus sur la croisette jusqu'au 23 mai. 22 films sont en compétition pour décrocher la Palme d'Or. La cérémonie d'ouverture, c'est à partir de 19h.
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1: Allez, regardons maintenant le ciel ensemble. Ah, il est bleu, le soleil rayonne cet après-midi, ça fait du bien. En revanche, les températures encore un petit peu frisquées. Ces maximales 15 à 17 degrés, mais bon, le soleil va réchauffer l'atmosphère. Le petit vent d'ouest, nord-ouest est faible cet après-midi. Notez qu'il fait 14 degrés à Cherbourg, 15 à Saint-Sauveur-le-Vicomte. Là où se déroulera aussi ce jeudi les randos de Barbet, des parcours VTT, des trails et marches pour tous avec votre radio locale ici Cotentin.
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0: Ici Cotentin avec Tok Tok et It's My Life. Trois chansons françaises à la suite pour rester dans cette belle ambiance musicale. Et puis quelques idées aussi à noter dans votre agenda. C'est la suite du programme avec donc la musique, donc Françoise Hardy, VIP quand même. Il y aura Kenji Girac et Vianney avec Le Feu, puis Renaud dans mon HLM, souvenir de l'année 80, juste après cette pause.
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1: À Asville, découvrez sur le site des batteries des photos réalisées entre Utahbitch et Cherbourg et qui montrent comment les vestiges de la Seconde Guerre mondiale subsistent aujourd'hui, transformés ou peu à peu effacés par le temps. C'est à voir en ce moment et jusqu'au 1er novembre à la batterie d'Asville. Et puis demain, mercredi, jeudi également, vous allez passer du bon temps à Octeville. Pourquoi? Eh bien parce que c'est la fête de la Sainte-Échelle. Elle a lieu sur la place des Justes à Octeville. Retrouvez un marché artisanal, des animations pour les enfants. Il y aura même des concerts, vide-grenier, village viking, sans oublier demain la retraite au flambeau, ainsi que le feu d'artifice à 23h. Tout est gratuit. La fête de la Sainte-Échelle, c'est donc à Octeville, Cherbourg, en Cotentin, demain et jeudi. Et si vous désirez en savoir plus, avoir des renseignements sur les différentes animations qui sont prévues là-bas, vous nous appelez ici Cotentin au 02 33 23 13 23. 02 33 23 13 23.
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0: Ici Cotentin avec Nothing's Gonna Stop Us Now. Starship, souvenir de l'année 87. Changement d'univers musical avant 16h avec Gérard Blanc, une autre histoire. Il y aura également Amir à l'imparfaite avec cette nouvelle chanson extraite de son nouvel album, c'est Amir. Et puis souvenir de l'année 85 avec Jean-Pierre Madère et Macumba, c'est juste après ça.
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1: Excellente journée, il est tout juste 16h, l'heure de faire un point avec les infos. La France demande à ses voisins européens une coordination plus étroite des protocoles sanitaires pour lutter contre l'antivirus. Parmi les 5 Français rapatriés depuis ce navire de croisière, 4 sont à l'isolement strict à l'hôpital parisien Bichat, toujours testés négatifs. La femme testée positive, elle est en réanimation dans un état stable. 22 Français sont identifiés cas contact, ils sont hospitalisés ou en cours d'hospitalisation, indique la ministre de la Santé. Une conférence de presse est prévue un peu avant 17h. L'automobiliste qui a mortellement renversé un cycliste de 27 ans à Paris en octobre 2024 est renvoyé devant les assises pour meurtre. Après un an et demi d'enquête, la juge estime que l'homme de 53 ans lui a roulé dessus volontairement. La mort de Paul Varry avait provoqué l'émoi chez de nombreux cyclistes, on s'en souvient, et déclenché une mission gouvernementale contre la violence sur les routes. Le parquet général demande la condamnation de Nicolas Sarkozy dans son procès en appel sur le financement de sa campagne présidentielle de 2007. En première instance, Nicolas Sarkozy a été condamné à 5 ans de prison ferme pour association de malfaiteurs. Le détail des peines requises est attendu demain. Miskin, banger, gavé, le dictionnaire, le petit Robert dévoile quelques-uns des nouveaux mots de son édition 2027 qui sortira en librairie mercredi. Le célèbre Dico fête ses 60 ans cette année. Et puis le cinéma se donne rendez-vous à Cannes pour le plus grand festival au monde. 10 jours de compétition, 22 films se disputent la Palme d'Or, cérémonie d'ouverture à 19h ce soir.
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3: Du côté du ciel, je vous signale tout d'abord que demain, le département de la Manche sera en vigilance jaune pour le phénomène de vent assez fort. Pour cet après-midi, du soleil, un beau soleil jusqu'à ce soir. Vent d'ouest à nord-ouest, faible à modéré, donc pour le moment. Côté température, on a par exemple 14 degrés à Saint-Sauveur-le-Vicomte, où auront lieu jeudi les randos de Barbet. Ce sont des parcours VTT, des trails, des marches pour tout le monde. Et c'est avec ici Cotentin. Demain mercredi, les nuages nombreux dès demain matin pourront donner quelques petites averses en cours de journée. En fin d'après-midi, les éclaircies seront de retour et deviendront très belles. Et puis, du côté du vent, hein, vigilance jaune avec un vent d'ouest à nord-ouest assez fort, des rafales à 75 km/h et des températures maximales demain entre 13 et 15 degrés.
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3: 16h02, merci d'avoir choisi Ici Cotentin pour cette fin d'après-midi. Voici Étienne Dao et Dany sur une chanson de Gainsbourg, comme un boomerang.

0: chansons préférées avec ici Cotentin en 2001, comme un boomerang. Chanson écrite et composée par Gainsbourg dans les années 70. En fait, en 75, elle a jamais été publiée. Elle devait à l'origine être chantée à l'Eurovision par Dany à l'époque. Et elle a été réenregistrée en 2001, justement, par Étienne Dao et Dany. Et puis la version de Gainsbourg, elle est ressortie finalement en single 10 ans plus tard, en 2010, à l'occasion du 20e anniversaire de la disparition et du best-of qui est sorti à la même période, best-of de Gainsbourg.
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0: C'est votre radio locale dans la Manche, de la musique sympa pour cette fin d'après-midi avec Chris Rea par exemple, The Road to Hell, il y aura Maxime Le Forestier, il y aura Rick Astley et bien d'autres, et puis l'humeur de Manu aussi, Manu qui a décidé de vendre un pull, oui il avait décidé de vendre un pull, tricoté par sa mère, mais bon, il a aussi une paire de chaussettes antidérapantes, alors si ça vous intéresse, tout ça c'est à cause d'une écharpe de Napoléon, mais vous allez savoir le pourquoi du comment, si vous n'avez rien compris, dans quelques instants, le temps pour nous découvrir. Écoutez Florent Pagny, sa nouvelle chanson, c'est la dernière chanson du monde justement.

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1: Ah, c'est peut-être celle-là, hein. On vient d'écouter le nouvel extrait de l'album Grandeur Nature de Florent Pagny, donc la dernière chanson du monde. Vous écoutez ici Cotentin, il est 16h10 et tous les jours, Manu Gouache nous partage ses pensées, ses réflexions. Et une fois de plus, on va pas être déçu, hein, parce que c'est un peu sa marque de fabrique. Notre ami Manu, c'est l'humeur de Manu avec Alex Arbet aujourd'hui. Bonjour Manu.
2: Bonjour tout le monde.
3: Alors vous avez vu l'écharpe offerte par Napoléon au maire de Granville est à vendre, Manu.
2: Oui, j'ai vu ça. Vous savez que César avait offert des babouches au centurion Gracchus Bacchus, que Vladimir Moutine s'est fendu d'une cagoule à tête d'ours à Vladimir Mikhailovitch Ilitch pour service rendu à l'Empire. Les gars peuvent t'offrir une datcha sur la croisette et ils t'offrent un gant en laine ou une écharpe trouée. Plus tu as les moyens, plus tu fais des cadeaux moches. Bon, moi aussi, j'ai des cadeaux super moches dont je ne sais pas quoi faire depuis des années et des années. Si c'est jouable de les vendre, j'ai un pull orange fluo tricoté par ma mère, col roulé, manche droite plus grande que la manche gauche, avec signe ésotérique sur la poitrine, une banane bleue dans le dos, ce qui en fait une sorte d'œuvre d'art contemporain qui pourrait me ramener pas mal d'argent. Et en même temps que je vous parle, je me dis que ma mère est sans doute en train d'écouter cette chronique.
3: Oups. Oui, aïe, aïe, aïe.
2: Faut pas le prendre pour soi, hein.
4: Non.
2: J'ai aussi des chaussettes qui m'ont été offertes en 2024. Après avoir fait du trampoline, des chaussettes antidérapantes avec du caoutchouc. Avec du caoutchouc jaune sous les chaussettes, elles sont bleu turquoise. Je les mets pas non plus, hein. Et puis ça n'a rien à voir avec le monde de l'art contemporain, alors que le pull de ma mère par contre oui. Bon, pour récupérer l'écharpe, la vente, c'est le 19 mai à Saint-Père-sur-Mer. De mon côté, je me suis mis au tricot. Si vous voulez une chaussette peut-être.
4: Une chaussette chacun. On aime bien l'inventivité,
3: Une chaussette chacun.
4: La générosité de Manu.
3: Une demi-générosité.
2: C'est parce que je suis très riche.
1: Exactement. Manu Gouache, l'humeur de Manu avec Alex Arbet et Jacqueline Fardel sur votre radio locale ici Cotentin. C'est tous les matins, ne manquez pas ce rendez-vous à 7h40. Donc vous savez ce que vous ferez demain matin à 7h40. Vous mettrez le son de la radio un petit peu plus fort. Bon après-midi avec ici Cotentin, Chris Rea et The Road to Hell. Yeah.

0: Merci d'écouter ici Cotentin, 16h20, on était avec Nick Kershaw, The Riddle. Fred Ballard, elle nous rejoint d'ici 3 minutes, c'est l'humour en tube, bien sûr. Et aujourd'hui, eh bien, elle va nous expliquer comment savoir si on commence à sombrer dans la folie. Ça peut être intéressant de le savoir. Rendez-vous dans 3 minutes pour plus de détails. Et puis dans un instant, on écoutera également France Gall avec Hong Kong Star, juste après ça.
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0: Ici Cotentin, c'était France Gall, Hong Kong Star. L'humour en tube, c'est le rendez-vous quotidien de Fred Ballard. Alors aujourd'hui, on va parler de santé mentale. La santé mentale étant devenue une priorité nationale. Alors, comment savoir si on n'est pas tous en train de devenir dingue? Sans plus attendre, la réponse avec cette excellente question.
1: Est-ce que vous aussi, par exemple, quand vous allez à la station-service pour mettre de l'essence, vous voulez absolument arrondir le montant sur la pompe?
2: Alors, clairement, ceux qui répondent oui à cette question de Gad Elmaleh ont de fortes chances d'être atteints d'une petite névrose. Et comme on fait tout ça, bon bah, plus on est de fous, plus on rit. Et il y a d'autres réflexes bizarres qui doivent nous inquiéter.
1: L'autre jour, je suis dans l'avion pour arriver à Montréal. Il y a un mec assis à côté de moi, il se mouche et après il regarde. Pourquoi il regarde? Pourquoi il analyse? S'il y en a trop, il va en remettre. Comment ça se passe?
2: Oui, ça aussi, ça dénote une petite déviance, hein, cet attrait irrépressible pour les fluides visqueux et verdâtres qui sortent de notre corps. C'est comme jouer avec ses crottes de nez. Quand on est petit, ça passe. Une fois adulte, faut s'inquiéter.
3: Ça, c'est un signe que t'es devenu un adulte, quand t'as peur d'être fou. Les enfants, ils se posent pas la question. Des fois, tu te retournes vers les enfants, ils sont là... Oh là, ça va pas faire des longues études, tout ça. C'est quand tu grandis, tu croises des spécimens d'humains différents et tu dis « Oh là là là là, moi je me situe où ?» Moi j'ai trouvé une technique, je vous la donne. Je garde autour de moi des gens un peu plus fous que moi. Il y a des gens, plus tu parles avec eux, plus tu te dis « Ouah, moi ça va !»
2: Voilà, ça c'est la technique Romane Fraissinet qui fonctionne très très bien. Et comme en ce moment il y a pas mal de timbrés qui dirigent le monde, il y a de quoi se rassurer hein, sur sa propre santé mentale. Et il y a surtout de quoi bien se marrer, avec ou sans camisole.
0: Bah c'est toujours ça de prix. Merci Fred Ballard et à demain.
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0: Et oui, c'est ici Cotentin, les amis. Avec les meilleures nouveautés, c'est sur votre playlist. Et voici Christophe Maé, tiens justement, son nouveau titre qui s'appelle La Lune.

0: Oui, c'est la Lune et c'est Christophe Maé, 16h30.
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0: Vous recherchez du boulot? Eh bien, La Brèche, le pôle national cirque de Normandie de Cherbourg-en-Cotentin, recherche un ou une alternante en communication pour l'année 2026-2027. Alors, c'est pour un CDD d'un an, hein, à compter de septembre prochain, fin septembre prochain, pour participer à la mise en œuvre de la communication des activités de La Brèche et du festival Spring de l'année prochaine. Date limite des candidatures, c'est le vendredi 12 juin. Le détail de l'offre est sur Internet, sur le site de La Brèche, labrèche.fr. Autrement, ne ratez pas la réunion annuelle de l'hippodrome de Valogne jeudi. Comme chaque année, les chevaux et les joueurs se retrouvent sur ce petit hippodrome champêtre le jeudi de l'Ascension à partir de 13h30. Ça se passe sur une piste en herbe de 1000 mètres tracée dans un champ où le reste de l'année, ce sont des vaches qui se baladent. C'est un rendez-vous pour les trotteurs, entrée 4 euros, gratuit pour les moins de 18 ans, parking gratuit également, restauration champêtre et buvette sur place.
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0: Dans quelques minutes, notre rendez-vous avec l'économie locale, l'économie dans notre département de la Manche. Ça s'appelle Ici, ça marche. Tous les jours, on s'y intéresse. Tout à l'heure, avec Alex Arbet, on jettera un coup d'œil sur les nouvelles activités de la brasserie Sainte-Mère-Église, c'est son nom. Elle se lance dans la restauration. Rendez-vous tout à l'heure, 16h40.

0: chanson des années 80. Rick Astley, Never Gonna Give You Up. C'est ici qu'au Tantin et ici ça marche. Rendez-vous avec nos entreprises et les entreprises manchoises qui font bouger l'économie avec Alex Arbet. Et aujourd'hui, il est question d'une brasserie artisanale, Alex.
1: La brasserie artisanale de Sainte-Mère-Église qui connaît un beau succès depuis son ouverture en 2018. Et depuis le 21 avril dernier, c'est une nouvelle aventure qui a commencé puisque la brasserie est devenue aussi un restaurant. Et pour en parler, je reçois Laurence Etas, gérante de la brasserie. Bonjour Laurence.
2: Oui, bonjour Alexandre.
1: Alors la brasserie de Sainte-Mère-Église est déjà bien connue dans le Cotentin pour ses bières artisanales. Pourquoi vous avez décidé de vous lancer dans la restauration ?
2: Eh bien, c'est vrai que on a aussi à la brasserie un pub qui fonctionne depuis bientôt 5 ans, où on fait beaucoup d'animations, d'événementiels, et on faisait un peu de snacking, des croque-monsieur, des choses comme ça, et on sentait bien qu'il y avait un besoin au niveau de la clientèle, et puis nous, c'est une façon de finaliser le projet. Voilà, ça allait de pair.
1: Et alors, qu'est-ce que les clients peuvent retrouver dans ce nouveau restaurant ? Qu'est-ce que vous proposez comme menu, comme plat ?
2: Alors, on a fait une carte assez simple, on fait deux sortes de burgers, du jambon grillé, et puis notre best-seller, on fait de la carbonade à la bière, donc avec notre bière, évidemment.
1: Bien sûr.
2: Donc voilà, conserve avec des frites fraîches, que des produits frais, et dessert maison également. Donc, petite carte, mais que des produits frais.
1: Et dessert maison, dites-moi, là, mettez-moi l'eau à la bouche, il y a quoi comme dessert maison?
2: Alors, une mousse au chocolat, crème brûlée et une assiette gourmande qui rassemble un petit peu deux, trois petits desserts avec de la glace.
1: Très bien, ce sera mousse au chocolat pour moi, Laurence. Je vous remercie. Et vous allez aussi organiser un événement qui va se dérouler du 5 au 7 juin prochain. Ce sera la 4e édition du Festival Rétro. Alors, en quoi ça consiste ?
2: Oui, donc 4e édition. Donc, au moment des festivités, donc on est à Sainte-Mère-Église et c'est les festivités du 6 juin. Donc en fait, compte tenu de notre structure et de notre grand parking, on s'est dit que c'était l'occasion de faire un nouveau projet qui accompagne les manifestations de la ville et le camp Géronimo. Donc pendant 3 jours, on fait 9 concerts, on sert à manger sur place, on sert un peu de bière évidemment. Et donc voilà, c'est l'occasion d'avoir un événement festif en plus des festivités.
1: Donc pendant 2 jours, cette 4e édition du Festival Rétro, comment ça se passe ?
2: 3 jours même, parce que ça commence de vendredi au samedi. Et en complément de ça, on a aussi, ce qui est intéressant, un marché rétro. En fait, donc des exposants qui viennent exposer leurs créations et différentes choses vintage.
1: D'accord, c'est des exposants, il y aura des exposants locaux à peu près, c'est ça ?
2: Locaux, ouais. Et puis on a tout un groupe de personnes qui viennent du Nord, donc qui ont l'habitude de faire ce type de marché rétro vintage. Et donc, il y a plein de choses intéressantes, des robes, des structures, des objets intéressants.
1: Eh ben, rendez-vous du 5 au 7 juin prochain pour cette 4e édition du Festival Rétro et allez goûter le restaurant de la brasserie à Sainte-Mère-Église, voilà. 7 rue de la Cayenne. Merci beaucoup, Laurence.
2: Merci à vous.
0: Alex Arbet, ici ça marche, c'est tous les matins votre rendez-vous avec l'économie de la Manche à 7h20 et l'après-midi 16h40, bien sûr. Bonne fin de journée avec nous, c'est ici Cotentin et Santa qui chante Recommence-moi.

Ah bah voilà, recommence-moi. Hein. C'est Santa et c'est ici Cotentin. 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Et puis, on a choisi, tiens, pour vous accompagner cet après-midi, cette reprise du tube de Village People par les Pet Shop Boys. Chanson qui s'appelle Go West. Bah oui, parce que vos chansons préférées sont ici, sur ici, Cotentin. Bonne chance.

0: Bah voilà une chanson qui donne envie d'aller de l'avant, hein. Go West par Pet Shop Boys. Les infos, c'est dans 10 minutes à 17h. Et puis la musique, on a pour vous Taylor Swift, son nouveau titre Polite, et Julien Clerc, Partir.
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0: C'est dansant, c'est frais, c'est sympa, c'est Hoplite, c'est Taylor Swift.
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0: Merci de nous écouter, c'est ici Cotentin, il est 17h. C'est l'heure du flash, présenté ce soir par Sarah Saltiel-Rago. Bonsoir Sarah.
2: Bonsoir Lionel, bonsoir à tous. Un manchois pour diriger le mémorial de Caen. Laurent Ronis-Lemoal a été annoncé pour prendre la tête du musée historique cet après-midi. Celui qui est aujourd'hui directeur général des services de l'agglomération du Cotentin doit donc prendre la suite de Kléber Haroul, mis en difficulté ces derniers mois après la dénonciation de méthodes de management très controversées en interne. Laurent Ronis-Lemoal qui sera officiellement nommé le mois prochain à l'issue d'un conseil d'administration extraordinaire. Tout près des côtes de la Manche, une personne s'est retrouvée isolée par la marée hier soir, coincée vers 22h30 au pied des falaises de la Pointe du Hoc. Alerté, le Croche-Jobourg a mobilisé l'hélicoptère de la Marine nationale qui a longé la côte avant de réussir à localiser la personne. Elle a été élitreuillée vers minuit. On le rappelle donc, il est primordial de regarder les horaires de marée pour éviter ces situations très dangereuses. Les serres de tomates industrielles Disigny le bois chauffé artificiellement. Elles font débat, on le sait. Et l'entreprise Agrocare veut les étendre, passer de 12 à 28 hectares. Mais les habitants vont pouvoir donner leur avis avec la consultation publique qui s'ouvre aujourd'hui. Elle va durer 3 mois. Le collectif Stop Tomate est notamment mobilisé contre ce projet qu'il qualifie d'aberration environnementale et sociale. Ils sont partis aujourd'hui pour un grand défi. Deux frères, Boris et David, ont décidé de marcher, pédaler et même pagayer au profit de l'association Manche Leucémie. Ils doivent rallier le CHU de Rennes à celui de Caen en sillonnant plusieurs villes de notre département entre les deux. Un défi à pied donc, mais aussi à vélo ou avec du kayak sur le chemin. Une histoire à lire sur ici.fr. Star, habits de lumière et tapis rouge, la 79e édition du Festival de Cannes s'ouvre aujourd'hui et la Normandie sera bien représentée avec 6 films tournés dans la région présentés cette année sur la croisette. Et puis si vous avez grandi en Normandie, vous avez sûrement déjà entendu cette question. Qu'est-ce que tu bouines ? Un mot utilisé dans plusieurs régions quand même de l'Ouest et qui fait son entrée dans le dictionnaire aujourd'hui, Robert, et dans le Larousse avec 150 autres. Bouiner qui signifie, pour ceux qui ne le savaient pas, faire des petites choses un peu secondaires, un peu futiles.
0: Voilà, bouiner quoi.
2: Bouiner quoi.
0: On bouine.
2: Moi je l'ai beaucoup entendu quand j'étais petite.
0: Bah pareil.
2: Hein, les parents qui le disaient, ouais. Alors enfin, qu'est-ce que tu bouines là ?
0: Ah, c'est ça.
2: Le ciel, qu'est-ce qui bouine ?
0: Alors, eh ben, le ciel, il est bien, il est bleu.
2: Il est bleu. Ah,
0: voilà, le soleil est généreux ce soir. Donc le soleil, il bouine, il est tranquille. Hein, voilà.
2: Il vit sa petite vie.
0: Voilà, de soleil. Vent d'ouest à nord-ouest, faible à modéré. Profitez-en parce que ça va souffler un peu plus demain. Demain, le département de la Manche sera en vigilance jaune pour un phénomène de vent fort. Alors, quand même ce soir, je vous signale que nous avons 14 degrés à Saint-Sauveur-le-Vicomte où auront lieu jeudi les randos de Barbet avec des parcours VTT, trail et des marches. Des marches pour tous avec ici Cotentin. Alors, demain mercredi, nuages nombreux demain matin, quelques petites averses en cours de journée et en fin d'après-midi, les éclaircies reviennent encore plus belles. Certainement poussées par ce fort vent d'ouest, hein, demain. Bah oui,
2: c'est assez, bien possible.
0: Assez fort quand même, hein, des rafales à 75. Et pour les températures, 13 à 15 degrés pour les maximales demain. Alors, info circulation, prochaine manœuvre du pont tournant à Cherbourg, 17h22, tout à l'heure, ouais, dans un peu moins de 20 minutes. Et puisqu'on est à Cherbourg, je vous signale que ça coince boulevard Mendès-France vers la gare. Pas mal d'ailleurs. Ça ralentit fort entre l'Arsenal et le pont tournant, en passant par la plage verte, qui est Alexandre III jusqu'à la gare. Là, ça ralentit beaucoup, beaucoup. Ralentissement également dans le bas de la descente des Rouges-Terres. Voilà pour Cherbourg. Saint-Lô, dans la descente du boulevard d'Alsace-Lorraine vers la plage verte, fort ralentissement. Et puis rue du Nant, dans le bas de la rue du Nant, en arrivant au rond-point du 6 juin, là aussi, ça ralentit. Pour Granville, circulation dense, mais ça roule bien. Et puis, comme en ce moment, c'est jazz sous les pommiers, vous êtes nombreux sur Coutances. Il y a plusieurs rues du centre-ville qui sont fermées à la circulation, je vous le signale. La circulation est dense, d'ailleurs, notamment boulevard de la Marne, mais ça ne coince pas encore. En tout cas, vous avez un événement à signaler sur votre trajet, que vous soyez à Coutances, Granville, Saint-Lô, Cherbourg ou Avranches, partagez l'info trafic au 02 33 23 13 23.
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0: Et vos chansons préférées sont là, n'est-ce pas, Sarah Saldiel-Rago ?
2: Toujours.
0: Ah bah écoutez donc. C'est Stevie Wonder.
2: Ça, j'aime bien.
0: Ah bah voilà, Stevie Wonder. Donc vous revenez à 18h, hein,
2: ouais,
0: pour le journal.
2: Seulement si vous me réservez de la super musique.
0: Bah, avec joie, bien sûr. À tout à l'heure, Sarah.

0: Ici Cotentin, c'était Stevie Wonder, Part-Time Lover.
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0: Merci de nous écouter, c'est ici Cotentin, votre radio locale dans la Manche, avec Clémence Castel, qui fait partie désormais de notre équipe depuis quelques mois. Chaque jour, Clémence nous fait profiter de ses bons coins de promenade dans le département. Aujourd'hui, elle va nous emmener en balade à Saint-Lô. On va se balader dans le vallon de la Dolée, à découvrir en tout cas dans quelques minutes. Et puis, côté musique, tiens, une nouveauté qui vient de nous arriver, donc comme ça on vous la fait découvrir, c'est Charles Doré. Vous savez, c'est l'une des révélations l'an dernier de la Starac. Il revient avec une nouvelle chanson qui paraîtra sur son premier album, pas encore sorti. La chanson s'appelle « Famille ou pas famille ?».

0: Charles Doré, son nouveau titre « Famille ou pas famille » que vous découvrez sur Ici Cotentin ce soir. 17h12, Clémence Castel arrive, notre intrépide manchoise d'adoption sillonne le département dans tous les sens pour nous faire découvrir des lieux vraiment sympas. Clémence vous dévoile chaque jour sa sélection d'endroits de balade dans la Manche et on est aujourd'hui à Saint-Lô.
1: Bonjour à tous, j'ai testé pour vous un pique-nique au vallon de la Dolée à Saint-Lô. Aujourd'hui, je vous emmène dans un écrin de verdure discret et précieux, niché en plein cœur de Saint-Lô, à deux pas du centre-ville. Le vallon de la Dolée, c'est le poumon vert de la préfecture de la Manche, un parc de 5,6 hectares, aménagé autour d'un cours d'eau, la Dolée, affluent de la Vire. Un endroit idéal pour un pique-nique en famille, loin du bruit et du bitume. La Dolée, c'est une rivière à l'histoire fascinante. Exploitée depuis le XIVe siècle pour faire tourner les moulins artisanaux du bourg, elle a ensuite été progressivement couverte après les destructions de 1944. Aujourd'hui, la ville de Saint-Lô travaille justement à la renaturer, à lui redonner son caractère sauvage d'origine. Réouverture de portions enterrées, création de mares pédagogiques, observatoire de biodiversité. Le vallon est en train de renaître et c'est une belle histoire. J'ai testé pour vous un pique-nique au vallon par un beau dimanche de printemps. Les tables de pique-nique sont bien placées, à l'ombre des grands arbres. C'est reposant, verdoyant et étonnamment calme pour un parc urbain. Les enfants adorent l'espace de jeu aménagé sur place et pendant qu'ils courent dans tous les sens, les parents peuvent souffler sur un banc, les yeux dans l'eau. Le bonheur simple des dimanches normaux. Le vallon offre également des sentiers de promenade balisés qui longent le cours d'eau et traversent des prairies humides. Les chants des oiseaux sont omniprésents et avec le projet de renaturation en cours, la biodiversité du site ne va cesser de s'enrichir dans les années à venir. Le parc est accessible à pied depuis le centre-ville de Saint-Lô, ce qui en fait une sortie idéale sans voiture. Et si vous cherchez une vraie balade nature plus longue, vous pouvez prolonger l'aventure en suivant la vallée de la Dolée vers Saint-André-de-l'Épine, là où la rivière prend sa source. Et si vous cherchez une vraie balade nature plus longue, vous pouvez prolonger l'aventure en suivant la vallée de la Dolée vers Saint-André-de-l'Épine, là où la rivière prend sa source, pour un circuit de randonnée dans le bocage normand, typique et ressourçant. Très belle journée à tous et surtout n'oubliez pas, les plus beaux voyages commencent bien souvent, tout près de chez vous.
0: Clémence Castel et son coup de cœur pour le vallon de la Dolée à Saint-Lô aujourd'hui. Clémence, que vous retrouvez aussi tous les matins à 10h45. Bonne fin de journée avec Ici Cotentin et Indochine. Trois nuits par semaine.

0: êtes Indochine. 3 nuits par semaine, vous écoutez ici Cotentin et on parle d'actu musicale chaque jour avec notre spécialiste Émilie Mazoyer. Et ce soir, on donnera un coup de projecteur sur l'icône de la musique jamaïcaine, Bob Marley. Bob Marley qui a disparu il y a pile 45 ans aujourd'hui. Il sera aussi question de Michel Fugain, de Ringo Starr, le batteur des Beatles, et de Twin Twin. Et côté musique, on écoutera Shakira avec Zou. Et puis, comme il est 17h, quasiment 20 minutes, je vous signale que le pont tournant à Cherbourg pourrait manœuvrer si un bateau se présente dans 2 minutes à 17h22.
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0: Ici Cotentin et Shakira qui chantait Zou. Allez Zou, c'est l'heure de retrouver Décibel, la chronique. On parle d'actualité musicale avec notre spécialiste, comme chaque jour. C'est Émilie Mazoyer. Salut Émilie.
1: Salut tout le monde. Émilie, au rapport pour votre dose quotidienne d'actualité musicale. Aujourd'hui,
2: C'est la fête.
1: De Michel Fugain. On lui envoie 84 bisous et nos meilleures pensées. Ringo Starr restera toute sa vie le batteur des Beatles, mais il serait bien dommage de négliger 1. Son joli brin de voix, depuis Yellow Submarine, on devrait le savoir, Ringo sait chanter, et 2. Son investissement sans faille dans sa carrière solo. Ringo vient de sortir son 22e album, très réussi et très country.

C'est dingue, hein, on entend quand même un peu les Beatles, vous trouvez pas ? Long Long Road, c'est le nom de ce nouvel album produit par le roi du country rock T-Bone Burnett et pour lequel Ringo Starr a voyagé jusqu'à Nashville. C'est la semaine de l'Eurovision. 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Et puis autre exclusivité ici, une série de podcasts signée Flavien Groyer autour des moments les plus marquants de la France en 70 ans d'Eurovision. Tiens ça par exemple, vous vous en souvenez ? Eurovision 2014 à Copenhague avec le groupe Twin Twin. Le pire résultat de toute l'histoire du concours pour la France. On était dernier. Et c'est à écouter dès maintenant sur ici.fr. L'icône de la musique jamaïcaine Bob Marley est mort il y a pile 45 ans. La chaîne de télé M6 lui consacre sa soirée avec la diffusion du film sur sa vie, Bob Marley One Love, qui avait cartonné au ciné il y a 2 ans, hein, 2 millions d'entrées. Et après le film, un documentaire inédit, Bob Marley dans le cœur des Français, avec les témoignages des artistes Tété et Princesse Erika, et de Jackie, de la bande du Club Dorothée, qui avait été l'attaché de presse de Bob Marley. C'est à voir ce soir sur M6, à partir de 21h.

Bob Marley and the Wailers, Is This Love. Émilie Mazoyer et Décibel reviennent ce soir, c'est à 20h, avec évidemment Laurent Petit-Guillaume pour un point sur l'Eurovision, et puis avec comme invité Lionel Bayon, il est réalisateur du documentaire Bob Marley dans le cœur des Français, qui est diffusé donc ce soir sur M6 à l'occasion des 45 ans de la mort de Bob. Daniel Balavoine, Mon fils, ma bataille, et juste après, votre rendez-vous info loisir, info pratique.

0: Ici Cotentin et vos chansons préférées, Daniel Balavoine, Mon fils, Ma bataille. Dans 10 minutes, car il est 17h30, dans 10 minutes, donc à 17h40, si on a bien compté, ça se passe ici. On parle culture et on parle ce soir des spectacles nocturnes d'été que vous pourrez voir au château de Grateau et au château de Carneville avec la compagnie Impasse des Vertus. Et la première, ce sera vendredi soir justement au château de Carneville. Donc rendez-vous à 16h40 pour tout savoir.
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0: Autre chose, une expo à découvrir à la galerie La Traversée, c'est à l'UT de Cherbourg. Au-delà des apparences, quand le costume révèle qui nous sommes. C'est le titre de cette exposition qui s'articule autour de trois grandes thématiques, le corps, la mode et le costume. Cet événement s'inscrit dans le contexte de la formation technique de commercialisation de l'UT de Cherbourg en Cotentin. C'est un cursus professionnalisant qui prépare les étudiants au domaine de la communication, du marketing, de la gestion de projet et de l'événementiel. Une expo visible jusqu'au 5 juin prochain. Le Val-de-Serre vu du ciel, est-ce que ça vous tente? Oui, alors, ce week-end, ne manquez pas les portes ouvertes de l'aéroclub Jean Piquenot sur l'aéroport de Cherbourg. Samedi et dimanche, de 9h à 17h, les membres de l'aéroclub vous proposeront des vols de découverte et vous pourrez bien sûr rencontrer les pilotes et papoter avec eux. Il y aura une buvette sur place. Tarif des vols de 30 minutes, 50 euros par adulte, 25 pour les moins de 12 ans et gratuit pour les moins de 3 ans. C'est un événement soumis aux conditions météo, bien évidemment. N'hésitez pas à vous renseigner sur le site de l'aéroclub de Cherbourg, ac-du-6-cherbourg.com.
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0: À 17h40, ça se passe ici. On va vous parler des spectacles nocturnes d'été au château de Grateau et au château de Carneville avec la compagnie Impasse des Vertus. La première, ce sera vendredi soir, justement, au château de Carneville. On écoute un peu de musique, puis on discute de tout cela avec le nouveau Benabar, Quoi qu'on dise, et Eurythmics, Miracle of Love.

0: Voilà, le collectif d'artistes Impasse des Vertus. Donc, je rappelle ce prochain spectacle, le Château des Sortilèges, vendredi soir, 21h, au Château de Carneville. C'est près de Saint-Pierre-Église. Merci Philippe.
1: Merci.
0: Et à bientôt. La musique d'ici Cotentin avec Womack and Womack et Teardrops.

pépites des années 80 sont ici, c'est ici Cotentin avec Womack and Womack et Teardrops. Autre pépite, le jeu de l'intro, on vous fait découvrir l'intro d'un disque, vous nous dites qui chante et juste après, ben vous savez quoi, eh bien on vous permet de remporter des cadeaux et ce soir, Choupinette, la mascotte ici Cotentin, mais c'est pas tout et je vous en parle dans un instant. Écoutez donc.

Scratch, hein. Il y a ça dans cette chanson. C'est un petit indice comme ça. Alors,

Alors, de qui s'agit-il? Là, on vous a mis carrément le gros morceau. Le nom du groupe, peut-être? Car oui, c'est un groupe. Vous remportez Choupinette, la mascotte ici Cotentin. Et puis, je vous signale que tous les gagnants des jeux jusqu'à jeudi, donc pressez-vous, pourront aussi remporter, grâce à notre jeu fil rouge, une escapade des plus raffinées au cœur du Perche, une nuit en demi-pension pour deux à l'hôtel du tribunal de Mortagne au Perche, les amis. Donc, tentez votre chance. Qui chante? Et appelez le 0233 23 13 23. La musique d'ici Cotentin, c'est aussi Thierry Pastor, figurez-vous, tube des années 80 sur des musiques noires.

0: sur des musiques noires. C'était Thierry Pastor.
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0: Et le jeu de l'intro ce soir, vous remportez, si vous découvrez qui chante, notre intro de disque. Choupinette, c'est la mascotte d'ici Cotentin. C'est une petite bête fort sympathique, une petite peluche, c'est un mouton. Hein, voilà, c'est notre mascotte. Mouton de présalé peut-être, hein, on imagine quand même. Hein, en tout cas, c'est extrêmement doux. Et on vous inscrit également pour le tirage de notre jeu fil rouge, où peut-être vous pourrez partir en escapade dans un endroit raffiné au cœur du Perche, une nuit en demi-pension pour deux à l'hôtel du tribunal de Mortagne au Perche, figurez-vous. Voilà. Mais à condition d'identifier, qui chante ceci. Alors, c'est un peu hispanisant, certes. Et c'est un groupe. Écoutez. Voilà. Vous avez reconnu. Ah, ils sont nombreux, hein. Une couleur particulière, effectivement. Alors, de qui s'agit-il? Bonsoir, Cécile.
3: Bonsoir.
0: Alors, Cécile, vous êtes à Bricbec.
3: C'est ça, tout à fait.
0: Ouais, vous m'entendez bien?
3: Oui, oui, je vous entends, mais un autre appel en même temps. C'est revenu.
0: D'accord, bon, super. Bon, alors, qui c'est qui chante?
3: Ce sont les Négresses Vertes.
0: Et le titre, c'est quoi?
3: Je ne sais plus.
0: Ah bah écoutez, Sous le soleil de Bodega, évidemment.
3: Bodega, Bodega, voilà.
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0: 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Voilà, ma chère Cécile.
3: C'est super, ce serait une belle surprise.
0: Eh ben, ce serait bien. Ah, des fois, ça marche, hein. Voilà, il y a bien quelqu'un qui gagne. Mais oui, il y a bien un gagnant ou une gagnante. Donc peut-être que ce sera vous. 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Bonne soirée, Cécile.
3: Merci, bonsoir.
0: Au revoir. Et dans un instant, c'est Alain Chamfort et c'est Le Temps qui court.
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0: Could it be magic, le temps qui court. C'était la version d'Alain Chamfort dans les années 70.
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0: Merci de nous avoir choisi ce soir, il est 18h. C'est le journal de la rédaction d'Ici Cotentin, Sarah Saltiel-Rago. Bonsoir Sarah.
2: Bonsoir Lionel, bonsoir à tous.
0: Et le mémorial de Caen va avoir un nouveau directeur.
2: Et son nom n'est pas complètement inconnu dans la Manche. Laurent Ronis-Lemoal a été annoncé aujourd'hui. Il doit encore être officiellement nommé le mois prochain lors d'un conseil d'administration extraordinaire. Mais c'est donc un homme qui connaît bien la région, Philippe Thomas.
3: Et pour cause, Laurent Ronis-Lemoal, 54 ans, est l'actuel directeur général des services de l'agglomération du Cotentin. Il a également, au cours de sa carrière, été directeur de cabinet du président Hervé Morin à la région et a travaillé auprès d'Antoine Ruffnac et Édouard Philippe à la mairie du Havre. Le conseil d'administration a donc choisi un profil rassurant, sans prise de risque, serait-on tenté de dire, pour ramener la sérénité au sein du musée. Il devra également réussir le rapprochement avec le musée d'art Gandur, qui doit voir le jour à deux pas, et Normandie Mémoire. Projet controversé, pressenti à Colombelles. Et si Laurent Ronis-Lemoal a été conseiller culturel à l'ambassade de France en Namibie dans les années 2000, il n'en est pas historien pour autant. Par conséquent, le conseil scientifique composé d'historiens devrait retrouver une place plus importante au mémorial de Caen. Le futur directeur, avec 90 salariés et plus de 400 000 visiteurs par an, va de toute façon avoir de nombreux dossiers à gérer.
2: Les explications de Philippe Thomas. Opération de sauvetage hier soir sur un haut lieu de l'histoire du débarquement. Un homme s'est retrouvé isolé par la marée à 22h30, coincé au pied de la falaise de la Pointe du Hoc. Le Crozes-Jobourg a donc mobilisé l'hélicoptère de la Marine Nationale qui s'est lancé à sa recherche le long de la côte. Il a pu être retrouvé et élitreuillé vers minuit. Chaque année, des incidents similaires ont lieu, certains même mortels. Alors on le rappelle, il faut toujours regarder les horaires de marée avant de s'aventurer en bord de mer. Pas de circulation diffuse du hantavirus. La ministre de la Santé, Stéphanie Rist, veut rassurer. Elle a tenu une conférence de presse cet après-midi après avoir échangé avec des épidémiologistes et des infectiologues. Les 5 croisiéristes français à bord du bateau où est apparu le virus ont été rapatriés, a indiqué la ministre, qui a précisé également que la femme infectée était toujours dans un état grave. On fera le point justement demain avec l'infectiologue manchois Emmanuel Le Pied-Noir, invité de la rédaction d'Ici Cotentin à 7h45.
0: Et c'est un projet très décrié à Isigny-le-Bua dans le sud Manche.
2: Celui de l'entreprise AgroCare qui veut élargir les serres à tomates chauffées artificiellement et passer de 12 à 28 hectares. La consultation publique sur le sujet démarre aujourd'hui. Les habitants ont donc 2 mois pour faire part de leur avis. À pied, à vélo et même en kayak, ils font un périple pour la bonne cause. Boris et David Varin, entrepreneurs à Villedieu-les-Poêles, se lancent dans un défi au profit de l'association Manche Leucémie. Ils sont partis aujourd'hui du CHU de Rennes pour allier celui de Caen en passant par leur département d'origine. Une histoire à lire sur le site et l'application ici.
0: 150 mots et expressions font leur entrée dans le dictionnaire.
2: Ils intégreront le Petit Robert et le Petit Larousse pour leur nouvelle édition de 2027. Et parmi eux, un mot que l'on entend pas mal en Normandie. Je sais que vous l'avez déjà employé, Lionel.
0: Oui.
2: On l'entend aussi dans l'Anjou, le Maine ou la Bretagne. Bouiner, en gros, passer son temps à de vagues occupations. Alors, puisque Pierre Coquelin et Manfred Duval ne savaient pas trop quoi bouiner, ils sont allés voir ce que ça inspire dans les rues de Cherbourg.
4: Bouiner, bah, ça veut dire qu'est-ce que tu bricoles, qu'est-ce que tu es en train de me faire, ou j'arrive pas à comprendre ce que tu me fais là. Je suis surpris avec la jeunesse qui utilise d'autres mots. Je me pose la question si les jeunes l'utilisent. Moi, à mon âge, bon, on l'utilise. J'en vois pas la nécessité d'être dans le dictionnaire.
5: Fainéanter, non, quelque chose comme ça, hein, c'est ça. C'est des mots qu'on n'utilise plus. Ça peut permettre de, bah, que ça reste dans le langage. Hein.
6: Bouiner, est-ce que vous l'utilisez?
7: Alors non, je sais même pas ce que ça veut dire.
8: La langue française se construit avec l'air, du temps. Les échanges. Alors si la population française l'utilise, pourquoi pas le mettre
9: c'est
8: dans le dictionnaire.
9: Dans le nord-ouest de la France qu'on l'utilise, Normandie, Bretagne aussi.
8: Comme cette poignée, cette clanche.
10: On ne connaissait pas. D'accord.
11: Non. Vous êtes de la région hein?
10: Pas du tout.
11: Vous êtes de quel coin?
10: Nord-Pas-de-Calais.
12: C'est utilisé par bon nombre de personnes, donc c'est normal que ça fasse partie du dictionnaire.
10: Ça fait apprendre des choses, ça fait voyager par la parole.
2: Et voyager dans le temps aussi pour tous les enfants qui ont entendu leurs parents leur dire « Mais qu'est-ce que tu bouines ?» avec un ton un peu de reproche. Il faut bien le dire, on l'a T'ont sûrement vécu.
0: On sent le vécu.
2: Hein, on sent le vécu, voilà. La Normandie représentée en mots, mais aussi en images. À Cannes, la 79e édition du Festival de cinéma démarre ce soir et 6 films tournés dans la région sont en compétition. Il y aura notamment La Bataille de Gaulle, L'Âge de Fer avec Benoît Magimel, Mathieu Kassovitz ou encore Thierry Lhermitte à l'affiche. Sacré casting. Les équipes de tournage avaient installé leurs caméras pendant 5 jours dans le Cotentin. C'était en 2023. Est-ce que le ciel normand brille aujourd'hui, mon cher Lionel ?
0: Ah ben, oui. Le soleil, en tout cas.
2: Le soleil.
0: Mais oui, le soleil brille. Bon, il y a des petits nuages là qui reviennent, mais bon, ça va, hein, impression de beau temps, c'est
2: rien
0: jusqu'à
2: bien
0: ce
2: méchant.
0: Soir. Non, exactement. Le vent d'ouest à nord-ouest est faible à modéré. Côté température, on a 13 degrés à Saint-Sauveur-le-Vicomte, où auront lieu jeudi les randos de Barbet. Ce sont des parcours VTT, trail et des marches pour tous, avec ici Cotentin. Demain, notre département de la Manche, donc, sera en vigilance. Jaune, petite vigilance jaune pour un phénomène de vent. Bah oui, effectivement, ça va souffler d'ouest à nord-ouest assez fort, des rafales à 75 km/h. Des nuages nombreux dès le matin. Ça y est, je pratique la dyslexie, voyez-vous. Des nombreux nuages dès le matin qui pourront donner quelques petites averses en cours de journée, mais de belles éclaircies prévues en fin de journée, 13 à 15 de ça me perturbe, 13 à 15 degrés pour les maximales. Voyons vos conditions de circulation. Tiens, à propos de perturbations, bah justement, à Cherbourg, ça ralentit pas mal dans certains en trois droits, notamment boulevard Mendès-France jusqu'à la gare.
2: Quand on est parti, on s'arrête.
0: Ah ouais, mais vais-je arriver jusqu'au bout, je ne sais pas. Avenue Carnot, dans le sens Cité de la Mer vers la gare, là aussi ça bouchonne, qui est Alexandre III vers la gare, et dans le bas de la descente des Rouges-Terres et le début de l'avenue de Paris. On arrive à Saint-Lô avec la descente de la rue du Nant dans le bas de la descente en arrivant au rond-point du 6 juin. Ça ralentit pas mal. Et puis sur la 4 voies près de Saint-Lô, la nationale 174 dans le sens A13 vers l'A84, N13 pardon, vers A84, à la sortie numéro 4, notez bien, ça déborde un petit peu sur la route, donc effectivement ça peut être un petit peu dangereux, parce que y a beaucoup de monde qui attend pour sortir, c'est pour ça. Et puis enfin, Grandville, en sortant de Grandville, avenue des Matignons vers la route de Villedieu, là aussi ça bouchonne un petit peu ce soir, voilà. C'était un peu long, mais il y a beaucoup de voitures.
2: C'est que c'était nécessaire.
0: Et voilà, donc vous êtes à Coutances, Grandville, Saint-Lô, Cherbourg, Avranches, National 13, vous avez un événement à nous signaler, partagez l'infotrafic au 02 33 23 13 23.
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0: Bonne soirée avec votre radio locale ici Cotentin. Et bien maintenant, chère Sarah, je peux vous dire, mais qu'est-ce que tu bouines maintenant? Eh bien,
2: je m'en vais bouiner à mon bureau.
0: Voilà, vous avez quartier libre.
2: C'est ça.
0: Hein, voilà. Merci Sarah Saltiel-Rago. Les prochaines infos, c'est à 19h tout à l'heure. Et puis nous, on écoute de la musique, par exemple celle de Michel Berger et la groupie du pianiste. Bonne soirée avec ici Cotentin.

0: Saint-Cloud-Tessy-Cotentin avec Michel Berger sur l'album Beau Séjour en 1980. Beau Séjour, c'était d'ailleurs le nom de la rue à Paris où il habitait à l'époque. Et depuis le succès de Starmania qu'il avait écrit 2 ans plus tôt avec Luc Plamondon, eh bien Michel Berger est devenu un auteur-compositeur à succès, reconnu, mais pas encore comme chanteur. Voyez-vous, l'occasion rêvée, c'était cet album sur lequel il y avait pas mal de tubes, et notamment la groupie du pianiste qu'on vient d'entendre. Voilà pour la petite histoire.
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0: Dans quelques minutes, Aurore Le Helloco sera de passage pour le rendez-vous Ici Cotentin solidaire, et aujourd'hui on va parler du Secours catholique de Port-Bail qui ouvre désormais sa boutique solidaire. Chaque mardi matin, on vous en parle avec Aurore, juste après le nouveau Marine Escroc.

0: Les nouveautés d'ici Cotentin, Marine qui chantait Escroc. Il est 18h15. Voici votre rendez-vous solidaire avec Aurore Luel Loco.
1: Votre rendez-vous qui met donc la solidarité à l'honneur. Et aujourd'hui, je reçois Kevin Baudet, coordinateur responsable du Secours catholique du Cotentin. Bonjour.
2: Bonjour Aurore.
1: Car le Secours catholique de Port-Bail-sur-Mer rouvre sa boutique solidaire chaque mardi matin de 10h à 12h30. Donc dès maintenant, vous pouvez aller y faire un tour. Elle fonctionne grâce à des dons et des bénévoles. Mais alors, c'est quoi vraiment une boutique solidaire, comme on l'entend ?
2: Alors une boutique solidaire, c'est avant tout un espace justement de solidarité, c'est le bon endroit pour en parler. Donc c'est un endroit où on ouvre les portes pour accueillir avant tout n'importe qui autour d'un café, d'un moment convivial où on peut échanger. Et cerise sur le gâteau, il y a dans les locaux de Port-Bail-sur-Mer plein de choses à chiner, des vêtements, des petits bibelots, des bouquins, des jouets pour enfants, à des petits prix. N'importe qui peut venir acheter.
1: Pour un euro finalement.
2: On trouve voilà son petit bonheur. Et tout ça permet de financer les projets du Secours catholique à l'échelle de la Manche.
1: Et à l'étage, il y a même un petit espace dédié aux vêtements pour femmes, hommes et enfants. Et ça aussi, donc là, le printemps s'installe. Si vous avez envie de trouver, je sais pas moi, une petite robe par exemple pour votre fille, ou alors un joli ensemble pour votre petit garçon, là aussi c'est possible. Et alors on peut faire un don aussi, on peut donner des objets, on peut contribuer à notre manière.
2: C'est ça, finalement la boutique solidaire, ce sont des dons de vêtements, d'objets. Donc pareil, évidemment, vous pouvez venir le jeudi matin déposer vos dons à l'équipe du Secours catholique de Port-Bail-sur-Mer.
1: Donc n'hésitez pas, le jeudi matin, à partir de quelle heure ?
2: 10h. 10h midi.
1: D'accord. Pour déposer vos objets en bon état, pour aussi faire une belle action de votre côté.
2: Et avec une petite précision, la boutique solidaire est ouverte tous les mardis, mais seulement durant les vacances scolaires. C'est une précision importante.
1: Ouais, voilà. D'accord. Et le rendez-vous à ne pas manquer aussi, c'est ce fameux Café Sourire. Qu'est-ce que le Café Sourire ?
2: Alors le Café Sourire, c'est une initiative de beaucoup de bénévoles du Secours catholique dans la Manche. Il y a à Port-Bail, mais il y en a à Valognes, à Montebourg, à Saint-Pierre-Église, à Cherbourg. C'est vraiment un lieu où là, on se pose. Et où les bénévoles ouvrent leurs portes, leur sourire, leur cœur, pour tout simplement échanger autour d'un café. Et donc, voilà, l'objectif, c'est aussi de rompre l'isolement. Donc, voilà, on a des personnes seules qui viennent prendre une bouffée d'air et d'échange avec des bénévoles qui les accueillent.
1: C'est vrai que durant le Covid, on a été assez isolés, on a eu du mal à reprendre un certain rythme. Ça, c'est l'occasion aussi de rencontrer du monde, de ne pas rester tout seul chez vous, de pouvoir échanger, de pouvoir justement sourire. D'où le nom, le Café Sourire, donc qui se tient tous les jeudis matins, tout au long de l'année. On rappelle l'endroit, Port-Bail-sur-Mer, pour les gens qui nous écouteraient et qui sont seuls chez eux.
2: Oui, c'est au 49 rue Éloin, donc c'est en plein cœur de Port-Bail, juste à côté de la maison des artisans et producteur de Port-Bail.
1: Donc n'hésitez pas, allez donc faire un petit tour et puis souriez avec ce Café Sourire, rencontrer de nouvelles personnes et puis faites un don également si vous avez des objets dans le grenier qui traînent en bon état, que vous désirez donner, là aussi c'est possible, et puis revenez vers nous pour en savoir plus au 02 33 23 13 23. Merci Kevin Baudet, responsable du Secours catholique du Cotentin, d'avoir été avec nous pour notre émission solidaire.
0: Ici Cotentin solidaire, c'est tous les matins 10h10 et le soir 18h15 avec Aurore Luel Loco. Et les tubes des années 80, bien ils sont là. C'est avec Ici Cotentin, une chanson sortie tout droit du rayon 1985 de notre discothèque à la lettre P comme propaganda. Voici P Machinery. Merci d'avoir choisi Ici Cotentin.

0: Ici Cotentin sur le premier album de Toto en 78, c'était Georgie Porgy. Bonne soirée avec nous et aussi avec Vanessa Paradis qui arrive dans un instant, les épines du cœur.
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0: Vanessa Paradis, les épines du cœur. Dans quelques instants, les coulisses télé d'ici Cotentin avec Patrice Gascoigne. Ce soir, il sera question de Julie Depardieu, l'héroïne de la série Alexandra L, que vous regardez certainement sur France 3. Donc, on en parle en détail avec Patrice à 18h38, dans moins de 10 minutes. 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
0: Vous êtes à la recherche d'un emploi, peut-être. Notez qu'il y a un poste de secrétaire administratif à pourvoir à partir de la fin mai jusqu'à fin décembre à Beaumont-Hague. Il s'agit d'un temps partiel, 3 jours par semaine. Il s'agit d'un poste qui commence à 7h55 le matin. On vous donne tous les détails. Hein. C'est jusqu'à 16h40. Il y a la pause déjeuner. Vous aurez à prendre des notes et rédiger des comptes rendus, des PV de réunion, organiser des réunions, faire la gestion administrative courante, etc. Il est recommandé d'avoir une formation en secrétariat bureautique, bac pro ou BTS. Info et candidature sur à l'adresse suivante cherbourg@capintergroup.fr. Et puis c'est le moment de faire de bonnes affaires. Avis aux chineurs, dimanche 17 mai, l'association Gonneville Le Teil Patrimoine organise un vide-grenier avec 120 exposants de 7h à 18h. C'est à l'aéroport de Maupertuis. Hein. L'accueil des exposants se fait à partir de 7h du matin. Pour exposer, c'est 2 euros le mètre. Vous pourrez même garer votre voiture à partir de 5 mètres. On vous laissera la place pour la voiture. Et n'hésitez pas, donc, tentez votre chance pour faire de bonnes affaires dimanche 17 mai.
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0: Et oui, tout ça pour vous. Alors, côté musique, tiens, qu'est-ce que nous avons? Nous avons les Clash tout à l'heure, Should I Stay or Should I Go? Pink, All Out of Fight, qu'on écoutera dans un instant. Juste après Mélodie Tempo Harmonie, vous avez peut-être reconnu, c'est Bernard Lavillier et Jimmy Clark.

0: surtout des coulisses télé d'ici Cotentin. Alors ce soir, Patrice, vous avez rencontré la comédienne Julie Depardieu parce que France 3 propose justement un inédit de sa série Alexandra L.
1: Votre héroïne de France 3 peut être appelée à tout moment, même quand au début de l'épisode de ce soir, elle fait une partie de mini-golf.
2: Ouais, Antoine ? Où ça ? Ok, d'accord. Bah, ils ont repêché encore. J'y vais.
3: Ok.
1: Et voilà Alexandra L, notre médecin légiste préféré, qui va devoir aller s'occuper du corps de Marie, une jeune funambule de 20 ans dont la peau brune est étrangement marquée par de nombreuses cicatrices. Avec son complice Antoine, elle va essayer de comprendre cette mort soudaine. C'est déjà la 16e aventure inédite de cette héroïne, incarnée par Julie Depardieu, une comédienne tout aussi haute en couleur que son personnage. D'ailleurs, vous savez comment elle s'occupe sur le plateau de tournage lorsqu'il y a une pause entre deux scènes? Je lui ai passé un coup de téléphone. Eh bien, Julie Depardieu, elle fait comme vous. Elle écoute la radio.
2: J'adore. Vous savez, je fais des quiz. Toute la journée, je fais des quiz. Donc, la radio, j'ai de quoi faire. Il faut que je devine qui joue, en quelle année, quel orchestre, quel interprète. Donc, j'en suis pas arrivée à 100% de bonnes réponses. Hein, mais je fais ça. Et c'est très Alexandra L de chercher qui joue et quand et comment. Mais la musique me passionne. Donc, Alexandra L est passionnée aussi. Elle essaie de résoudre des enquêtes de qui joue si bien ce Vivaldi. Après, je cherche. Et des fois, je trouve. Pas tout le temps.
1: Finalement, on a l'impression que vous ressemblez de plus en plus à votre héroïne. Alexandra L et Julie Depardieu, c'est pareil, non?
2: J'aimerais bien, mais j'en fais moins qu'elle, puisqu'elle, elle se fait jamais gauler, parce que c'est une héroïne de télévision. Mais moi, non, j'adore comment elle dit oui, mais elle le fait pas. Mais ça, c'est un peu... tous les acteurs, ils font ça aussi. T'écoutes vachement le metteur en scène, tu fais ok, ouais. Et puis, tu le fais ou pas, hein. De toute façon, des fois, tu sais même pas ce que tu fais. C'est ça qui est bien. C'est que c'est un métier où des fois, tu as l'impression de l'avoir fait, mais tu l'as pas fait. Et tu dis, oh, excuse-moi, mais peut-être que tu ne devais pas le faire. Mais si tu mets un peu de bonne volonté, ou au moins, tu essayes de dire, ah oui, d'accord. Au final, tu fais ce que tu veux et tu fais ce que tu peux. C'est comme la vie, quoi. Les acteurs qui savent tout ce qu'ils font, moi, j'aimerais bien les connaître. Ça n'existe pas. Y a plein de choses que tu contrôles pas du tout. Peut-être, avec l'intelligence artificielle, on le fera, mais là... Moi, j'aime bien l'idée que ça soit... Tu contrôles pas tout.
1: Le lâcher-prise de Julie Depardieu, définitivement Alexandra L. Enquête inédite ce soir sur France 3 et coulisses télé inédites de retour dès demain, même heure, même endroit.
0: On fait comme ça. Merci Patrice Gascoin. Et à demain, à suivre Parole d'enfant avec Yannick Leflot. Ce soir, des enfants de Sotteville qui vont nous expliquer ce que c'est qu'un hippodrome. Réponse dans 3 minutes. Allez, bonne soirée et merci d'avoir choisi votre radio locale dans la Manche. C'est ici Cotentin, un titre de 1981, ça devrait vous faire plaisir, on vous a retrouvé ça. Should I stay or should I go? Voici The Clash.

0: c'était The Clash, vous écoutez Ici Cotentin.
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0: Et paroles d'enfants avec Yannick Leflo. Alors, ce soir, nous sommes avec des enfants de Sotteville. Il y a Manon, Gabin, Lison, Sacha, Mathiste et Armel. Et ce soir, eh bien, ils vont nous expliquer ce que c'est qu'un hippodrome.
3: C'est une cible où dessus il y a un hippopotame et paf l'hippopotame.
4: Est-ce que vous savez ce que c'est qu'un hippodrome ?
5: Un hippopotame, c'est un endroit pour que les agents décollent.
6: Un truc roumain.
7: Un bébé hippopotame ?
8: Bah, c'est un peu une cible où faut atterrir dessus.
9: Avec un avion ou un hélicoptère, par exemple, c'est pour atterrir dessus.
10: C'est la marque d'un aspirateur ?
3: Bah, c'est une cible où dessus il y a un hippopotame et paf l'hippopotame.
4: Et si c'est un endroit où il y a les hippopotames, ça ressemblerait à quoi en fait ?
11: Dans un endroit où il fait chaud ?
12: Où il y a de l'eau.
4: Pourquoi ça va dans l'eau tout le temps, un hippopotame, d'ailleurs ?
12: Parce que c'est gris, ça protège leur peau, parce que ça abîme leur peau au soleil.
13: Parce que sinon, ça fait des coups de soleil.
3: Bah, ils prennent une petite douchette. Et il faut toujours le laver, parce que sinon, bah, crac.
14: Peut-être il y a plein de moustiques, et dans l'eau, bah, les moustiques, ils viennent là-bas.
15: Il y a certains animaux qui vont pas dans l'eau, et certains, oui, parce que il y a des animaux qui veulent aller dans l'eau, et qui sont habitués à aller dans l'eau. Des pingouins, des hippopotames, des éléphants,
16: des crocodiles.
17: Pour manger des algues qui vont dans l'eau,
18: il y a les petits poissons.
4: Vous pensez que les hippopotames, ils mangent des poissons ?
18: Petits poissons.
3: Ça peut manger des jaguars, des serpents, des... C'est l'animal le plus féroce, bah, le deuxième animal le plus féroce au monde, bah, le plus dangereux.
19: Peut-être qu'ils mangent des poissons, mais sans faire exprès, parce que dans les algues, souvent, il y a des poissons, du coup, ils peuvent en manger un.
5: Ils mangent des poissons, mais peut-être des poissons spéciales, pas des poissons qu'on a en Normandie.
8: Les vieilles.
4: Un hippopotame mange des vieilles.
8: Les vieilles, c'est un poisson, quoi.
0: Mais c'est bien sûr, les enfants de Sotteville sont formidables. Parole d'enfant, c'est avec Yannick Leflo. Dans quelques instants, Miley Cyrus, le retour avec un nouveau titre, Dream as One. C'est une chanson que vous allez découvrir d'ici 3-4 minutes. Le temps d'apprécier Ultra Moderne Solitude. On est retourné dans les années 80 avec Alain Souchon.

0: Les nouveautés sur ICI Cotentin avec Miley Cyrus, Dream as One. C'est joli ça. Hein, dans quelques minutes, Laurent Petit-Guillaume. Là, ce sera juste après les infos de 19h. Que des tubes des années 80, c'est 100% 80. Et puis ensuite, Décibel, Émilie Mazoyer. Son invité ce soir, ce sera Lionel Bayon. Il est réalisateur du documentaire Bob Marley dans le cœur des Français qui est diffusé ce soir sur M6 à l'occasion des 45 ans de la disparition de Bob Marley.
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0: l'actualité, c'est Axel Red. Je vous signale que le pont tournant à Cherbourg pourrait bien manœuvrer à 19h22. Je vous aurais prévenu si vous passez par là. Bonne soirée à tous.
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0: Et je vous souhaite de passer une bonne soirée, il est 19h. C'est l'heure du journal, présenté ce soir par Marine Logeny.
2: Où en est-on ce soir concernant l'hantavirus? Entourée de médecins spécialistes de l'épidémiologie, la ministre de la Santé vient de donner une conférence de presse. Bonsoir Nicolas Joly.
3: Bonsoir Marine, bonsoir à tous.
2: Alors vous avez assisté à cette conférence de presse pour ici. Stéphanie Rist s'est voulue plutôt rassurante et elle a d'abord fait le point, Nicolas, sur les 5 Français qui étaient à bord de cette croisière.
3: Oui, ces 5 Français qui sont tous hospitalisés, 4 vont bien, mais une femme de plus de 65 ans, elle, est effectivement atteinte de l'hantavirus. La ministre de la Santé, Stéphanie Rist, a donné rapidement de ses nouvelles.
4: Une patiente testée positive à l'hantavirus présente en revanche une forme grave et est actuellement en réanimation dans un état grave. Je ne vous en dirai pas plus pour respecter son secret médical.
3: Concernant ces 4 autres Français qui eux vont bien, je vous le disais, ils sont à l'isolement en ce moment à l'hôpital Bichat à Paris. Quant aux 22 cas contacts qui ont pris les mêmes avions que les croisiéristes malades, la ministre là aussi s'est voulue rassurante.
4: Ils ont tous été contactés, testés, hospitalisés ou en cours d'hospitalisation et font l'objet d'un suivi sanitaire rigoureux.
3: Aucune de ces personnes, aucun de ces cas contacts n'a refusé l'hospitalisation. On sait que certains sont des enfants. Quant à leur retour chez eux, Xavier Lescure, infectiologue à l'hôpital Bichat, imagine 2 scénarios possibles.
5: Le premier, c'est qu'il se passe des choses sur le séquençage, sur des positivités à des endroits qu'on n'aurait pas vu venir en dehors du bateau et des 2 avions. Et dans ce cas, on va aller, je pense, jusqu'au bout de la quarantaine avec un haut niveau de contrainte. Si ça redescend un peu et que les gens ne supportent plus l'isolement et qu'on arrive, on les a formés finalement, on les a acculturés à un isolement, on va aussi les préparer et les mettre en condition pour que leur domicile soit des endroits appropriés à un isolement correct.
3: Et parmi les hôpitaux qui accueillent aujourd'hui ces cas contacts, nous en connaissons désormais 3. Il s'agit des hôpitaux de Bordeaux, Marseille et Rennes.
2: Nicolas Joly, merci. Vous avez suivi cette conférence de presse à retrouver en intégralité sur ici.fr. De son côté, Emmanuel Macron assure que la situation liée à l'hantavirus en France est sous contrôle du gouvernement qui a mis en place des protocoles extrêmement rigoureux en consultation avec les meilleurs experts. Fin de citation. Le conducteur de SUV qui a mortellement percuté un cycliste de 27 ans à Paris en octobre 2024 est renvoyé devant les assises pour meurtre après un an. Une mi-enquête, la juge estime que cet homme de 53 ans lui a roulé dessus volontairement. En retard, il a emmené sa fille chez un médecin et emprunté la piste cyclable. Il a décidé de faire appel. Les étudiants mobilisés aujourd'hui partout en France pour protester contre les hausses prévues des frais d'inscription à l'université pour les étudiants étrangers non européens, 16 fois plus élevés que pour les Français à Paris. Ils ont manifesté devant le ministère de l'Enseignement supérieur, Noémie Bonin.
6: Marine a 23 ans, elle vient de Biélorussie.
7: C'est vraiment une mesure discriminatoire, raciste. Et c'était vraiment choquant.
6: En master de sociologie, cette année, elle a payé 250 euros de droits d'inscription. Avec cette nouvelle mesure, ce serait près de 4000 euros.
7: Pour moi, ça va signifier que je dois arrêter mes études, ça ne sera pas possible. C'est trop triste. Nous, on vient ici juste pour vivre et apporter quelque chose de bien dans ce pays. Je suis vraiment déçue.
6: Ces frais différenciés en fonction de l'origine des jeunes, c'est une mesure raciste, dénoncent les organisations étudiantes, et en totale incohérence avec les objectifs affichés du gouvernement, assure Suzanne Nijdam, la présidente de la FAGE.
8: C'est des étudiants étrangers, les chiffres de Campus France le montrent, qui rapportent plus d'un milliard de plus que ce qu'ils ne coûtent à la France en participant à toute l'activité économique du pays. Et plus largement, une incohérence scientifique. Actuellement, c'est 44% des doctorants en sciences et techniques et en sciences de l'ingénierie qui sont des étudiants étrangers, qui nous montrent bien que c'est déjà des étudiants qui remplissent nos laboratoires de recherche et qui va créer un gros vide pour la recherche dans le futur en France, qui est un danger majeur par rapport aux objectifs en tout cas affichés.
6: Les syndicats craignent enfin que cette mesure qui touche aujourd'hui les jeunes étrangers soit une porte ouverte à des hausses de frais d'inscription pour tous les étudiants.
2: Reportage à Paris auprès de ces étudiants en colère, signé Noémie Bonin. Si vous prenez le volant pour ce long week-end, vous ne serez évidemment pas les seuls. Demain et dimanche seront les journées les plus chargées sur les routes, nous dit Buzon Futé, avec des bouchons attendus vers l'Atlantique et la Méditerranée. Prévision et cartes sur ici.fr. Les bords de la Méditerranée qui accueillent 200 000 visiteurs, 40 000 festivaliers et 4 000 journalistes sur la croisette jusqu'au 23 mai. C'est parti pour le Festival de Cannes ce soir. 22 films sont en compétition pour décrocher la Palme d'Or. Aucun suspense, en revanche, pour la Palme d'Or d'honneur décernée cette année à Peter Jackson. Le réalisateur, entre autres, des trilogies du Seigneur des Anneaux et du Hobbit va la recevoir ce soir pendant la cérémonie d'ouverture qui a commencé depuis quelques minutes maintenant.
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0: La météo, et tout d'abord, je vous signale que demain, le département de la Manche sera en vigilance jaune pour un phénomène de vent assez fort. Pour ce début de soirée, on reste dans la clarté et peut-être un peu de fraîcheur. 12 degrés ce soir à Saint-Sauveur-le-Vicomte, où auront lieu jeudi prochain les randos de Barbet, des parcours VTT, trail et marche pour tout le monde. Et c'est avec ici Cotentin. Demain mercredi, nombreux nuages demain matin, quelques gouttes et quelques averses en journée. En fin d'après-midi, le retour des éclaircies et le vent d'ouest à nord-ouest sera assez fort.
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10: Bonsoir à tous. Pour certains, c'était leur début de carrière. Pour d'autres, la consécration. Il y a eu des passages éclairs mais marquants et puis des stars d'un jour qu'on a oubliés. Tous ont connu le succès dans les années 80 et jusqu'à 20h, on va les retrouver. Ça commence comme ça.

0: Téléphone, c'était Cendrillon. 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
0: Une chanson à part dans la carrière de Téléphone, composée, écrite et chantée par Louis Bertignac. Il évoque l'histoire d'une femme pendant trois périodes de sa vie. Une vie sacrifiée, détruite par les excès, la solitude, bref, loin d'être un conte de fées. Hein. Bertignac écrit ce texte en pensant à l'actrice Romy Schneider, qui vient de décéder et qu'il aimait beaucoup, beaucoup. Allez, on donne un coup de poing à la tristesse et on écoute la BO de Rocky IV maintenant. Survivor, Burning Heart.
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0: Les avions, c'était Nuit Sauvage. Et le leader des avions vole toujours, mais sans le groupe d'origine. Il s'appelle Jean-Pierre Morgan, il est à l'affiche de la tournée Les années 80, la tournée avec Jean Schultes, Plastic Bertrand, Partenaire Particulier et compagnie. Prochaine date, le 22 mai, à l'Arkea Arena de Bordeaux. Vous écoutez 100% années 80, et comme on ne se refuse rien, dans un instant, Bill Medley, Jennifer Warnes, The Time of My Life.
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0: Ici Cotentin, c'est des infos pratiques toutes les heures et juste après, retour du son 80.
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2: Et si vous cherchez du boulot, La Brèche, le pôle national cirque de Normandie, installé à Cherbourg-Octeville, recherche un alternant ou une alternante en communication pour l'année 2026-2027. C'est pour un CDD d'un an à compter de fin septembre. C'est pour participer à la mise en œuvre de la communication des activités de La Brèche et du festival Spring de l'an prochain. Date limite des candidatures, vendredi 12 juin 2026. Plus de détails sur cette offre sur labrèche.fr. Ne ratez pas sinon la réunion annuelle de l'hippodrome de Valognes, c'est ce jeudi. Chaque année, les chevaux et les joueurs se retrouvent sur ce petit hippodrome champêtre. C'est le jeudi de l'Ascension, c'est à partir de 13h30. Ça se passe sur une piste en herbe de 1000 mètres tracée dans un champ où le reste de l'année, ce sont les vaches qui se baladent. C'est un rendez-vous pour les trotteurs. L'entrée est vraiment pas chère, hein, c'est 4 euros, c'est gratuit pour les moins de 18 ans. Le parking, lui, est complètement gratuit. Restauration champêtre toujours et buvette sur place.
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0: Francis Cabrel, c'était Ma place dans le trafic.
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0: Eh ben voilà, Cabrel confronté à la vie parisienne et à ce monde sans cesse en mouvement, ça donne une chanson qui trouve sa place dans l'album Carte Postale, sorti en 81. Pour la suite, j'ai choisi un groupe, enfin plutôt un duo, qu'on a beaucoup entendu en 86 sur les nouvelles radios libres, Good Lux et sa chanson Les Yeux de Laura, inspirée du film Les Yeux de Laura Mars. Le titre fera un séjour dans le top 50. Bon, malheureusement, ce sera le seul du groupe qui se sépare quelques temps plus tard. Mais le tube est toujours là. La preuve dans 100% années 80.
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0: C'était Jean-Jacques Goldman et c'était Envole-moi. Extrait de l'album Positif sorti en 84, une chanson sur les difficultés que vit une partie de la population dans les cités, un titre hélas toujours d'actualité. La suite de votre soirée, c'est toujours et encore de la musique, dès 20h, Décibel, Émilie Mazoyer. Mais avant cela, on reste dans les années 80, avec encore une chanson engagée contre l'apartheid, Asi Bonanga. Johnny Clegg arrive juste après ça.
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1: Belle soirée à tous, vous écoutez votre radio ici, il est 20h.
2: Il est 20h et c'est Décibel, toute l'actualité musicale avec ce soir une idole, une icône, un héros de la musique, disparu il y a 45 ans.

0: Marley a l'honneur à la télé française. C'est suffisamment rare pour être souligné et célébré. C'est ce soir sur M6 avec le film sur sa vie, suivi d'un documentaire inédit, Bob Marley dans le cœur des Français. C'est son réalisateur Lionel Bayon qui est ce soir notre invité.
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0: Au programme de l'actu musicale du jour, dans Décibel, l'anniversaire de Michel Fugain. Le coup de cœur, la découverte du jour, c'est Orla. Oui, oui, comme le bouquin, mais vous allez voir. La chanson s'appelle Champagne, donc l'ambiance n'est pas la même. Le début de notre semaine Eurovision, hein, vous le savez, on a commencé hier avec Lolo Petit Guillaume. Il est là aussi ce soir, alors que ses valises pour la finale de l'Eurovision sont presque prêtes. Avant d'attaquer donc les valses de Vienne, il passera nous faire un petit coucou ce soir dans Décibel, nous parler d'une des artistes très très bien classée chez les bookmakers pour peut-être remporter l'Eurovision. Cette année, en tout cas, c'est l'artiste la plus connue des chanteurs et chanteuses qui vont se succéder samedi soir. Laurent Petit-Guillaume sera là tout à l'heure vers 20h40. On vous donnera aussi des nouvelles de Julien Doré. Vous savez tout, on peut démarrer. Il a cartonné ce film sur la vie de Bob Marley. C'était il y a 2 ans, 2 millions d'entrées pour ce long métrage qui s'appelait One Love.

0: Bob Marley, One Love, diffusé ce soir sur M6 à l'occasion des 45 ans de la disparition de Bob Marley. C'est la première diffusion du film en France sur une chaîne non payante, donc ça fait plaisir. Et puis, c'est pas tout, juste après le film, il y aura un documentaire inédit, Bob Marley dans le cœur des Français, un documentaire que vous signez, Lionel Bayon, bonsoir.
1: Bonsoir Émilie.
0: Bienvenue dans Décibels. Alors ce soir, votre travail passe à la télé. Lionel Bayon, vous êtes journaliste, réalisateur donc, et on vous doit notamment un documentaire sur le label Stax, label légendaire de soul américaine, que vous aviez réalisé pour Arte. Là c'est pour M6 et c'est sur Bob Marley. Comment est-ce que vous avez reçu cette proposition de vous attaquer à un tel mythe?
1: C'est mon producteur qui a reçu une commande de la part de la chaîne, et donc il voulait mettre en avant Bob Marley en deuxième partie de soirée après la diffusion du film One Love, et donc on a cherché un angle plutôt original, puisque Bob Marley, tout le monde connaît un peu sa vie, son œuvre, et donc on voulait un peu partir dans une autre direction. Et donc, on a décidé de mettre l'accent sur cette relation qu'a entretenue le Rastaman, le roi du reggae, avec le public français, avec France.
0: Dans le cœur des Français. Mmh. Pour le coup, c'est vrai, parce que, il n'y a pas une fête, un mariage, un apéro sur la plage, sans Bob Marley en France. Il n'a pas passé.
1: Partout.
0: Partout. Mais nous, étant très chauvins, on est très contents, voilà, de dire qu'il y a des artistes qui sont internationalement reconnus, mais qui ne sont pas dans le cœur des Français. Je vais dire, ça va faire râler les fans, mais par exemple, un Bob Dylan, on le connaît en France, mais il n'est pas dans le cœur des Français. Il n'est pas dans toutes nos playlists, toutes nos radios. Aujourd'hui encore, toutes les radios passent du Bob Marley en France. Enfin, y a vraiment un attachement qui est très très fort. Donc c'était une super bonne idée de partir là-dessus.
1: Et même sur les plateformes, il y a plus d'un million d'écoutes par jour des titres de Bob Marley en France. C'est énorme.
0: À la 45 ans après sa mort, c'est incroyable. Alors juste pour dire deux mots du film Bob Marley One Love, vous l'avez vu vous?
1: Oui.
0: Ah, bon, vous allez peut-être le revoir ce soir, je ne sais
1: pas.
0: Mais en tout cas, ça couvre une période assez courte finalement de la vie de Bob Marley. C'est quand il est obligé de quitter la Jamaïque après une tentative de meurtre sur sa personne. Et il est à Londres, un peu exilé. Il fait d'ailleurs un petit passage à Paris dans le film aussi. Et c'est le moment où il prépare l'album Exodus.

0: l'occasion de l'avant-première du film quand il est sorti au cinéma il y a 2 ans. J'ai eu la chance de rencontrer son réalisateur, Reinaldo Marcus Green, et il nous parle de Bob Marley.
1: He's perfect, you know, you don't want to touch that. He's
2: absolument, je suis fan de Bob. Il est parfait, intouchable, un prophète vu comme dentelle dans plusieurs domaines. Nous voulions donc faire un film qui pourrait le rendre plus humain, montrer qui était l'homme derrière ses t-shirts, ses pins, ses sacs.
0: Les posters.
1: Yeah, the posters. He's everywhere. Bob is everywhere. Like, but
2: oui, les posters, Bob est partout. Mais c'est intéressant, on ne sait pas grand-chose. Moi, en tout cas, j'en savais très peu. J'avais entendu ces chansons des centaines de fois sans jamais disséquer les paroles. Je n'avais jamais pris le temps de me poser pour comprendre d'où il venait, pourquoi il chantait, et ce film m'a permis de le faire.
1: And so this film was an opportunity to do that.
0: Très intéressant, hein, le réalisateur du biopic Bob Marley était dans la pop culture, donc évidemment connaissait Bob Marley, mais n'était pas fan. C'est votre cas aussi.
3: C'est exactement pareil.
0: Et c'est un regard qui est très très intéressant, parce qu'évidemment, si on demande à un fan de réaliser un documentaire sur Bob Marley, bon ben voilà, ça va être sans doute très doux, mais c'est peut-être un point de vue voilà qui manque, on va dire, de profondeur. Ouais. Vous, Lionel Bayon, évidemment, vous saviez qui c'était, mais vous n'étiez pas vraiment dans l'amour absolu de cet artiste. Qu'est-ce que vous avez appris, réalisé ? Est-ce que vous l'aimez plus après avoir fait le film qu'avant ?
3: Aujourd'hui, oui.
0: Ouais. Ah, intéressant.
3: Oui. Aujourd'hui, oui, puisque maintenant, effectivement, quand j'étais adolescent, j'étais bercé. Bob Marley faisait partie des soirées, le reggae. Au départ. Et là, finalement, en travaillant sur ce projet de documentaire, j'ai découvert un homme sensible, engagé, avec une histoire incroyable et un parcours qui l'a amené là où il était jusqu'en 1981, au sommet de sa gloire.
0: Voilà. Ouais.
3: Donc, en France, il est venu pas si souvent que ça. Il est venu 3 ou 4 fois maximum. La première fois, c'était en 1977, en mai 77, il y a maintenant bientôt 50 ans, pour son premier concert au Pavillon de Paris, 12 000 personnes. Vous imaginez ?
0: Dès la première venue en France.
3: 12 000 personnes. Et ensuite, il est revenu l'année d'après également, encore au Pavillon de Paris. Et pour finir en apothéose, en 1980, sur la tournée Uprising, où là, il a fait une tournée en province. Il faut savoir que Bob Marley a tourné à Orléans, à Dijon, à Toulon, à Bordeaux, à Lille.
0: Ça pourrait être un partenariat ici, hein, c'est toutes nos villes. Incroyable.
3: Il est parti sur les routes de France, il a fait une dizaine de villes pour finir en apothéose au Bourget devant 50 000 personnes.
0: Ouais, c'est incroyable. Et donc, alors, sa présence médiatique est très courte. Évidemment, il meurt très jeune, hein, Bob Marley.
3: Ans.
0: Voilà, il meurt à 36 ans. Les artistes à qui vous avez parlé, parce qu'évidemment, vous vous êtes adressé à des artistes qui ont été influencés par le travail de Bob Marley. Je pense notamment à Princesse Erika.
3: Qui l'a vu deux fois en concert.
0: Elle l'a vu en concert. Qu'est-ce qu'elle vous raconte ?
3: Princesse Erika, elle se prosterne devant Bob Marley. Elle l'a vu, elle était une jeune adolescente. Elle faisait du sport. Et également de la musique, elle commençait la musique, et là, quand ça a été la révélation de le voir en concert, et c'est ce qui lui a donné cette motivation pour devenir la première femme chanteuse de reggae en France.
0: Mais oui, et avec le succès qu'on connaît en plus, Princesse Erika, elle est fan. Contrairement à vous, quand vous entendez parler des fans de Bob Marley, alors comme elle, qui pour le coup, voilà, elle est tellement liée que c'est son métier, donc il y a même un truc un peu cosmique. Mais est-ce que vous pensez qu'il manque une partie justement de l'homme complexe qu'était Bob Marley, parce qu'on dit icône, on dit perfection, etc. Ça restait quand même un type comme les autres, enfin mieux que les autres, mais quand
3: mieux
0: même un
3: que
0: type.
3: Les autres. Ouais. Moi, j'ai découvert également que c'était un homme à femme.
0: Oui, un coureur de jupons. Mais ça, c'est pas dans le film.
3: C'est pas dans le film, on sous-entend un tout petit peu, mais non, c'était un très très gros séducteur, Bob Marley.
0: Ah bah dans le film, c'est pas compliqué, il y a un sous-entendu, à un moment, il fait genre un clin d'œil à une journaliste, et ça, donc, c'est censé nous faire comprendre qu'il a couché avec la moitié de l'hémisphère nord. Parce qu'aussi, le film, alors pas le vôtre, le film hollywoodien, le One Love, celui qui passe en premier ce soir dans le double programme de M6, il est validé par la famille, et notamment par la veuve de Bob Marley. Donc on peut pas...
3: Qui a été quand même la seule femme avec qui il est resté marié et avec qui il a eu 3 enfants. Mais Bob Marley, c'est une dynastie également, hein. C'est 13 enfants, je crois, officiels.
0: Ouais.
3: plus peut-être certainement des officieux.
0: Allez savoir, il y en a peut-être un à Orléans, on ne sait pas,
3: Orléans.
0: Aujourd'hui. La tournée française, vous imaginez. Bon, en tout cas, ce qui est très intéressant, c'est que voilà, le film, évidemment, ayant été réalisé avec l'accord de la famille, il y a toutes les musiques, il y a accès à tout, aux archives, etc. C'est super. Et puis après, voilà, les choses qui étaient peut-être un petit peu trop embêtantes pour être dites dans le film, embêtantes pour la famille, voilà, ça n'empêche pas d'en parler dans votre documentaire et puis dans tout un tas de bouquins aussi qui existent sur Bob Marley.
3: Exactement.
0: Allez, écoutons-le, tiens, ce cher Bob, Get Up, Stand Up, parce que ça fait pas de mal. Un petit Bob Marley dans vos oreilles, sur votre radio, ici, c'est Décibels.

0: Jeune homme, lève-toi, bats-toi, chanteront quelques années plus tard les Nègres Marrons. Et voilà, fortement inspiré de ce Get Up, Stand Up, Don't Give Up the Fight. Bob Marley à l'honneur ce soir sur M6. Double programme, ça commence un petit peu après 21h avec le biopic, le film officiel sur la vie de Bob Marley, One Love. Et puis ensuite, mon invité, Lionel Bayon, va voir à la télé son documentaire Bob Marley dans le cœur des Français. Ce sera à 23h, un documentaire inédit. Donc, on l'a dit, vous êtes allé voir des artistes, mais pas que. Lionel Bayon, il y a aussi dans votre docu des footballeurs.
1: Eh oui.
0: Et notamment Lilian Thuram. Alors, je crois que ce Get Up, Stand Up, c'est sa préférée.
1: C'est la chanson préférée de Lilian Thuram, qui l'écoutait avant chaque match quand il jouait en Italie. Et Lilian Thuram, champion du monde 98, a été vraiment baigné dans le reggae, dans Bob Marley. Et on regarde ça avec des étoiles dans les yeux. Ouais. Puisque, enfin voilà, Lilian Thuram, on connaît tous son combat contre les discriminations.
0: Bien sûr. Ah oui, très engagé contre le racisme.
1: Voilà, et donc, forcément, ça interpelle le champion du monde.
0: Évidemment.
1: Et on a également Guillaume Ouarou, qui est donc l'ancien attaquant vedette du Paris Saint-Germain, qui, alors lui, est un fan également absolu de Bob Marley. Il est tatoué également la tête de Bob Marley sur sa cuisse, et donc il nous montre justement son tatouage. Et lui, Guillaume Ouarou, fait une carrière un peu dans la musique. Il va nous faire une petite surprise à la fin du film.
0: Ah, faut pas rater, alors, si vous êtes fan de foot et de musique, ça va vous plaire ce Bob Marley dans le cœur des Français. Que ce soit Princesse Erika ou Lilian Thuram ou Guillaume Ouarou, quand vous les contactez et que vous dites Bob Marley, c'est le sésame, tout le monde vous dit oui, tout le monde est OK pour parler de Bob Marley en fait.
1: Eux, ils ont dit oui.
0: Ouais. Ah, il y a des gens qui ont refusé.
1: Il y a des gens qui ont refusé, mais peut-être par le planning qui était un peu serré. Mais bon, il y a certains. On avait contacté 2-3 autres artistes qui n'ont malheureusement pas donné suite, mais.
0: Tété est dans votre documentaire.
1: Formidable. Ouais. C'était ma première interview.
0: Il est venu avec sa guitare, hein, évidemment.
1: Il est venu avec sa guitare et il va jouer un petit morceau de Bob Marley. Ça faisait 20 ans qu'il n'avait pas joué. Tété, c'était la première interview quand on a démarré les tournages et il a mis la barre très très haute, Tété.
0: Ah, c'est bien, Tété, que vous connaissez pour À la faveur de l'automne, qui est grand fan de Bob Marley et qui sera bientôt d'ailleurs dans Décibel. Je fais un petit aparté parce que lui aussi prépare son retour.
1: Ouais.
0: Alors, il y a un personnage génial dans votre documentaire, Bob Marley dans le cœur des Français. C'est Jackie. Oui, les enfants du Club Dorothée, c'est Jackie du Jackie Show. Qu'est-ce qu'il a fait, Jackie, quand Bob Marley est venu en France? Il avait un rôle clé et particulier.
1: Alors, Jackie, avant d'être donc l'animateur télé à Récréa 2, mais également pour les émissions d'Antoine Decaune, que ce soit Les Enfants du Rock,
0: Platine 45,
1: Chorus et tout, il a été attaché de presse. Il a démarré en 1973, il a été attaché de presse pour Phonogramme et donc il s'est occupé de la carrière, en tout cas, il s'est occupé en France d'artistes comme Elton John, comme Serge Gainsbourg et Bob Marley. Et donc en 77, il a été l'accueillir à l'aéroport.
0: Pour sa première venue en France, Jackie était l'attaché de presse de Bob Marley. Alors son témoignage, il est évidemment inestimable parce qu'il était vraiment au plus près de lui. Alors sans tout dévoiler, parce que vous allez voir ça à la télé tout à l'heure à 23h, mais une anecdote ou un souvenir que Jackie a partagé et qui vous a marqué, vous?
1: Il y a cette j'ai pas envie de dévoiler cette anecdote puisque non, mais disons qu'on était dans une période où Bob Marley était la grande star et donc il avait des facilités
0: Et là, vous vous dites, oh là là, mais dites donc, il a l'air très gêné. Oui, et pourtant, tout est vrai. Donc, regardez bien le documentaire Bob Marley dans le cœur des Français.
1: Mais Jackie également a organisé, parce que Bob Marley donc, est un fan absolu du ballon rond et donc du football. Et donc, il a organisé un match de foot lors de sa venue en mai 77. Bob Marley et les Wailers ont rencontré une équipe de journalistes rock qui s'appelait les Polymusclés.
0: Très bon nom.
1: C'est ça, mais...
0: ils étaient tellement heureux, les journalistes français, de jouer contre l'équipe de Bob Marley. Bien sûr,
1: il y a Francis Dordor, donc, qui est également le biographe de Bob Marley, journaliste musical, et qui a été l'un des premiers, même le premier à écrire sur le reggae et sur Bob Marley en France dans les années 70, à disputer ce match qui est rentré un peu dans l'histoire.
0: Oui, parce il y a des photos,
1: il y a des images. Il est rentré dans l'histoire puisque cette blessure, on va révéler qu'il y a un début de cancer, on lui conseille
0: de se faire soigner,
1: d'amputer son orteil droit, mais Bob Marley va refuser parce que dire à Bob Marley, on va t'amputer le pied droit, mais tu ne pourras plus jamais jouer au foot ou danser sur scène, c'est impensable.
0: Et puis il y a sa religion aussi, hein, le rastafarisme, qui est hyper important pour lui. Alors ça, c'est un petit peu plus évoqué que ses conquêtes féminines dans le dans le film, dans le biopic. Vous, dans votre documentaire, le côté religieux, le côté politique aussi de Bob Marley, c'est quelque chose qui est important.
1: Ah, c'est très important pour lui.
0: Ouais.
1: C'est très important. C'était quand même l'homme du peuple. Parce qu'il faut savoir que Bob Marley a quand même eu une enfance, même où il avait vécu dans la pauvreté la plus totale. Ouais. Et il a eu son salut par son courage, son abnégation, par sa passion pour la musique et le football aussi. Et c'est un homme de paix, c'est un homme de tolérance. Et donc, les messages politiques qu'il fait passer à travers ses chansons sont très, très, très, très importants.
0: On pense notamment à Redemption Song, qui est une chanson qui regarde en face. Et à l'époque, il n'y en avait pas des masses. Et aujourd'hui, il n'y en a toujours pas une foultitude. Les années d'esclavage et de traite des Noirs.

guitare voix assez mythique, ce Redemption Song, qui donne d'ailleurs une jolie scène dans le film, dans le biopic Bob Marley, One Love. On va l'écouter, Bob Marley, avec Jamming, histoire de vous faire danser, parce que c'est aussi de la musique de fête. Et je vous redonne les infos essentielles, hein. Ce soir à 21h, le biopic, à 23h, le documentaire de mon invité, Lionel Bayon, c'est Bob Marley, dans le cœur des Français, et c'est sur M6.

0: Le film sur la vie de Bob Marley, One Love, qui avait cartonné au ciné il y a 2 ans, 2 millions d'entrées en France, est diffusé tout à l'heure à 21h sur M6, suivi du documentaire de mon invité Lionel Bayon. Le documentaire s'appelle Bob Marley dans le cœur des Français. Alors si Bob Marley est dans votre cœur et dans vos playlists, restez dans le coin. 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
1: Des nouvelles de Julien Doré, l'anniversaire de Michel Fugain, le coup de cœur à découverte du jour, Orla, et puis notre Laurent Petit-Guillaume qui est en train de boucler ses valises. Demain, il sera à Vienne pour la finale de l'Eurovision, mais ce soir, il est encore en studio avec nous. Laurent Petit-Guillaume, notre envoyé spécial Eurovision et notre expert en la matière, va ce soir venir vous parler d'une des candidates 2026 les plus mondialement connues. Et puis on continue à parler de Bob Marley avec mon invité Lionel Bayon. Lionel Bayon, dans votre documentaire Bob Marley dans le cœur des Français, il y a Jackie, Lilian Thuram, il y a Guillaume O'Haraud. Ben oui, il y a des footeux puisque Bob Marley adorait le foot et les footballeurs adorent Bob Marley. Princesse Erika, vous nous l'avez dit, qui elle l'avait carrément vu en concert quand elle était toute jeune. Le chanteur Tété. Il y a un autre artiste, c'est Shaggy. Shaggy qui est devenu un roi du reggae.
2: C'est le Jamaïcain numéro un aujourd'hui, ouais. Shaggy. Et donc, on a profité de son passage à Paris pour lui parler un petit peu de Bob Marley et du reggae. Voilà.
1: Mais c'est intéressant, son point de vue, vu de Jamaïque, justement. Alors, même si Shaggy, je pense qu'il ne vit pas 100% de l'année en Jamaïque. Mais l'idée, c'est que, par exemple, nous, vu de France, c'est une expérience personnelle mais qui m'a énormément marquée. Vu de France, on se dit, la musique grunge, Kurt Cobain, inoubliable. Sauf qu'aujourd'hui, quand vous êtes journaliste et que vous allez à Seattle et que vous allez interviewer des gens sur Kurt Cobain et sur Nirvana, les gamins connaissent pas tellement, c'est un peu passé quoi. On vous dit ah bon oui Nirvana, mais c'est un truc des années 90 et voilà. Alors nous vu de France, Bob Marley toujours iconique, vu de Jamaïque aussi.
2: Exactement.
1: Voilà, donc c'est quand même intéressant.
2: Même si aujourd'hui le reggae période Bob Marley, je vais pas dire qu'il n'existe plus, mais moins populaire.
1: Ouais.
2: Parce que maintenant c'est le reggaeton, c'est le dancehall qui ont pris le pas sur le reggae,
1: mais le reggae plus classique.
2: Classique, voilà. Mais Shaggy a vécu effectivement jusqu'à ses 8-9 ans en Jamaïque et ensuite il est parti aux États-Unis. Mais il a toujours une maison à Hopewood également, enfin là où vivait également Bob Marley. Et donc c'était intéressant d'avoir un peu son point de vue aussi. Sur Bob Marley.
1: 45 ans après la mort de Bob Marley, il y a des musiciens qui font vivre sa musique. Ça s'appelle un tribute band, hein. Il y en a pas qu'un autour de Bob Marley et des Wailers. Donc, ils font des concerts avec les chansons de Bob Marley. Les gens vont les voir. Il y a ça pour des grands groupes aussi, comme les Beatles, par exemple, ou Pink Floyd. Parlez-nous du vôtre, du tribute band qui est...
2: Alors, le groupe s'appelle Axton. Ils sont originaires de la région de Marseille. Et donc, depuis 7-8 ans, il tourne un petit peu dans la France. Et reprenons le répertoire de Bob Marley. Le chanteur s'appelle Emmanuel Laduca. Et vous le verrez, il a des dreadlocks hyper imposantes. Il a une voix, par contre, qui ressemble énormément à Bob Marley. Et donc, on est allé un soir, le 14 février, jour de la Saint-Valentin, à un concert donc à Istres. Et la salle était pleine. 400 personnes qui étaient venues écouter Bob Marley, voilà, tout simplement. Et c'était toutes les générations, bon, beaucoup de quinquagénaires, mais septagénaires même, des personnes de 70 ans qui venaient se déhancher sur du Bob Marley.
1: Il y a beaucoup de gens qui vous ont parlé de Bob Marley. Il y a ceux qui sont évidemment devant votre caméra. Et puis voilà, j'imagine que vous avez enquêté énormément sur lui. Vous nous avez dit tout à l'heure qu'après avoir fait ce film, vous l'aimez plus qu'avant. Donc ça, c'est plutôt très très bon signe. Mais qu'est-ce que vous avez appris sur lui? Qu'est-ce que vous avez découvert sur Bob Marley en travaillant sur ce film qui vous a étonné, par exemple?
2: Toute la dimension politique des chansons de Bob Marley.
1: Oui, parce que c'est peut-être un petit peu dilué finalement cette dimension politique avec les années. Et c'est vrai que je ne sais pas si tout le monde était au courant dans les années 70 de ses engagements. Mais c'est vrai qu'aujourd'hui, on ne se dit pas que c'est forcément un chanteur engagé. En fait, il l'est.
2: Oui, parce qu'au départ, on peut penser la musique reggae, le Bob Marley, on peut penser à une musique un peu ensoleillée,
1: oui,
2: exotique, un peu
1: dansante,
2: ouais. Légère. Mais derrière tout ça, il y a quand même des paroles qui sont puissantes, qui sont énormément puissantes. Et c'est pour ça qu'en France, au milieu des années 70, il a trouvé un écho immédiatement. On traverse une crise économique, il y a des tensions sociales, il y a le début de la montée du chômage. avec toute cette population issue de l'immigration également, qu'elles viennent de l'outre-mer ou d'Afrique, sont vite,
1: conquis
2: par la musique et par les textes de Bob Marley.
1: Et vous l'avez dit tout à l'heure, Bob Marley savait aussi faire des chansons d'amour. Et ce qu'on n'apprend pas dans le film officiel, mais qu'on aborde un peu dans le documentaire, c'est que toutes les chansons d'amour n'étaient pas pour la même fille.

0: Soul satisfait mon âme. Et il parle pas de son âme. Vous voyez ce que je veux dire, Bob Marley. Il y a plusieurs niveaux de lecture parfois. Merci beaucoup d'être venu nous voir, Lionel Bayon. Merci infiniment. On regardera votre documentaire tout à l'heure à 23h, Bob Marley, dans le cœur des Français. Et puis le film à 21h, Bob Marley, One Love. Vous savez déjà le thème de votre prochain documentaire ?
1: Pas encore.
0: Bon, eh bien, vivement la suite. Et à bientôt, voici Bob Marley. Quelle surprise ! 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

0: Est-ce love? Est-ce que c'est de l'amour? Demandait Bob Marley. Alors c'est drôle, hein, on entend un petit peu de reggae et hop, qui arrive en studio un peu plus tôt, c'est Laurent Petit-Guillaume. Ça va Lolo?
1: Oui, mais c'était prévu.
0: Alors voilà, normalement tu viens nous parler d'Eurovision, oui. Et on en parlera tout à l'heure, mais là quand même, il faut que tu viennes sur ce Bob Marley, puisque toi, tu as été au concert dont on parlait avec mon invité, ouais. Le concert de Bob Marley au Bourget.
1: Exactement, j'étais pas très grand, mais j'étais déjà quand même assez grand pour voir au loin cette scène, et j'ai un souvenir. Pourquoi j'y suis allé? Parce que en fait, j'habitais encore chez mes parents, ouais. Et nous on habitait à Bonneuil-en-France, qui est la commune au bout des pistes.
0: Au bout des pistes du Bourget, voilà. Ah oui, donc t'étais tout près quoi.
1: C'est-à-dire que je pouvais rentrer, si tu vois ce que je veux dire. Voilà. Et donc je me suis faufilé.
0: T'as pris le chemin qui coûte pas cher.
1: Voilà, exactement.
0: C'est un bon chemin ça.
1: Et alors j'ai un souvenir, et c'est normal puisqu'on vient de m'expliquer que c'est le premier concert où il y a autant de monde. Ouais. J'ai un souvenir de beaucoup de monde autour de moi. La scène au loin, la musique évidemment. Il n'y avait pas d'écran à l'époque pour retransmettre ce qu'il y avait sur scène.
0: Écran géant.
1: Donc moi, tu veux, Bob Marley, je l'ai vu grand comme ça. Ouais. Mais je me souviens de cette ambiance absolument incroyable. Et puis surtout de ce monde. J'avais jamais vu autant de monde réuni et dans une ambiance, imagine, très chaleureuse, on va dire comme ça.
0: Alors il faut que tu vois le documentaire ce soir, ça va te rappeler des souvenirs.
1: Je vais voir le film et le documentaire. Et pour l'anecdote, quelques semaines plus tard, c'est le pape qui est venu au Bourget. Et j'y suis allé aussi.
0: Il est très bon public, alors, en fait,
1: oh, ça me faisait une sortie.
0: À tout de suite pour parler d'Eurovision, mais avant, je vous donne des nouvelles de Juju Doré.
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0: Julien Doré qui avait commencé sa tournée en laissant son fils en choisir le nom. Le petit avait hésité entre Prout et Pestacle. Et finalement, c'est Pestacle qui a été retenu, c'est pas plus mal. La tournée a été un véritable triomphe avec plus d'1 million de spectateurs. Et l'aventure va se terminer au cinéma. Julien Doré vous donne rendez-vous pour une projection unique partout en France. Ça sera le jeudi 2 juillet, le film Le Dernier Pestacle, filmé il y a moins de 3 semaines à Paris-Bercy. C'est l'occasion de profiter d'une manière totalement immersive de tous les effets spéciaux, baleines et autres cabrioles de Julien Doré sur scène. Les tickets sont déjà en vente sur le site juliendoréaucinéma.com et nous, on célèbre ça en écoutant son très très beau duo avec Francis Cabrel, une reprise de William Scheller sur l'album Imposteur, un homme heureux.

0: pas, par les airs. Je pense qu'on t'entendra très très bien, mais là voilà, c'est ton dernier soir au studio avant de partir à l'Eurovision. Et tu avais envie,
1: oui,
0: ce soir.
1: Alors. Ce soir, hier, je vous ai parlé de l'histoire de l'Autriche et de l'Eurovision. Oui. C'est très lié. Ils sont très Eurovision, les Autrichiens. Là, je vais vous parler de quelque chose de très important pour les téléspectateurs que nous sommes, que vous êtes, et les spectateurs dans la salle. C'est la salle de spectacle.
0: Ah,
1: tous
0: oui.
1: les ans, les pays sont vraiment en concurrence les uns les autres pour avoir le plus d'effets spéciaux, le plus de nouveautés. Eh bien, il y en aura cette année. Vraiment, les Autrichiens se sont cassés,
0: la tête.
1: Voilà. Donc ça se passe. Alors, je parle pas du tout allemand ni autrichien. La salle s'appelle la Weiner Stadthalle.
0: Bah c'est pas mal.
1: Voilà.
0: Alors, t'as quand même fait espagnol LV2.
1: Ouais,
0: ça se sent,
1: vrai,
0: mais c'est pas grave.
1: Alors, la scène, vous allez voir une espèce de surface comme ça, incurvée en forme de feuille. C'est un grand LED immense.
0: Pas mal ça.
1: Avec évidemment des écrans tout autour, mais un immense écran qui va prendre de l'autre côté. Là, je fais avec les gestes avec la main alors que c'est de la radio, mais c'est pas grave. Très important, il y aura également pour la première fois. Tu sais ce que c'est la Green Room?
0: La Green Room, c'est l'endroit où les artistes, on les voit juste avant de rentrer sur scène et juste après, c'est ça?
1: Où il y a la délégation.
0: Oui, c'est ça.
1: Ils sont tous alignés, la délégation, et ils regardent leur artiste sur scène. Là, il y aura une passerelle qui ira de la scène à la Green Room, ce qui fait que les spectateurs dans la salle pourront voir passer devant eux l'artiste ou les artistes.
0: Ah,
1: ça, c'est nouveau.
0: Bien, c'est vrai.
1: 28 caméras disposées. Un dispositif utilisant l'utilisation de 2 grues, des Steadicam. Il y en aura 4 afin d'offrir aux téléspectateurs un rendu cinématographique. Il paraît que c'est la première fois que ce système de caméras donnera vraiment la qualité du cinéma.
0: Alors, vous me faites plaisir, vous regardez pas ça sur votre téléphone comme des petits cochons.
1: Cette année, on se met
0: sur un grand écran.
1: Ah bah oui, dès samedi soir.
0: Oui, c'est important.
1: Si on parlait des concurrents.
0: Oui, alors. Moi, j'aime bien les découvrir grâce à Laurent. Tu nous emmènes où?
1: Ah, je vais vous emmener en Grèce.
0: Oh,
1: il fait partie des favoris. Et ça grimpe. Il était deuxième ou troisième aujourd'hui dans les favoris. Moi, je trouve ça absolument insupportable. Mais il est rigolo. Il s'appelle Akilas. Il est déjà connu en Grèce. Il a sorti un single en 2024 qui a très bien fonctionné. C'est un autodidacte. Il n'y a pas si longtemps que ça. Il paraît qu'il y a à peine 6 mois, il chantait encore dans la rue.
0: Ah.
1: Et bon, il a fait comme tout le monde. Il a mis des vidéos sur TikTok. Mais il a fait quand même des études de musique, de théâtre. Et c'est un vrai personnage de dessin animé. D'ailleurs, sa chanson insupportable ne s'inspire pas des dessins animés, mais plutôt des jeux vidéo.
0: Ah. On l'écoute, ce gars que tu n'aimes pas?
1: Ferto.
0: Allez.
1: Et c'est génial.

0: écoute.
1: Sui pa ferto.
0: Un petit côté oriental.
2: Ah bah oui, évidemment, pour la Grèce. Écoute, oui, alors ça te fait penser à un jeu vidéo. Moi, ça me fait penser à un ecstasy, mais périmé. Ah voilà, des drops de synthèse qui coûtent le moins cher possible en soirée. Et hop, on entend ça tout de suite. Ah si, si, je vous jure, c'est la musique d'attente quand on appelle le dealer. C'est incroyable. Non, on rigole.
0: Mais il faut rigoler.
2: Oui, il vaut mieux.
0: Parce que justement,
2: ça marche à l'Eurovision.
0: Ce qui marche à l'Eurovision, c'est aussi l'humour. Il y en a eu tous les ans. L'année dernière, Café Macchiato, c'était très très drôle, mais ils n'ont pas gagné. Et lui, bah, c'est drôle, c'est un vrai personnage. Il y a du rythme, il y a ce.
2: Okay.
0: Bon, on verra. Ah, très important, j'ai failli mettre dans ma valise avant de partir mon drapeau bleu blanc rouge que j'accepte.
2: Bah, oui.
0: Interdit cette année.
2: Plus de drapeau.
0: Ah, on n'a pas le droit. Pourquoi? Mais attention, on peut s'en procurer dans la salle. Pourquoi? C'est une raison très intéressante. Ils seront tous ignifugés. Et ce, à cause de l'accident à Crans-Montana, en Suisse.
2: Ah oui, on va mettre le feu. Oui, et ok.
0: C'est plutôt pas mal, mais j'avertis tous ceux qui veulent partir là-bas et qu'on leur place pour aller dans la salle. N'emmenez pas vos drapeaux.
2: Petits accessoires.
0: Bon, on peut les utiliser dehors, bien sûr, mais pas à l'intérieur.
2: Laurent, est-ce qu'on ferait pas un petit tour du côté de l'Italie?
0: Ah là là, alors lui, je peux te dire, il a le plus grand sourire du monde. Il a au moins.
2: Mais toi aussi, quand tu parles de lui.
0: Non, mais lui, il a des vrais, une dentition, je sais pas, XXL. J'ai jamais vu quelqu'un avec autant de dents. Quand il sourit, mais c'est énorme, quoi. Ça fait mal aux yeux. Il s'appelle Sal da Vinci. Son vrai nom, c'est Salvatore Michael Sorrentino.
2: Oh,
0: c'est un Napolitain.
2: Mais Sorrentino, eh ben c'est le nom de ma famille en Sicile, évidemment. Mais bien sûr, on s'appelle Sorrentino depuis 200 ans.
0: Mais c'est peut-être ton cousin.
2: C'est mon cousin. Ah, votez pour lui. On l'écoute.
0: Oh ben,
2: c'est mon cousin.
0: Allez, on y va. Alors,

0: L'Italie est généralement le gagnant du festival de Sanremo. Part pour l'Eurovision. Les Italiens y croient et beaucoup de bookmakers également.
1: Ok.
0: On verra. Concernant l'organisation, l'URA a annoncé une nouveauté cette année. Figure-toi qu'il y aura l'Eurovision Asia qui aura lieu à Bangkok. Eh oui, en novembre prochain.
1: Il y a déjà plein de pays, j'ai vu qu'ils sont
0: Bangladesh,
1: inscrits.
0: Bhoutan, Cambodge, Laos, Malaisie, Népal, Philippines, Corée du Sud, Thaïlande, Vietnam, etc., etc. Invité d'honneur l'Espagne, qui ne participe pas cette année à l'Eurovision en Autriche. Mais ils iront là-bas, à Bangkok, en novembre prochain. On revient à un candidat également qui fait partie des favoris et qui sans doute va encore subir des choses pas très agréables. Je voulais parler de l'Israélien, il s'appelle Noah Betan.
1: Oui. Bah, j'ai justement c'est la présence de l'Israël, ouais. C'est pour ça que l'Espagne
0: oui,
1: ne vient pas.
0: Oui, il y a 5 pays qui ne viennent pas,
1: d'autres pays,
0: etc.
1: Ouais, ouais.
0: Il chante divinement bien, c'est un peu le Amir de là-bas, il est déjà très connu en Israël, il a une super voix, il chante en hébreu, en anglais et en français, et ça s'appelle Michel.

0: moins que mon cousin italien. Mais c'est pas mal. Mais surtout, oui, on dirait tu vraiment Amir.
1: Mais
0: fait.
1: Oui, bah
0: c'est
1: oui.
0: Complètement Amir.
1: Il est bien connu là-bas. Il a gagné une émission de télévision identique okay. à The Voice, etc., qui s'appelle Ako. Bah, je parle pas bien non plus hébreu, hein, excusez-moi.
0: Espagnol, pardon.
1: Akokav Abba. Il l'a remporté en janvier dernier.
0: Donnez-lui
1: une
0: Gypsy
1: voix.
0: King. Non, il prononcera très bien. Mais autrement, ce n'est pas possible. Donc, voilà. Tu nous as fait écouter la Grèce, l'Italie, l'Israël.
1: Trois favoris. Et la France est favori également. Hein.
0: Ah.
1: Ah oui, oui. On oscille entre 4e et 5e en ce moment.
0: Bon,
1: mais on y croit. On l'écoutera mercredi. Tout le monde connaît cette chanson et on adore Monroe. Évidemment, on va là-bas surtout pour la soutenir.
0: Et l'Australie, alors qu'est-ce qu'elle fait là?
1: Extraordinaire. L'Australie, tu la connais ou pas,
0: Delta Goodrum? Oui, mais je la connais des années 2000.
1: Oui. Ouais. C'est une chanteuse très, très, très connue. Elle a vendu des millions de disques, notamment dans son pays.
0: L'Australie.
1: Elle est également actrice, femme d'affaires. Elle a vendu plus de 9 millions d'albums. Et elle a même lancé son parfum, son premier parfum, qui est devenu le parfum le plus vendu de l'histoire en Australie.
0: Oui, non, mais voilà.
1: C'est une femme d'affaires. Hein.
0: C'est une immense star.
1: Et c'est surtout une grande chanteuse, Delta Goodrum. Elle est magnifique. Elle a une voix incroyable. Je trouve que sa chanson mériterait carrément de gagner. Alors, je me suis posé la question et j'ai posé la question aux Eurofans qui sont beaucoup plus au courant que moi. Si jamais l'Australie gagne, est-ce qu'on va en Australie? Non.
0: Ah, le concours sera pas organisé en Australie l'année prochaine.
1: Bah, t'imagines. Enfin, moi, je veux bien l'année prochaine partir en Australie.
0: Franchement, ton job va prendre une tournure intéressante.
1: Mais je suis pas sûr qu'au niveau budget du voyage.
0: Ah oui, c'est vrai.
1: Alors, en fait, ça devrait, si l'Australie gagne, ça devrait se passer en Allemagne. Ça fera moins cher pour y aller à pied.
0: Effectivement. Puis tu peux oublier ta crème solaire. C'est l'avantage. Delta.
1: Franchement, c'est un tube, c'est énorme. Ça s'appelle Eclipse. Le clip est sublime en plus.
0: À découvrir donc la favorite, une des favorites de Laurent Petit-Guillaume. À demain, Lolo. Tu seras à Vienne.
1: Ouais.
0: À demain.

0: C'est une star dans son pays, l'Australie, qu'elle va représenter samedi soir à la grande finale de l'Eurovision. Elle s'appelle Delta Goodrum et elle fait partie des préférés de notre expert Eurovision, Laurent Petit-Guillaume. Vous l'avez compris, il est rentré chez lui ventre à terre pour faire sa valise. Et rendez-vous demain avec Lolo en direct de Vienne, avec tous les potins évidemment de la délégation française. Vivement demain.
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0: Si je vous dis Horla, H-O-R-L-A, Momomotus, vous me dites, oh là là, mon Dieu, Maupassant, les contes fantastiques, j'ai peur du Horla. Ne vous en faites pas, le Horla dont je vous parle ce soir est notre coup de cœur découverte musicale. C'est pas le Horla, mais simplement Horla, H-O-R-L-A, un duo, je le dois le dire, très séduisant, qui vient de sortir une toute nouvelle chanson. Qui porte un joli nom, qui nous plaît bien, très profond, qui nous fait voyager. Il s'appelle Champagne. Orla, c'est le coup de cœur de Décibel ce soir.

0: Bretagne. Le groupe s'appelle Orla Duo, vous l'avez entendu, rock, sur leur EP qui vient de sortir, Le Monde en Flou. Il y a des moments un petit peu plus pop, mais voilà, il y a surtout une belle énergie, beaucoup de personnalité. Moi, j'aime bien ce groupe, on sent qu'ils sont pas forcément là pour draguer le plus grand nombre. Ils font ce que moi j'appelle des chansons rock, bien troussées, bon texte, guitare efficace et bien présente. À suivre ce groupe, il s'appelle Orla.
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0: C'est l'anniversaire de Michel. Mais comme tous les chansons s'appellent, comme tous les chanteurs s'appellent Michel, vous vous demandez sans doute lequel. Bon, bah déjà il y a ceux qui sont morts. Hein. C'est pas l'anniversaire de Michel Berger, ça c'est sûr. Ça pourrait être l'anniversaire de Michel Polnareff, mais c'est pas lui. Michel Jonas, non plus, non. C'est l'anniversaire de Michel Fugain. Il a 84 ans aujourd'hui. Notre Michel Fugain. Et alors je vais vous raconter ma vie. Je l'ai croisé à la caisse de la pharmacie l'été dernier en Corse, et il était en pleine forme. Voilà, sachez-le. Il achetait des protéines en pleine forme, je vous dis. Bronzé. Comme pas permis, Michel Fugain célèbre aujourd'hui son anniversaire. Et alors je me suis dit, quelle chanson allons-nous vous passer pour fêter Michel Fugain? Alors on pourrait passer Une belle histoire, on pourrait chanter Bravo Monsieur Le Monde, Fait comme l'oiseau. Ouais, j'aime bien moi la période Big Bazar. Mais j'ai décidé de vous passer Les gentils, les méchants. Parce que c'est une chanson du Big Bazar, mais qui est beaucoup plus maligne qu'elle en a l'air. Je vous recommande de bien écouter les paroles et surtout d'attendre la fin de la chanson pour choisir votre camp. Alors êtes-vous un gentil ou un méchant ?

0: Alors, gentil ou méchant, Michel Fugain, joyeux anniversaire, 84 ans aujourd'hui. Et bah, lui doit être un petit peu des deux, hein, comme nous tous finalement. Allez, Décibels, c'est terminé pour ce soir. Merci à l'équipe de l'émission. Il y avait Emma Quenardel et Vincent Désières, Iris Guitoni, Elodie Biancamaria, Yannis Calem et Franck Moilier. Demain, on parlera musique de jeux vidéo avec un invité spécialiste du genre. Il s'appelle Jean Z.
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0: C'est l'histoire d'une amitié qui se transforme en disque d'or. Allez reste, duo entre Boulevard Désert et Vianney.
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0: Ce titre sort en 2019, mais derrière l'air entraînant et les cuivres solaires se cache un sujet beaucoup plus intime, la maladie d'Alzheimer. Le groupe voulait raconter ses souvenirs, ses images d'enfance qui s'effacent comme une photo délavée. Le coup de génie, transformer cette peur de l'oubli en une célébration de l'instant présent. Allez.

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0: Savez-vous pourquoi les Enfoirés 2026 ont deux hymnes ?
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0: La troupe était réunie à l'Accor Arena à Paris du 13 au 19 janvier. Pour relancer des ventes d'albums en baisse, la troupe a misé sur deux nouveaux hymnes. Le premier, c'est L'énergie de Santa, un titre généreux de 4 minutes qui lui ressemble à 100%, intitulé Tout se casse. Ce morceau s'ouvre sur la voix de Coluche et renoue avec l'esprit des grandes compositions de Jean-Jacques Goldman.
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0: Le second, L'île au trésor, est signé Gaëtan Roussel. Côté casting, place à la relève en 2026. Marine et Elena, révélées par la Star Academy, rejoignent la bande. L'idée est clairement d'inviter un public plus jeune à s'engager et défendre la cause des Restos du Cœur. 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
0: 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Là-bas, la chanson préférée de Ben Mazué.
3: C'est un live. Un live de Jean-Jacques Goldman. Une chanson qui s'appelle Là-bas. J'y pense parce que c'est le premier live auquel j'ai assisté dans ma vie. J'y pense parce que il y a un duo avec le public. C'était vraiment incroyable. C'est un morceau que j'écoute souvent en voiture et qui me transporte.

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0: mots de ces films vivent sur un domaine de 10 hectares à Beaumont-Village, juste à côté de Montrésor. Je vous les présente avec Élodie.
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2: Donc je m'appelle Élodie Campestrini-Bonté, j'ai 48 ans. J'habite en Touraine depuis mon enfance. Très spécifiquement, j'étais de Mouzé. Je suis directrice de la société Les Animaux du Film. Alors au départ, c'est l'entreprise de Monsieur Lefranc qui, dans les années 80, a développé tout ça. Donc aujourd'hui, on en est là. Notre activité, c'est d'imprégner des animaux de la faune sauvage européenne pour le cinéma, les documentaires animaliers, les reportages, les publicités ou autres. C'est un métier de patience, d'affection avec les animaux. C'est un métier qui est une vocation, en fait.
3: Donc là, sur notre gauche, mouton, biquette.
2: Ils sont demandés pour le spectacle des Baudins. Les animaux de la ferme, des Baudins, ce sont nos animaux.
0: Les stars à quatre pattes.
3: Les cochons des Baudins.
2: Donald et Junior.
3: D'accord.
2: Chez nous, c'est tout le monde cohabite.
3: Là, on a des goélands. Deux goélands acteurs qui sont perchés là-haut.
2: Ils ont plein de dates retenues là, pour l'année 2026.
0: Et comment on fait quand ils n'ont pas envie d'écouter?
2: Dès lors où il y a une caméra, l'animal, il joue le jeu. Et ça, c'est inexplicable. Après, si vraiment l'animal n'a pas envie, il n'a pas envie. Il ne veut pas et nous, on ne le forcera pas. Là, il a l'air de dire oui. Pour le prochain, il a l'air partant. Alors, on est appelé par des productions qui, elles, ont des idées, qui nous demandent souvent des conseils. Est-ce que l'animal peut faire? Est-ce que ce n'est pas possible? Nous, on essaie toujours de les guider pour avoir le plus du naturel chez l'animal.
0: Nature, peinture, comme les sangliers.
2: Et Janine et Tima, elles ont fait Candice Renoir, Capitaine Marlowe, etc. Elles ont fait des publicités aussi. Donc, voilà, ce sont des actrices confirmées.
3: Oh.
2: Donc là, on a deux filles.
3: Ouais.
2: Donc la maman, la fille. Les écureuils absolument adorables. Et on a le papa qui, lui, fait beaucoup de réserves de nourriture en ce moment. Il aime bien.
3: D'accord.
2: Donc il va cacher les noisettes dans son hamac. Mais globalement, on a tous un petit peu notre chouchou. Hein. Donc voilà, donc j'avoue que j'ai beaucoup d'affinité avec les écureuils.
3: Archimède, c'est un grand-duc.
2: Ouais. Qui est fascinant, qui a des yeux incroyables et une posture incroyable et qui vraiment, j'ai hâte qu'il ait son heure de gloire parce qu'il est majestueux et magnifique.
3: Voilà, Balthazar et sa biche,
2: et donc leur fille. Le renard, le cerf, la biche, c'est des animaux qui sont fréquemment demandés.
0: Les Pierre Ninet, les François Civil du moment, quoi.
2: On peut dire ça, presque.
0: Vous êtes un peu manageuse, quoi, agent d'artiste.
2: Bah, ce sont des animaux acteurs.
3: Ouais.
2: Donc on est obligé, forcément, d'être leur ange gardien et de les proposer et d'expliquer tout ce qu'ils peuvent faire et effectivement de vanter leur mérite, puisqu'ils en ont plein.
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5: Bonjour Charlotte.
6: Bonjour.
5: Taxidermiste, c'est un métier alors vraiment pas commun.
6: Non, c'est vrai.
5: Comment on devient taxidermiste?
6: Par passion et par persévérance, beaucoup.
5: Ok, mais comment on se lance dans ce métier? À quel moment on se dit je vais être taxidermiste?
6: Alors, c'est un métier de passion déjà. Depuis toute petite, j'ai toujours été fascinée par les animaux, le monde animal et l'art. Du coup, le mélange des deux, forcément, ça a donné une direction vers la taxidermie.
5: Bon, alors, pour j'ai testé, le but, c'est un petit peu un vie ma vie. Je vais découvrir un peu votre métier. Qu'est-ce que vous nous réservez?
6: Alors, aujourd'hui, on va faire ensemble un jackalope. Donc, c'est un animal du folklore américain. C'est en gros un lièvre avec des bois de chevreuil. Et ben, du coup, on va commencer par placer la peau sur la forme que j'ai préparée en amont. Donc, c'est une forme en mousse polyuréthane très, très dense. Donc là, on a la peau que j'ai aussi préparée en amont.
5: Okay.
6: Et donc, voilà, ça ressemble un peu à une chaussette retournée. C'est pas très joli. Et on va essayer de passer de ça à l'aspect du vivant.
5: Okay.
6: Et là, je vais te laisser
5: mettre le lapin
6: essayer la peau pour voir si tout va bien.
5: C'est incroyable. Qui a cru que je ferais ça? T'as fait quoi aujourd'hui au boulot? Bah, j'ai mis un lapin dans son étui, quoi.
6: Donc là, l'étape suivante, ça va être de fixer à l'arrière. Donc là, on va le retourner. Et là, j'espère que tu aimes la couture.
5: Pas du tout.
6: Eh ben, ça tombe bien, parce qu'on va en faire. Hop, on va prendre...
5: C'est du fil de pêche?
6: Ouais, c'est du fil de pêche. Et donc, je fais le premier point, et ensuite, tu vas pouvoir t'amuser à faire un petit peu de couture.
5: Allez, ça, c'est le moment. Ok.
6: Voilà, délicatement.
5: Ça, c'est pas gagné. Et là, je viens le même côté, même truc, mais en face.
6: Voilà, maintenant, tu en as à peu près 350 autres à faire.
5: 350.
6: Donc là, on va lui faire son petit brouillard.

0: Avicii.
1: Ah.
0: On l'a eu. Ouais, tout simplement.
1: Vers le haut.
0: Ouais, vers le haut. Pour resécher okay. Et refaire le volume un peu.
1: Allez, mon pote.
0: Bon, là, on a une base pour bosser. Normalement, il faut continuer encore, mais du coup, on va essayer d'avancer un peu. Et donc là, tu vas pouvoir choisir les yeux. Donc, je vais te proposer plusieurs,
1: eh ben voilà,
0: plusieurs
1: sont les
0: teintes.
1: Yeux. Les verts, ils sont jolis, ceux-là.
0: Les verts sont jolis, hein. Ouais. Eh ben, on va partir sur les verts, alors. Donc là, tu viens avec ton doigt ou un outil venir ressortir toute la peau de l'envers des paupières. Voilà. Et là, tu pousses un peu avec ton doigt pour maintenir le tout. Voilà. Et là, il a un peu plus un profil de lapin.
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3: Là, on est vraiment dans l'ambiance. Hein.
4: Voilà.
3: Pour découvrir...
4: On va passer par là.
3: Oh! Bonjour! Donc là, parmi les bruits que vous entendez, on est vraiment dans l'ambiance du début de vinification dans un domaine viticole en Bourgogne. Alors, Nathan Drouin, on est chez vous et on est un petit peu pas chez vous.
5: Exactement, ouais. On est chez Vincent Girardin, donc au 5 impasse des Lampennes, à Meursault. Et donc, j'ai la chance de pouvoir vinifier ici, dans cet espace, chez, du coup, mon patron.
3: Tout a été mis en tonneau déjà.
5: Oui, tout à fait.
3: De ce millésime 2025.
5: Exactement. Pour l'instant, seuls les aligotés sont en fermentation. Et les Saint-Romain et les Haussets du Reste, qui ont été récoltés un petit peu après, eh ben, eux ne sont pas encore partis en fermentation. Ah. Ils sont en demi-muit, en fait. C'est pas la pièce traditionnelle bourguignonne, mais c'est des fûts de 500 litres. Pour pas justement marquer trop le vin et donc avoir vraiment la fraîcheur de la ligotée sur ce que je recherche.
3: Le fait d'avoir son petit rond de serviette.
5: Oui.
3: Dans un domaine a priori assez gigantesque, hein, parce que là on est vraiment dans une forêt de tonneaux.
5: On est bien équipé, et c'est ça la chance.
3: C'est ça en fait, voilà, parce que le fait de démarrer une activité viticole aujourd'hui en Bourgogne, ça vous aurait demandé des millions d'euros, j'imagine.
5: Oui, beaucoup d'investisseurs, beaucoup d'investissements de ma part aussi. Et donc là, c'est vrai que j'ai la chance d'avoir les vignes et de me consacrer aux vignes et d'avoir cette partie-là pour vinifier. Donc oui, très chanceux et très reconnaissant aussi.
3: Est-ce que d'un point de vue organisation, ça ne doit pas forcément être facile non plus? Je me dis, vous partagez quoi? Un calendrier, un tableau Excel sur « Attendez, je viens bosser tel jour pour moi, je viens bosser tel jour pour le domaine ?»
5: Non, je travaille au domaine et puis le soir, je fais mes petites cuvées ou le matin en arrivant, je m'organise comme ça. Ou entre midi et deux aussi.
3: Sur vos temps de pause?
5: Exactement.
2: Vigneron pour son domaine en dehors de ses horaires de travail, dans un autre domaine viticole, c'est le quotidien de Nathan à Meursault. 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
1: Marion Jude, joueuse professionnelle de billard.
2: Les Limousins sont formidables. Stéphane Pigato.
1: À l'âge de 10 ans, il y a une école de billard qui s'est montée et au début, il n'y avait que mon frère qui s'était inscrit. Puis un samedi matin, je devais aller faire des courses avec mon père. Et puis l'entraîneur Clément Goudin, donc, qui est toujours mon entraîneur aujourd'hui, m'a proposé de rester plutôt que d'aller faire des courses. Je vais rester jouer au billard. Puis en fait, ça m'a tout de suite plu.
3: Quand les copains font du football, ou les copines font du football, ou du rugby, ou que sais-je, la natation ou quoi, comment ils prenaient ça quand vous leur disiez « moi, je fais du billard ».
1: Sûrement un peu comme vous, c'est pas commun, c'est assez original. Bon, après, à ce moment-là, j'en faisais vraiment une fois par semaine ou deux. J'ai fait beaucoup de natation à côté, j'ai fait de la course de natation. Tout ça avait quand même un petit peu plus de place à ce moment-là.
3: Et à partir de quel moment, alors, vous êtes dit « ça va être mon sport et je vais rentrer un peu plus fort dedans ».
1: C'est quand j'ai commencé à faire des compétitions. Puis en fait, je suis assez vite bien débrouillée. J'ai commencé à monter les échelons, entre guillemets. J'ai fait les compétitions régionales que j'ai gagnées, j'ai fait compétition nationale que j'ai gagnée. Donc j'ai été prise en équipe de France, donc championnat d'Europe, championnat du monde. Ça vient naturellement en fait.
3: Vous êtes aujourd'hui professionnelle de billard, ce qui est assez rare hein, d'ailleurs. La seule.
1: C'est ça, exactement.
3: En France.
1: La seule en France.
3: Quand a été ce point de basculement où vous vous êtes dit je pourrais en faire mon métier?
1: J'ai fini mes études en août 2024. Et puis en janvier 2025, j'ai été appelée par la Fédération Française de Billard pour faire une grosse compétition de Heiball, donc qui est une nouvelle discipline qu'on appelle le billard chinois aussi. Et puis là-bas, donc, quand je suis arrivée, j'ai rencontré plein de nouvelles personnes qui vivent du billard. Et en fait, là, y a plein de filles qui sont des joueuses professionnelles en fait. J'ai pas de travail à l'heure actuelle, je viens de finir mes études. Est-ce que c'est pas finalement le moment pour prendre le virage? J'ai rien à perdre en fait.
3: Vous êtes donc l'unique professionnelle de billard féminine en France. Quand vous la prenez, quand vous le savez, qu'est-ce qui s'est passé dans votre tête à ce moment-là?
1: Déjà, c'est une fierté parce que, on est la première à le faire. Donc, je me dis que j'ouvre peut-être la porte à quelque chose pour de futures joueuses. Après, il y a une forme de pression aussi qui se crée parce que donc, le billard, qui jusqu'ici était un plaisir, un loisir, même si j'avais de très bons résultats, ça n'avait pas changé ma vie jusqu'ici. Et là, maintenant, mes résultats vont probablement avoir un impact sur ma vie. Ça met un petit peu de pression.
3: Dès toute petite, ça a été quasiment comme une évidence. Donc, il n'y a jamais eu vraiment la question à se poser. Maintenant, la question du futur. Dans 10 ans, comment Marion Jude se voit?
1: Ouais, y a deux scénarios possibles. Hein. Soit ça ne marche pas, et dans ce cas-là, je reviendrai à une vie plus classique. Après, sinon, il y a un monde où, effectivement, dans 10 ans, ça fonctionne toujours super bien. Je pourrais toujours être là, à voyager à travers le monde, faire les compétitions qui me plaisent, et puis donner un petit peu cette vie de rêve. Hein.
3: De toute façon, quoi qu'il arrive dans votre vie, je suppose que vous ne poserez jamais la canne.
1: Non, je ne pense pas. Il faudrait vraiment un événement majeur pour que je puisse poser avec une bière. Mais je ne pense pas que ça arrive tout de suite.
3: Vous êtes heureuse aujourd'hui?
1: Très heureuse.
3: Vous ne changeriez pas?
1: Je suis contente d'avoir pris cette décision d'être partie en Chine. Je suis vraiment contente d'avoir pris ce virage maintenant et puis je ne regretterai pas de ne pas l'avoir fait.
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4: Oui, alors vous l'avez certainement déjà remarqué, j'adore les noms de communes avec des noms rigolos. Et j'adore essayer de comprendre d'où ça vient aussi. Alors aujourd'hui, je vous emmène en Vendée à Chantonnet. La la la la la la la. Ben oui, Chantonnet pour moi c'est ça, pousser la chansonnette. Je sais pas du tout pourquoi j'ai chanté une chanson de Noël, bref. D'ailleurs, le petit Robert est d'accord avec moi et donne cette définition. Chantonnet, c'est chanter à mi-voix. Bon, d'accord, Chantonnet, la commune de Vendée, ça s'écrit pas du tout pareil que chantonner du verbe chanter. Mais quand même, vous pouvez me l'accorder, c'est troublant. Est-ce que les gens chantonnent à Chantonnet? C'est une vraie question. Et la réponse est oui, mais pas plus qu'ailleurs, d'après des études approfondies réalisées par moi-même. Et si l'on en croit l'histoire relayée par la mairie de Chantonnet elle-même...
5: Ipsos mieux sec, hein. Chantonnet, ça viendrait d'un camp romain qui se serait installé dans le coin, c'est ça?
4: Oui, exactement. Il y a fort, fort longtemps. Camp apparemment dirigé par un certain Antoine, puisque ce serait le camp d'Antoine, Campus Antonini. D'ailleurs, cette histoire fait sens, puisque Chantonnet est pile poil au croisement de deux anciennes voies romaines et que des fouilles ont montré des vestiges de villas gallo-romaines. Bref, il y aurait donc eu le camp d'Antoine, nom qui aurait dérivé pour arriver aujourd'hui à Chantonnet. Le nom de la commune n'a donc rien à voir avec la chansonnette, même si, fun fact, entre parenthèses, ça veut dire anecdote rigolote pour les non-initiés, le chanteur Philippe Catherine a grandi à Chantonnet. Coïncidence? Non, je ne crois pas.
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6: Laissez passer.
7: Sébel vit dans le Vézélien quand elle n'est pas aux quatre coins du monde pour inventer des univers au cinéma ou à la télévision.
8: Monteur, la tourne.
7: Cette iconesse d'adoption est chef décoratrice et elle est devenue la référence quand Hollywood veut filmer Paris. Un Paris plus vrai que nature, un Paris recréé, un Paris d'atmosphère. Anne Sebel a travaillé avec les plus grands, Spielberg, Clint Eastwood, Sofia Coppola ou encore Damien Chazelle. Et depuis 5 saisons, elle est aussi la directrice artistique de la série Emily in Paris, dont elle façonne l'univers visuel. Elle a inventé pour la série un Paris fantasmé, celui que les Américains adorent, les immeubles haussmanniens, les chambres de bonne, les placettes charmantes, les bistrots typiques. Une création qui part du scénario, puis elle imagine les lieux, les volumes, les couleurs, la lumière. Derrière chaque décor, il y a des croquis, des maquettes et des artisans qui reproduisent en 3D cet univers.
9: C'est du travail bien fait.
7: Pour une saison d'Emily in Paris, ce sont près de 180 décors créés, démontés, remontés. Un travail colossal qui a aussi un impact très concret. Certains lieux de tournage sont devenus de véritables attractions touristiques. Anne Sebel revendique un cinéma fait à la main, loin du tout numérique. Elle transmet d'ailleurs son savoir-faire à la Fémis, où elle forme la nouvelle génération qui, à son tour, saisira le réel pour bâtir, image après image, d'autres rêves de cinéma.
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2: 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Ah, je suis trop fier de mon jingle, j'en suis fier. Je l'assume, j'en suis fier. Comment ça va les gens sur Ici Picardie? C'est la Camini Minute, votre chronique de la joie et de la bonne humeur. Écoutez-moi, ça va, sauf que je suis encore un petit peu ému, parce que comme beaucoup de Français, j'ai vu le biopic sur la vie de Philippe Nicolic des To Be Free partir un jour sans retour. C'était émouvant. Il paraît que Caris, le rappeur, l'a vu et il a pleuré. C'est pas vrai. Je précise que c'est pas vrai parce que j'aime mon nez, okay, je veux le garder. Les années 90, nous, on a connu les grandes manias, les plus belles manias. Michael Jackson mania, Club Dorothée mania, Patrick Bruel mania. Et vous, vous avez quoi? La Chikung mania. Voilà, c'est Chikungunya, c'est nul, nul. Nous, on a connu des manias de ouf, on a connu les boys bands. Et au final, les To Be Free, qu'est-ce qu'ils faisaient? Ils faisaient un peu de la dance et de la techno. Vous connaissez cette musique? La musique avec des textes extraordinaires, dignes de Baudelaire, de Balzac et de Molière. Il y a un Américain, il est arrivé, il a dit... I like to move it, move it. I like to move it, move it. I like to move it, move it. You like to move it. I like to move it, move it. I like to move it, move it. Ça, c'est même pas un refrain. C'est un mantra, les gars. Extraordinaire. Les Allemands, ils ont vu ça. Ils ont dit, OK, nous aussi, on va s'y mettre. Eins, weins, Polizei. Drei, vier, Grenadier. Fünf, sechs, Sattekirk. Sittenach, Gutenacht. Je suis pas très fort en allemand, j'ai fait ce que j'ai pu. Mais on sentait le niveau du texture. Il y a un mec qui avait écouté ça, il a dit, OK, d'accord, vous voulez jouer ça? Tout ta, tout ta, tout ta ta. Tout ta, tout ta, tout ta ta. Lui, on pensait qu'il avait fini le game. Mais non. Après, les mecs, ils se sont dit, nous, on fait plus de mots, on fait juste des sons. Pi, pa, pa, palopo. Pa, pa, palopo. Pi, pa, pa, palopo. Même les chanteurs, ils comprenaient même plus ce qu'ils disaient. I'm a scat man. Vous allez pas me faire croire que le mec, il comprenait ce qu'il disait. Voilà, c'était ça les années 90. De la créativité, des chansons à texte. Mais bon, toutes les bonnes choses ont une fin. Les années 90, elles sont parties. Un jour, sans retour, effacées. Notre amour, sans se retourner. Excusez-moi, je suis encore ému par le téléfilm sur Philippe Nicolic.
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3: Vous aimez manger des fruits de mer? Alors vous allez adorer ce dont on va vous parler maintenant. Parce qu'en matière de fruits de mer, il y a ceux qui les pêchent, ceux qui les mangent et ceux qui les déshabillent avec une dextérité déconcertante.
4: Je m'appelle Lucie Descharles et je suis vendeuse à l'aubette du Berlioz à Étaples-sur-Mer.
5: C'est pas l'homme qui prend la mer, c'est la mer qui prend l'homme. Ta-ta-tin.
3: Mais alors, c'est quoi le Berlioz exactement, Lucie?
4: Le Berlioz, c'est un chalutier de moins de 12 mètres qui fait de la coquille Saint-Jacques d'octobre à mai. C'est le chalutier de mon mari et de mon beau-frère Bertrand Descharles.
3: Et alors vous, votre rôle, c'est de vendre évidemment la marchandise, mais en plus, vous la déshabillez.
4: Ouais, on décoquille devant le client il aime bien ça, et moi j'aime le contact avec les clients directement qui demandent ce qu'on veut, et puis on a le produit de la pêche de littoral.
3: Et ben alors allons-y, décoquillons, mais avec doigté.
4: Alors, on prend la coquille dans la main, on lève avec le couteau, il y a un petit trou sur la gauche, c'est bien fait la nature. On racle bien pour pas abîmer la coquille, on enlève la première barre, deux, et puis on racle bien la belle coquille Saint-Jacques de nos côtes.
3: Ah oui, c'est beau.
4: Voilà, magnifique.
3: Et c'est sûrement bon. Et ça fait longtemps que vous déshabillez les coquilles Saint-Jacques?
4: J'ai fait des études de comptabilité, j'ai rencontré mon mari, il avait un bateau de 25 mètres. À un moment, il s'est dit, on arrête les 25 mètres, on va prendre un 12 mètres, mais on va ouvrir une étale de pêche. Et je ne connaissais rien du tout, parce que moi, je suis une bureaucrate. Je me suis dit, allez, je me lance. Et j'ai appris moi-même les poissons, j'ai appris à décoquiller, et j'ai adoré le contact avec les clients, j'ai adoré sortir de mon bureau.
3: Lucie, vous êtes une femme heureuse de septembre à mai, mais alors le reste de l'année, qu'est-ce que vous faites?
4: Le matin, je fais la coquille, l'après-midi, je suis dans mon bureau, et de mai à septembre, quand on ne travaille pas, je suis au bureau, et je m'ennuie de mes clients, et je m'ennuie de l'ambiance des aubettes.
3: Alors Lucie, sérieusement, ce boulot, ça ne doit pas être facile tous les jours, vu la météo.
4: Mais ça va, en fait, le sourire des clients, c'est génial. On oublie, en fait, le froid. Puis ça conserve bien en plus.
3: Oui, et ça laisse les coquilles Saint-Jacques à bonne température. Bon, alors il ne reste plus qu'à passer à la dégustation. Et puis vous, n'hésitez pas à passer par Étaples-sur-Mer pour rencontrer la belle petite famille et déshabiller l'une ou l'autre coquille Saint-Jacques.
4: Moi, c'est ici, dans les aubettes d'Étaples-sur-Mer, que j'ai du plaisir à vendre la pêche de mon mari et de rencontrer des personnes merveilleuses.
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6: Quel cocktail américain, c'est quoi ?
7: C'est un cocktail grillé avec une sauce américaine, tomate, échalote, une pointe de cognac, du vin blanc. C'est un peu relevé.
8: Un bécarin !
9: Pâté, jambon, sauce d'orignal, gruyère, chantal, rosbif, jambon de pays.
10: Eh ben, tout ça, ça va aller dans la blanquette.
11: Bon appétit.
12: C'est dans la deuxième partie du 19e siècle que les Parisiens découvrent l'attractivité des grands cafés. Le Café Riche, situé boulevard des Italiens, fut l'un des plus prisés. Parmi la clientèle du Riche, Offenbach, Baudelaire et sa passion pour le vin blanc, Dumas, Maupassant, Ferdinand de Lesseps, Flaubert et Zola. Toutes ces stars du Second Empire avaient à leur service des cochers. Les ancêtres d'Hubert et Taxi G7 garaient leur fiacre à deux galops de cheval rue Le Pelletier et se restauraient au Petit Riche. Confirmation du directeur actuel, François-Charles Sagy.
13: Le Café Riche était sur les boulevards et le Café Riche recevait toute la belle clientèle qui allait à l'opéra. Et au Petit Riche, c'était l'antipode, c'était le repère des cochers, des machinistes et également des lorettes. Le Café Riche lui a fermé et au Petit Riche est toujours vivant.
12: 1916, au grand dam des grandes familles, le Riche devient l'imposant siège de la Banque Nationale de Paris, aujourd'hui BNP Paribas. Quant au Petit Riche, à l'abri des transformations des grands boulevards, il fête fièrement ses 171 ans d'existence. Revanche sur le temps, c'est désormais cette brasserie et son magnifique décor 1880 qui accueille la belle clientèle du quartier de Rouault, experts, galeristes, commissaires-priseurs, ainsi que des journalistes et des hommes politiques.
13: Tous les présidents de la République depuis 1854, sauf M. Macron et M. Sarkozy, qui n'ont pas encore eu l'occasion de venir. On a également, bien sûr, M. Charles Aznavour, qui avait sa table préférée dans le fond du restaurant, Catherine Deneuve, pour les citer, et des plus récents comme Clovis Cornillac ou Omar Sy.
12: Au Petit Riche, le chef s'appelle Juan Moncalvo et qui veille à la continuité d'une très bonne cuisine bourgeoise. Exemple avec une entrée, un plat et un dessert.
14: Alors ici, on prépare la cuisine française traditionnelle. On fait toute maison. On fait des foie gras, que ça marche très bien. Et on a la même recette depuis 170 ans. Aussi, on a la tête de veau, que c'est un plat caractéristique de restaurant, que les gens viennent exclusivement pour ça. Et un super crème brûlée, quoi. Très belle crème brûlée.
12: Vous êtes né en Uruguay. Quelle est la spécialité culinaire que vous aimez bien préparer de votre pays d'origine?
14: On est très, très fort en viande.
12: On dit souvent la viande d'Argentine, mais la viande en Uruguay, c'est à peu près la même.
14: Oui, c'est meilleur, les Uruguayens, quand même.
12: Pour quelle raison?
14: Parce que c'est chez moi, quoi.
12: Ajoutons en ce moment aux agapes préparées par Juan et sa brigade, terrine de sanglier, lièvre à la royale et une très belle gamme de crustacés. Et puis entre en piste un sommelier émérite, Jean-Paul, le Lucky Luke des vins de la Loire, qui dégaine les meilleurs crus d'Anjou, Chinon, Saumur-Champigny et Savenières. Au Petit Riche est incontestablement l'ambassade de la Loire à Paris.
13: C'est surtout dû à un propriétaire historique qui en 1909 avait des vignes du côté de Vouvray. Et ce propriétaire, lui, embouteillait même ses barriques, faisait transporter ses barriques depuis Vouvray jusqu'ici et faisait l'embouteillage du vin dans la cave. On a plus de 350 références de vin. Notre cave de jour ne suffit pas et on a donc une cave troglodyte à Rochecorbon du côté d'Amboise qui nous permet de stocker des vins à une température qui ne bouge pas à 12 degrés. Donc c'est vraiment une fierté d'avoir encore une fois des allocations, d'avoir ces vins disponibles pour nos clients et surtout à très bon prix quand on a des clients qui nous disent mais c'est pas possible, comment on fait pour faire ces prix-là? Et juste encore une fois, c'est une philosophie de la maison de proposer des choses généreuses, bonnes et au bon prix.
12: Rendez-vous au 25 rue Le Pelletier, ouvert 7 jours sur 7 pour vous régaler au déjeuner, au dîner, dans les petits salons 19e siècle du rez-de-chaussée ou les très jolis salons privatisables de l'étage. Au Petit Riche, une maison, comme le dit François-Charles Sagy, qui vous attrape le corps et le cœur avec un bel appétit et une large soif.
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1: La chanson que je ferais, ça serait pour rendre heureux ma famille. Et ça dirait que je t'aime, j'aimerais pas que vous vous séparez ou que ce soit dommage que vous êtes plus là pour nous faire des câlins, des bisous et voilà.
2: Moi, si je devrais choisir une chanson pour ma mère, ça serait « Elle a les yeux revolvers ».

0: moi, ça serait une chanson qui s'appelle Ensemble, qu'on a créée avec un animateur où ça parle de l'amitié.
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2: Là, on est sous la tribune.
3: Sous la tribune gouache, oui, exactement. Donc, la tribune historique du stade Gilbert Brutus. Et on va aller réveiller la mascotte qui sommeille ici depuis le dernier match.
2: Et vous, Nicolas, vous faites quoi ici?
3: Alors moi, je suis donc président de la Peine de Canoës. Et depuis la saison dernière, j'endosse aussi le rôle de mascotte lors des matchs.
2: D'accord, c'est-à-dire on ne vous voit pas.
3: On ne me voit pas.
2: Voilà, et vous enfilez le costume.
3: Le costume là, qui se trouve juste ici. Donc les différents éléments, donc la tête et le reste du corps qui sort du pressing.
2: Donc là, on est un peu dans votre loge.
3: Voilà, dans ma loge à moi, donc avec mon coéquipier qui fait Drago, moi je fais Drax et on fait l'animation, l'entrée des joueurs, on salue les supporters et donc les photos avant le match.
2: Voilà, les mascottes, l'une est jaune, l'autre rouge.
3: C'est ça, aux couleurs des dragons, donc avec le nouveau maillot qui va être porté par la mascotte aussi. On fait toutes les animations liées avec les dragons, donc tous les événements qu'il peut y avoir et les différents matchs tout au cours de la saison.
2: Et alors, comment vous avez eu cette opportunité de devenir mascotte? Il y a eu un appel d'offres? Comment ça s'est passé?
3: Alors non, je connaissais l'ancienne mascotte. Je lui ai demandé si jamais il y avait quelqu'un intéressé pour faire la mascotte, comment ça se passait. Et j'ai testé et ça m'a plu. Et du coup, je continue depuis l'an dernier.
2: D'accord, là on ressort.
3: On ressort de la tribune et généralement quand je ressors ici, c'est habillé avec le costume de la mascotte et on va saluer les supporters anglais lors des matchs et on va faire quelques photos près de la boutique et après on revient ici pour aller sur le terrain sortir avec les joueurs.
2: Mais dites-moi, vous aviez une âme d'artiste parce que c'est un petit peu spectacle là ce que vous faites?
3: Non, pas vraiment, mais bon, je suis un peu dans les associations, tout ça, donc ça me plaisait bien. Et ouais, une fois qu'on a la tête, on change de rôle et ça permet de faire des gestes, aller serrer les mains avec les supporters, aller prendre les gens dans les bras quand ils nous tendent les bras, aller faire les photos avec des petits, voir les petits aussi contents de nous voir arriver en mascotte, de voir la mascotte, ça réjouit les petits. Les photos, les Anglais, beaucoup de supporters anglais aussi veulent leurs photos avec la mascotte.
2: Donc finalement, les gens ne savent pas que c'est vous à l'intérieur?
3: Non, ils ne savent pas. Non, maintenant, certains vont savoir, mais dans mes proches et dans les membres de la peigne, il y en a qui savent que c'est moi à l'intérieur. Oui. Beaucoup ignorent et après j'aime bien leur dire je t'ai vu au match. Et eux, ils m'ont pas vu, mais je leur dis moi je t'ai vu. Moi j'aime bien, ça me fait voir autre chose du match.
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4: Doom. Voilà un nom qui ne boude pas ses origines. Oui, je me souviens avoir croisé des pièces à Rennes, à Dijon, et toujours à côté de Doom, il y avait écrit Nancy. Et je vous avoue que j'ai toujours du mal à ne pas être super fier quand je vois ces pièces ailleurs que chez nous. On dit pièce d'ailleurs parce que c'est une œuvre unique à chaque fois. Quand vous possédez un objet Dôme, vous possédez une pièce parce que vous possédez un morceau de savoir-faire. Quelque chose d'unique puisque ça n'est pas fabriqué à la chaîne, mais selon des techniques très élaborées pour lesquelles la main de l'homme est indispensable. La main, l'œil, l'esprit de l'homme, puisqu'il faut les trois. Les trois en action pour que cet objet magnifique parvienne jusqu'à vous, que jusqu'à vos yeux dans la vitrine de la place Stanislas ou même, pourquoi pas, dans votre salon. C'est l'esprit de l'homme qui imagine les couleurs. Ces couleurs qui peuvent être vives, mais qui sont souvent douces, nuancées, comme devrait l'être la vie, au fond. C'est l'esprit des artistes sélectionnés par Dôme qui fait naître l'idée. Des fruits étonnants, ici, le petit prince, là, des animaux exotiques dans cette autre collection. On a beau bien connaître Dôme et savoir que l'imagination est première, mais on s'étonne à chaque fois des idées et de l'audace qui se mettent en marche pour sortir de nouvelles beautés. Ensuite, après le travail de l'esprit, c'est la main de l'homme qui met en œuvre l'étonnante technique de la pâte de verre, technique rarissime que Doom maîtrise avec brio depuis plus d'un siècle. Le verre est coloré, fondu, coulé dans une sorte de moule, et c'est là que l'alchimie permet la naissance de la pièce. Ensuite, c'est encore la main de l'homme qui va nettoyer, apaiser la matière et lui donner cette patine et ce génie, surtout, de choper le moindre rayon du soleil pour s'en vêtir et pour briller. L'œil est là aussi pour vérifier qu'il n'y ait justement pas de défaut, et l'œil seul juge, décide de l'avenir, de ce qui est déjà une suite énorme de savoir-faire, d'efforts et de matières premières. Ben oui, parce que si l'œil détecte un défaut, on casse tout et on recommence. Du sable, le feu, des minéraux, Doom, c'est une alchimie unique au monde, née à Nancy. Et ça, c'est fin bien.
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1: Je rêvais d'avoir une maison à la campagne. Cette maison, c'est comme si j'y étais née. C'est ma maison de famille.
2: Ma maison s'appelle l'Ostao de la Mar.
3: C'est une maison un peu envoûtante.
4: Eh bien, vous voyez, des livres et trois fenêtres qui me donnent le paysage du pays, comme si c'était trois tableaux.
5: Ils ont vécu ici.
0: Thibaut Gaudry.
6: 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La chansonnette.
5: Yves Montand est un enfant de Marseille. Débarqué d'Italie avec sa famille pour fuir le fascisme quand il a 2 ans, il va y grandir et y faire ses premiers pas au Music Hall. Puis il la quitte pour Paris où sa carrière commence à décoller, notamment auprès d'Edith Piaf. Et où il noue des amitiés, comme avec Jacques Prévert, qui va lui faire découvrir en 1948 un charmant village qui va changer sa vie.
7: Je chantais dans la région et puis il y avait Jacques Prévert qui habitait la maison là au coin. J'étais arrivé ici. Et j'ai monté parce que mon ami le guitariste Henri Crolla, si on allait dire bonjour à Jacques, il disait oui, oui. Alors on est monté ici, j'ai vu Jacques, j'ai vu l'endroit, et puis je suis tombé amoureux de l'endroit, et puis je suis revenu dès que je pouvais, tous les ans. C'était très discret, j'étais à peine connu.
5: Et il ne va pas tomber amoureux que de Saint-Paul. Le 19 août 1949, il est à la Colombe d'Or, une auberge avec quelques chambres, qui est un repère d'artistes. Et Prévert, encore lui, va servir d'entrebetteur entre un homme et une femme qui vont devenir un couple mythique.
8: Ça s'est passé à Saint-Paul-de-Lens, au mois d'août, en 1949. Simone était là, et puis moi j'étais dans le tournée. Et puis j'ai déjeuné là, elle a déjeuné là. Et puis il y avait du soleil, puis il y avait Jacques Prévert, et puis il y avait des copains. Et puis voilà, quoi, on ne sait pas comment ce genre de choses-là commencent, mais enfin, elles ont commencé et c'était une belle histoire. Quoi.
5: Une belle histoire qui durera toute une vie. Ils ont 28 ans. En 4 jours, Simone, mariée, plaque tout pour le Marseillais. Et désormais, ils vont construire une partie de leur vie ici, restant fidèles à la Colombe d'Or, où ils se marient même 2 ans plus tard. Prévert est encore là, il est le témoin de Simone, tandis que Marcel Pagnol est celui de Montand.
7: Puis en 49, j'ai rencontré Simone ici, qui elle avait acheté par contre une petite maison dans le village, après son premier film. Puis elle a servi cette maison pendant très longtemps. Puis on descendait au bar de la Colombe pour boire l'apéritif, pour voir Jacques et les amis, et puis il y avait toujours quelqu'un, et puis on restait là, et puis on mangeait là, puis on montait pas à la maison. Alors un beau jour, on a mis la télé sous la porte, on donnait ça aux enfants, ou à des amis qui descendaient dans le midi, et nous on descendait toujours ici.
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5: La Colombe d'Or et Saint-Paul, où l'on se retrouve pour les vacances avec les copains, beaucoup d'artistes, dans ce village qui attire notamment les plus grands peintres, Picasso, Chagall, Matisse et d'autres.
7: C'est pourquoi je viens souvent ici à la Colombe d'Or, à Saint-Paul-de-Vence, et d'abord pour la famille Roux, qui sont des gens tellement merveilleux. Puis au mois de juin, ou au mois de mai, c'est agréable, il n'y a pas trop de monde, et c'est encore bien. Mais c'était une époque assez formidable, avec Picasso, Braque, Prévert, qui était là aussi, et Giacometti, quand il a débarqué.
9: J'ai dit bon, attends de jouer, là, tu joues pas, hein.
5: Mais les copains, ce sont aussi les habitants du village, avec qui Montand joue aux cartes au Café de la Place, ou à la pétanque.
7: Et j'aime bien jouer ici au boule, parce que c'est quand même un sport qui délasse. Bien, qui est très fatigant. Si on veut bien y jouer, c'est très très difficile. Ça ne paraît pas, surtout si on joue la Provençale.
5: C'est à Saint-Paul-de-Vence également qu'il rencontrera la dernière femme de sa vie, Carole Amiel, et qu'il achètera en 1984 un petit restaurant qu'il transforme en maison, juste en face de la Colombe d'Or.
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1: Clarisse, 51 ans, de Remorantin. Je suis coach en men training. C'est de la recherche de personnes disparues avec les chiens. On va donner une odeur de référence à un chien, l'odeur d'un humain, et il doit partir le chercher.
2: Mais c'est un sport, c'est un exercice ?
1: Il y en a qui le pratiquent en sport, il y en a qui le pratiquent pour ensuite faire du réel, moi je le pratique pour faire du réel, et après il y a des gens qui viennent simplement passer une bonne journée avec d'autres gens, et avec leur chien.
2: Quand vous dites réel, c'est-à-dire ?
1: C'est-à-dire que je fais partie d'une association, on peut être appelé par la police, on peut être appelé par les familles aussi.
2: Pour trouver des gens ?
1: Tout à fait.
2: En tout cas pour les chercher.
1: Exactement.
2: Et alors vous cherchez avec quel chien ?
1: Alors moi j'ai une Alano espagnole.
2: Et elle s'appelle comment ?
1: Macaï.
2: Et est-ce qu'elle était prédisposée justement à bien renifler, à utiliser sa truffe ?
1: J'ai pris ce chien-là parce que c'est un chien de chasse espagnol. Tous les chiens ont de l'odorat. Premier sens qui se développe chez eux, c'est le sens de l'odorat pour pouvoir trouver la mamelle. Après, il y a des chiens qui vont avoir plus de difficultés. Ceux qui sont très brachycéphales, le nez très écrasé. Parce que
2: petit bulldog, non ?
1: Voilà, c'est pas qu'ils ont moins d'odorat. Le problème, c'est qu'ils vont être moins capables de travailler sur des longues distances.
2: Ils ont le cou trop petit.
1: Non. Le chien est toujours tenu en longe. Cette longe, c'est un cordon ombilical. Donc si votre chien, il sent que vous n'êtes pas motivé à aller jusqu'au bout de la piste, il n'ira pas jusqu'au bout de la piste.
2: Quand vous dites la piste, c'est-à-dire que le chien doit retrouver une odeur.
1: En fait, il doit suivre le tracé qu'un autre humain a fait. Donc on lui donne l'odeur de cet autre humain et il doit suivre tout le tracé.
2: L'humain s'est frotté à des endroits stratégiques ?
1: Non, il a marché. En fait, là, vous voyez, vous et moi, tous les deux, on est en train de mélanger toutes nos odeurs. Okay. Et oui, l'air de rien, c'est pas...
2: J'ai mis du déo.
1: On mélange nos odeurs et on est en train de faire ce qu'on appelle un pool d'odeurs. C'est-à-dire que notre odeur, au fur et à mesure, là, elle grandit sur la place.
2: Alors nous, on ne le sent pas, mais le chien, oui.
1: Tout à fait.
2: Ah ouais.
1: Il est capable de parfaitement faire la distinction entre vous et moi, même si on est côte à côte.
2: Ça fait combien de temps que vous faites du men trailing ?
1: Ça fait un peu plus de 10 ans.
2: Et qu'est-ce qui vous a motivé au départ ?
1: J'avais un chien qui était sensible sur les humains, qui avait eu une mauvaise expérience dont je n'étais pas au courant. Du coup, il avait un peu peur de l'humain. J'ai commencé cette discipline pour qu'il ait un petit peu plus confiance en l'humain, en se disant c'est sympa, en fait l'humain me donne une récompense même quand je le connais pas.
2: Mais un chien fifou et tout, ça peut lui faire du bien de faire ça ?
1: Oui, parce que ça va le canaliser et ça apprend aussi beaucoup au maître à rester concentré sur son chien. Aussi, ça leur apprend à lâcher prise. On a pour habitude de contrôler notre chien tout le temps, sauf que là en fait on contrôle pas parce que c'est pas nous qui savons où est l'odeur, c'est le chien qui sait.
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3: Et nous sommes à Châteldon, un charmant village du Puy-de-Dôme connu pour son eau minérale et ses ruelles pittoresques. Et désormais également pour une illustratrice, Christine qui est avec nous, Christine Flamand. Qu'est-ce qui a été le plus rude, Christine ? Racontez-nous sincèrement, plutôt le climat ou les Auvergnats ?
4: Ni l'un ni l'autre. Le climat, ça m'a beaucoup plu parce que de nouveau, on trouve vraiment les saisons, l'automne, l'été, l'hiver et l'hiver vraiment quoi, avec de la neige. Donc ça m'a beaucoup plu. Les Auvergnats, j'ai été très bien accueillie dans ce village, donc ça m'a pas pesé. Ce qui a été plus dur, c'est en fait pour moi, ça a été de l'éloignement de Paris, c'est-à-dire plus voir mes amis, ma famille, pas pouvoir aller au cinéma en sortant de la maison. Il faut prendre la voiture pour tout faire. Il faut prendre la voiture alors qu'avant je prenais mon vélo. Bon, ici, c'est pas possible. C'est plutôt une vie complètement différente de la vie parisienne. Cela dit, je m'y attendais. Et en fait, j'ai aimé Châteldon et l'Auvergne pour des choses différentes. Hein. Pour la nature, pour les balades.
3: Et est-ce que le changement d'environnement a influencé votre travail ?
4: J'ai pas eu cette impression-là, quoique. C'est-à-dire que quand j'arrêtais de travailler, je pouvais aller marcher dans la montagne, dans la campagne alentour. Et ça, c'était très agréable. Beaucoup plus agréable. Avant, je veux dire, fallait que je prenne mon vélo, que j'aille soit dans Paris, soit au bois de Vincennes, c'est pas pareil quoi. Donc peut-être une espèce de quiétude.
3: Moi j'aimerais savoir, Christine, comment vous êtes devenue illustratrice. Qu'est-ce qui s'est passé ? Qu'il y a eu un déclic à un moment ou à un autre ? Ou alors dans la famille, il y avait déjà des gens qui avaient ce genre de talent ?
4: Non, alors, mais on lisait beaucoup, on a eu des livres pour la jeunesse. Moi j'admirais énormément les livres qu'on nous offrait ou qu'on pouvait lire quand j'étais enfant. Ce qui me plaisait pas, c'est que les princesses, elles étaient toujours blondes aux yeux bleus. Ce qui n'est pas mon cas. Donc Donc, je me pensais que moi, si j'avais dû faire l'illustration, je l'aurais fait autrement, évidemment. Et puis, donc, j'ai suivi des études de lettres. Je n'ai pas vraiment écrit le livre pour la jeunesse. Par contre, j'ai commencé à prendre des cours de dessin. Et j'ai commencé, donc...
3: C'était en vous. C'était vraiment une certitude.
4: Oui, oui, mais sans savoir si ça allait marcher.
3: Oui, mais c'est ce que vous vouliez faire.
4: Exactement, voilà. Donc, j'ai travaillé en autodidacte à illustrer des contes, des comptines, des petites histoires que j'inventais, que j'allais présenter régulièrement aux éditeurs, qui me refusaient parce que c'était quand même très, très maladroit ce que je faisais. Mais à l'époque, c'était quand même assez facile.
3: Donc, maladroit, c'est-à-dire ?
4: C'était mal dessiné, quoi. Vraiment,
3: ah oui.
4: Oui.
3: Mais c'est avec du recul que vous dites ça.
4: Oui, bien sûr. Ah oui, à l'époque, je trouvais que c'était pas mal.
3: Vous étiez très fière de vous, à l'époque.
4: Non, quand même, non. Non, quand même, je voyais bien par rapport à d'autres. Mais je trouvais que, malgré tout, ça allait.

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2: Et Adi Ougoujat, et Adi, c'est à ça tout. Mon cher Franz,
3: oui.
2: Vous ne connaissez pas la dernière?
3: Non.
2: Ah, hier. Yeah.